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1: Bonjour à tous, à la une de l'actualité sportive, l'équipe de France est éliminée de la Coupe du Monde de football. Les Bleus ont perdu hier soir en demi-finale face à l'Espagne, 2-0. Les Français ont encaissé un pénalty de Mikel Oyarzabal avant un second but signé Pedro Porro. Le dernier match sera donc celui de la troisième place ce samedi. On attend maintenant ce soir la rencontre entre l'Angleterre et l'Argentine à 21h. En Seine-et-Marne, les incendies de la forêt de Fontainebleau sont désormais fixés mais toujours pas éteints selon les dernières informations. Les pompiers ont réussi à contenir les flammes après avoir parcouru plus de 2000 hectares. Mais les opérations vont se poursuivre encore plusieurs jours. 4 personnes sont toujours en garde à vue, dont un pompier volontaire, soupçonné d'être à l'origine d'un départ de feu. La canicule perd de son intensité. La vigilance rouge est levée ce matin dans les 26 derniers départements concernés qui passeront orange. Les températures vont commencer à baisser dans le nord et l'ouest, mais il fera encore jusqu'à 38 degrés encore dans le sud-est. Et puis en cyclisme, Paul Sexas a terminé 3e de la 10e étape du Tour de France hier, remportée par Tadej Pogacar. Grâce à cette performance, le Français grimpe à la 5e place du classement général. Voilà pour l'essentiel de l'actualité. Bonne journée à tous.
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0: John Wayne. Tout le monde connaît John Wayne, et personne ne le connaît. Il est sans doute le plus mal connu des acteurs célèbres dans l'histoire du cinéma. Un paradoxe. Mais tout était paradoxal chez John Wayne. À commencer par sa carrière extraordinaire, et qui faillit bien ne pas exister à cause d'un faux départ. Paradoxal aussi son image. Cet homme qui incarna dans le monde entier l'image du cow-boy n'a jamais vécu dans un ranch. Toute sa vie durant, il fut un parfait citadin. Bref, un homme à multiples facettes.
1: Cet homme voit le jour dans l'Iowa en 1907 et il s'appelle Marion Michael Morrison. Il a 13 ans quand sa famille s'installe à Los Angeles et c'est dans les rues de la grande métropole qu'il va grandir. Le rêve du jeune Morrison est de devenir footballeur professionnel. Hélas, il n'y parviendra pas. Comme il faut bien gagner sa vie, il se rend à Hollywood. Non pas pour faire du cinéma, mais plus simplement pour travailler. Lui-même racontera plus tard qu'il fut menuisier, manœuvre, électricien, charpentier, peintre et tapissier. On peut supposer que c'était vrai. Il avait fait tous les petits métiers du cinéma, de sorte qu'il connaissait ce monde de fond en comble.
0: C'est pourtant une autre activité qui va lui apporter une chance inattendue. Il est accessoiriste quand John Ford entre dans la boutique. Le metteur en scène remarque ce grand gaillard derrière le comptoir et lui conseille d'essayer une carrière d'acteur, car il a le physique pour cela. Morrison hésite, puis se décide à suivre le conseil.
1: Pourtant, ce n'est pas John Ford qui va le faire débuter, mais un autre grand réalisateur, Raoul Walsh. Ce dernier l'engage pour tourner « La piste des géants », un western en forme de super-production. Et le producteur décide, de son propre chef, d'écrire sur l'affiche « John Wayne », sans se douter que ce pseudonyme va devenir célèbre dans le monde entier. Hélas, ce qui devait marquer le début d'une grande carrière va se transformer en faux départ. La piste des géants est un énorme échec. Celui qui s'appelle désormais John Wayne se retrouve à la rue.
0: Commence alors une période pénible et qui le marquera pour toujours. Il est obligé de signer à la Republic Pictures, un modeste studio qui fait des films à petit budget. Pendant 10 ans, John Wayne doit tourner des westerns de série B avec des moyens dérisoires. Des westerns réalisés en 15 jours, parfois en une semaine. Il en souffre beaucoup, mais il n'a pas le choix. C'est ça ou le chômage. Alors, il travaille en attendant que quelqu'un lui donne une deuxième chance.
1: Ce quelqu'un, ce sera John Ford, le même qu'il a découvert 10 ans plus tôt. En 1939, il se décide enfin à offrir un rôle principal à celui qu'il avait convaincu de se lancer dans la carrière d'acteur. C'est évidemment pour un western, La Chevauchée Fantastique. L'histoire d'un groupe de personnes qui doivent monter dans une diligence et effectuer un voyage périlleux à travers une région truffée d'Indiens menaçants. La vérité est que personne n'y croit vraiment. Mais un peu à la surprise générale, c'est un immense succès. Le film dégage un parfum d'aventure qui emporte l'enthousiasme du public. Il fait le tour du monde et John Wayne avec lui. Le voilà devenu une star, enfin.

0: Sa carrière a donc mis du temps à démarrer. Mais à partir de la chevauchée fantastique, elle connaît une accélération fulgurante. Quand on arrive en 1946, il est déjà l'acteur le mieux payé d'Hollywood, juste derrière Gary Cooper. Toute sa vie, il exigera des cachets élevés, car il n'oublie pas ses débuts difficiles.
1: Il fait désormais équipe.

avec John Ford. Leur collaboration durera 25 ans. Le duo est parfaitement rodé. John Ford réalise, John Wayne interprète. Les deux hommes s'entendent si bien qu'ils n'ont nul besoin de se donner des indications sur le plateau. Un simple regard leur suffit pour se comprendre. Ensemble, ils vont marquer l'histoire du cinéma. Ils tournent une fabuleuse trilogie sur la cavalerie américaine. Le massacre de Fort Apache, la charge héroïque et Rio Grande. Trois films qui fascinent encore tous les cinéphiles, au point qu'ils ont fait l'objet de multiples études et analyses. Mais ils tournent également des films plus étonnants. L'homme tranquille, La prisonnière du désert ou L'homme qui tua Liberty Valance. En fait, la collaboration de John Ford et John Wayne constitue un résumé de toute l'histoire du cinéma. Elle forme un chapitre entier de l'histoire du 7e art.

0: Ford commence à donner des signes de vieillesse et de fatigue, John Wayne fait une nouvelle rencontre déterminante, celle de Howard Hawks. Celui-ci est l'opposé de Ford. Ses films sont sophistiqués, ciselés et ne contiennent aucune réflexion sur la société américaine. Ensemble, ils tournent une nouvelle trilogie extraordinaire, celle de Rio Bravo, El Dorado et Rio Lobo. Trois westerns formidables qui racontent la même histoire sous trois formes différentes. Pour certains cinéphiles, le sommet du genre. Le fait que John Wayne ait été à la fois l'acteur fétiche de John Ford et de Howard Hawks donne une idée de son immense talent.
1: D'ailleurs, quand il perdra ses deux réalisateurs favoris, il se retrouvera bien démuni. Ses dernières années seront difficiles. Les films qu'il tourne pendant les années 70 sont indignes de lui et de sa gloire. Mais, pressé par des besoins d'argent, il doit tourner et encaisse $1 million à chaque film. Sur le plan personnel, ses prises de position politique ne sont pas du goût de tout le monde et lui valent de nombreuses inimitiés.

0: Mais c'est surtout sur le plan de la santé qu'il souffre. Il est atteint d'un cancer. La rumeur affirme qu'il l'avait attrapé à cause de radiations nucléaires pendant un tournage au Nevada. On ne le saura jamais. Toujours est-il que la maladie le gagne sans lui donner de répit. Son ultime film, Le Dernier des Géants, est quasiment autobiographique, puisqu'il y joue le rôle d'un vieil homme rongé par un cancer.
1: Ce dernier aura le dernier mot. En 1979, 6 ans après John Ford, John Wayne meurt à son tour. L'Amérique accueille la nouvelle avec tristesse et aussi un certain soulagement. Au moins, le grand acteur a cessé de souffrir.

Il aura été plus qu'un acteur, une figure du cinéma. Aujourd'hui encore, quand on voit apparaître sur un écran une silhouette avec une démarche aérienne, inutile de s'approcher pour apercevoir son visage. On comprend tout de suite qu'il s'agit de John Wayne.

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2: Bonjour à toutes et à tous, bienvenue à la chronique emploi-recrutement de RGB. Je suis Jacques-Alexandre Reynard, votre expert en recrutement local du Mercato de l'Emploi. Aujourd'hui, je vais vous parler d'une tendance que l'on ressent de plus en plus forte dans le monde du travail, à savoir se lancer en tant qu'indépendant. Ah, les joies d'être sans patron à son compte, de faire ce que l'on veut, de s'organiser comme on veut. Mais ça, ce n'est que l'envers du décor. En effet, quand vous êtes à votre compte, vous devez tout faire. Gérer votre activité, votre relation client, la prospection, la comptabilité, la communication, etc., etc. En fait, le piège est de penser que vous n'allez faire que votre métier, alors qu'en fait, vous allez faire plein d'autres choses. Il y a un conseil contradictoire que l'on peut donner, à savoir de bien penser votre projet, mais ensuite de vous lancer sans trop vous poser de questions, car il faut oser et réagir ensuite à ce qui va se passer. Il est aussi très important de bien vous entourer, car vous allez être seul, et le fait d'intégrer des réseaux peut fortement vous aider. Dans le Val d'Oise, nous avons la chance d'avoir un département de réseau. Vous avez aussi la Chambre de commerce et de l'industrie, qui est très dynamique et qui propose des programmes pour aider les nouveaux entrepreneurs. En définitive, se lancer est une aventure humaine et professionnelle formidable, mais tout le monde n'est pas fait pour ça, car la liberté a un prix, et il faut tout de même avoir un mental fort pour gérer les hauts et les bas, inévitables dans toutes les activités. Si vous voulez en savoir plus, ou si vous voulez échanger sur ce sujet, contactez-moi via RGB par mail à rgb@radio-rgb.net. À la semaine prochaine !

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0: 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Il est 7h.
1: Bonjour à tous, à la une de l'actualité sportive, l'équipe de France est éliminée de la Coupe du Monde de football. Les Bleus ont perdu hier soir en demi-finale face à l'Espagne, 2-0. Les Français ont encaissé un pénalty de Mikel Oyarzabal avant un second but signé Pedro Porro. Le dernier match sera donc celui de la troisième place ce samedi. On attend maintenant ce soir la rencontre entre l'Angleterre et l'Argentine à 21h. En Seine-et-Marne, les incendies de la forêt de Fontainebleau sont désormais fixés.

0: blessé mais toujours pas éteint selon les dernières informations. Les pompiers ont réussi à contenir les flammes après avoir parcouru plus de 2000 hectares. Mais les opérations vont se poursuivre encore plusieurs jours. Quatre personnes sont toujours en garde à vue, dont un pompier volontaire, soupçonné d'être à l'origine d'un départ de feu. La canicule perd de son intensité. La vigilance rouge est levée ce matin dans les 26 derniers départements concernés qui passeront orange. Les températures vont commencer à baisser dans le nord et l'ouest, mais il fera encore jusqu'à 38 degrés encore dans le sud-est. Et puis en cyclisme, Paul Sexas a terminé 3e de la 10e étape du Tour de France hier, remportée par Tadej Pogacar. Grâce à cette performance, le Français grimpe à la 5e place du classement général. Voilà pour l'essentiel de l'actualité. Bonne journée à tous.
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1: Avec Destination Santé, Emmanuel Ducreuset.
2: Bonjour à tous. Vous avez le sentiment d'être plus impatient ou plus facilement agacé lorsque les températures grimpent ? Ce n'est pas qu'une impression. La chaleur a un véritable impact sur notre corps et notre humeur. Fatigué, en colère, irrité, lorsqu'il fait très chaud, notre organisme travaille davantage pour maintenir une température corporelle stable. Il travaille même à plein régime pour se refroidir. Cela engendre du stress, ce qui libère du cortisol, l'hormone du stress. Cela épuise votre énergie et vos ressources émotionnelles, vous empêchant ainsi de réfléchir de manière logique au problème. Cette surcharge fatigue à la fois le corps et l'esprit. On devient alors moins capable de prendre du recul, de réfléchir calmement ou de gérer ses émotions. C'est pourquoi les petites contrariétés peuvent rapidement prendre des proportions démesurées. Ce phénomène ne relève pas seulement du ressenti individuel. Des études ont montré qu'en période de forte chaleur, les comportements agressifs augmentent. On observe notamment une hausse des passages aux urgences, des tensions, voire des actes de violence. La chaleur agit donc comme un amplificateur émotionnel. Elle peut également avoir un impact sur votre sommeil. Lorsqu'il fait chaud, on dort moins bien et l'on risque de se sentir plus impatient ou irritable le lendemain. Quelques ajustements peuvent tout de même aider à limiter les effets de la hausse du mercure. Adaptez votre rythme, privilégiez les activités physiques ou les tâches importantes le matin ou en soirée, quand les températures sont plus basses, restez au frais et hydratez-vous. La déshydratation peut accentuer la fatigue et les sautes d'humeur. Boire régulièrement est donc essentiel.

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2: Les discrets présentent curieuse expression.
3: Dans le velours, il y en a qui disent qu'il oui. s'est élevé dans le velours.
4: Si elle s'est entendue.
5: Ah oui.
4: Celle-là, je l'ai entendue. On l'a entendue.
6: C'est trop avoir des idées ou des comportements qui ne conviennent pas avec la personne, je pense. Se faire remarquer.
7: Est-ce que j'allais dire oui, je suis comme ça.
8: Mais c'est plutôt le domaine du comportement.
3: Ben, j'écoute, mais je ne sais pas.
9: C'est une expression historique, celle-là.
7: Quelqu'un qui a les moyens et qui veut le faire voir.
3: Oui, mais le mot dit bien que...
7: Qui veut le faire voir, péter dans la soie, c'est qui veut le... Comme disait madame, se faire remarquer, qui veut le faire voir, quoi. Mais c'est... Attendez, je cherche... C'est péjoratif, voilà. Oui.
5: Mais ça dit ce que ça veut dire.
7: Mais c'est péjoratif, c'est méchant. C'est...
8: Péjoratif.
7: Hein?
8: Péjoratif.
7: Oui.
6: Non, mais je pense que ce sont des gens qui ne sont pas tellement à la hauteur et qui veulent se montrer plus qu'ils ne sont, peut-être aussi, je ne sais pas. Faire voir qu'ils sont plus que les autres, enfin, je ne sais pas trop comment vous dire.
8: C'est aussi le jugement des autres qui pensent ça.
6: Oui, aussi, peut-être.
8: Oui. Des personnes parfois jalouses ou autres qui vont, n'est-ce pas, il faut retourner un petit peu la situation.
7: Oui.
8: Et à ce moment-là, la personne mauvaise, désagréable ou jalouse va dire pour, vis-à-vis cette personne-là qu'elle peut pas.
7: Elle veut poter dans la soie. Elle en fait trop.
8: Mais le jugement extérieur est extrêmement mauvais et nocif.
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Bonjour à toutes et à tous, bienvenue dans le deuxième épisode du Beau Rôle, le podcast où les textes prennent vie. Aujourd'hui, direction la fin du XVIIIe siècle et cap sur la Révolution française. Une voix s'élève, celle d'une femme, celle d'Olympe de Gouges. Deux points, ouvrez les histoires. Dans ce court texte intitulé « Action héroïque

bien le projet d'une caisse patriotique, je me suis vu en butte à tous les traits de la satire. Loin que mes conseils aient été approuvés, je n'ai reçu que des injures ou des éloges perfides. Cet accueil, de la part d'un public toujours sévère à mon égard, aurait bien dû me guérir de cette démangeaison d'écrire, qui a répandu tant d'amertume sur ma vie. J'avais pris en effet la ferme résolution de ne plus donner prise à la malignité de mes ennemis en me vouant à un silence éternel. Mais la situation actuelle de l'État, trop affligeante pour mon cœur sensible, m'a forcé de reprendre la plume. Aujourd'hui, je m'adresse à mon sexe. Peut-être en serais-je mieux accueilli. Ce ne sont pas toutefois des éloges que je demande. Non, mon unique désir est d'être utile à ma patrie. Hommes vains et ridicules, qui vous arrogez d'un empire, despotique dans la littérature, vous blâmerez toujours mon style. Peut-être même n'épargnerez-vous pas mes mœurs. Peu m'importe. Encore une fois, ce n'est point pour vous que j'écris. Je méprise également vos applaudissements et vos critiques. C'est à vous que ce faible fruit de mes talents s'adresse, femme vertueuse, femme citoyenne, que le patriotisme embrase d'un saint zèle. Sans doute, en ce moment, vous gémissez de ne pouvoir faire que des vœux pour le bonheur de la France, tandis que vos pères, vos époux ou vos frères s'occupent de la régénération de cet empire. Vous désireriez de pouvoir les seconder dans ce grand œuvre. Il en est un moyen noble et efficace que j'ose rappeler à votre mémoire. Je n'en trouve point de plus propre à ramener l'abondance et le crédit national. C'est celui qu'employèrent les dames romaines dans une détresse à peu près semblable. Rome, le siège de la gloire et de la vertu, si jamais elles en eurent un sur la terre, Rome, dis-je, affaiblie par des guerres dispendieuses, touchait à sa fin. Les fonds publics étaient épuisés, nulle ressource, nul moyen de repousser l'ennemi prêt à fondre sur elle. Les femmes sauvèrent alors cette ville que les hommes désespéraient de pouvoir défendre plus longtemps. Dépouillant généreusement les vains ornements du luxe, toutes portèrent leurs bijoux dans le trésor public. Avec ce secours inattendu, bientôt ne manqua plus d'armes ni de soldats. Dès lors, la victoire fut décidée et les Romains libres ne songèrent plus qu'à remercier les dieux de leur avoir donné des mères et des épouses si vertueuses. Cet exemple n'a jamais été suivi depuis chez aucune nation de l'univers parce que jamais la patrie n'a parlé plus fortement qu'à Rome. Aujourd'hui donc, mes concitoyennes, que sa voix commence à se faire entendre parmi nous, y serez-vous insensibles ? Imiterez-vous l'égoïsme de ces capitalistes calculateurs qui refusent d'ouvrir leurs trésors ? Ah, plutôt que votre conduite généreuse les fasse rougir de leur avarice sordide, montrez-vous encore plus digne des éloges que la vérité a arrachés aux citoyens de Genève. Malgré les sarcasmes qu'il a lancés contre nous, il a été contraint d'avouer que ce sont les femmes seules qui conservent dans Paris le peu d'humanité qui y règne encore, et que sans elles, on verrait les hommes avides et insatiables s'y dévorer comme des loups. Laissez aux âmes viles, qui font la honte de notre sexe, le triste avantage d'étaler ces ornements effrontés qu'elles ont achetés au prix de leur honneur et qui ne contribuent en rien à relever l'éclat de la beauté. Sous une parure plus modeste et plus simple, vous n'aurez que plus de droit à l'estime et à l'admiration publique. Et vos noms, transmis jusqu'à la postérité la plus reculée, seront placés dans l'histoire, à côté de ces hommes célèbres, de ces génies tutélaires, dont les efforts pour tirer la France d'esclavage auraient été non moins inutiles sans vos secours. Hâtez-vous donc de vous acquitter d'un si beau sacrifice. Une seule d'entre vous suffit pour donner, dans la capitale, un exemple qui sera suivi en un instant dans toutes les provinces. N'écoutez pas les conseils insidieux de ces apatriotes qui prétendront qu'un tel projet ne pourra jamais s'exécuter au milieu d'une nation dont les membres les plus distingués tiennent au principe de l'aristocratie la plus décidée. Je soutiens au contraire que c'est le seul moyen de rendre les aristocrates utiles à la cause publique. Parce que, n'étant pas les plus nombreux, la crainte et le danger de se voir notés d'infamie et désignant en quelque sorte à l'indignation des vrais citoyens seront pour eux une exhortation plus persuasive encore que la crise funeste de l'État ne l'est pour vous. Par Madame de G. C'est tout pour aujourd'hui. Si tu as envie de découvrir d'autres textes engagés de l'homme de Gouges, rends-toi chez ton libraire préféré ou sur Internet. Merci d'avoir écouté ce deuxième épisode du Beau Rôle. Si ça t'a plu, n'hésite pas à t'abonner, à liker et à partager autour de toi.
On se retrouve très vite pour une nouvelle histoire.

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2: Bonjour à tous, à la une de l'actualité, l'équipe de France éliminée de la Coupe du Monde de football. Les Bleus ont perdu hier soir en demi-finale face à l'Espagne, 2-0. Les Français ont encaissé un pénalty de Mikel Oyarzabal avant un second but signé Pedro Porro. Écoutez la réaction de Ryan Cherki au micro de beIN Sport juste après la rencontre.
3: C'est très très dur parce que aujourd'hui, quand on voit le soutien des Français, quand on voit la ferveur qu'il y avait autour de nous, quand on voit que notre équipe de France, elle a rassemblé tellement de gens derrière le drapeau, ça fait mal au cœur. Je sais même pas quoi vous dire aujourd'hui, ils ont été meilleurs que nous dans tous les compartiments du jeu. Ils en voulaient plus que nous, je pense. C'est malheureux parce que aujourd'hui, je suis persuadé qu'on reste une meilleure équipe qu'elle. Mais cet après-midi, ils ont été meilleurs que nous.
2: Voilà, et le dernier match des Bleus sera donc celui de la troisième place ce samedi. On attend maintenant ce soir la rencontre entre l'Angleterre et l'Argentine à 21h. En Seine-et-Marne, les incendies de la forêt de Fontainebleau sont désormais fixés mais toujours pas éteints selon les dernières informations. Les pompiers ont réussi à contenir les flammes après avoir parcouru plus de 2000 hectares. Mais les opérations vont se poursuivre encore plusieurs jours. 4 personnes sont toujours en garde à vue, dont un pompier volontaire, soupçonné d'être à l'origine d'un départ de feu. La canicule perd de son intensité. La vigilance rouge est levée ce matin dans les 26 derniers départements concernés qui passeront orange. Les températures vont commencer à baisser dans le nord et l'ouest, mais il fera encore jusqu'à 38 degrés dans le sud-est. Des orages sont également attendus dans plusieurs régions, notamment en Rhône-Alpes et en Bourgogne-Franche-Comté. 10 ans après l'attentat du 14 juillet à Nice, une cérémonie d'hommage s'est tenue hier, place Masséna, en mémoire des 86 victimes et des plus de 450 blessés de l'attaque sur la promenade des Anglais. Les noms des victimes ont été lus avant un passage de la patrouille de France et un discours d'Emmanuel Macron. Aux États-Unis, l'État de New York suspend la construction de nouveaux grands centres de données pendant un an, une première dans le pays. La gouverneure veut mieux encadrer ces infrastructures jugées très gourmandes en eau et en électricité. Cette décision intervient alors que l'explosion de l'intelligence artificielle entraîne une multiplication des data centers, critiqués pour leur empreinte environnementale. Et puis en cyclisme, Paul Sexas a terminé 3e de la 10e étape du Tour de France hier, remportée par Tadej Pogacar. Le coureur de l'équipe Décathlon CMA-CGM a résisté au meilleur sur une étape très difficile avant de décrocher son premier podium sur la grande boucle. Grâce à cette performance, le Français grimpe à la 5e place du classement général. Voilà pour l'essentiel de l'actualité. Bonne journée à tous.
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6: Aujourd'hui, nous sommes le 23 mai. Le 23 mai, c'est le jour d'anniversaire d'Isabelle Fijalkowski. L'ancienne internationale de basket avec les Bleus est une pionnière de sa discipline. Elle a intégré il y a quelques temps le Hall of Fame, le temple de la renommée en bon français de la Fédération internationale de basketball. Son regard sur sa carrière passée et cette nomination, elle nous le raconte à notre micro.
7: Donc effectivement, j'ai arrêté de jouer maintenant il y a un peu plus, il y a 20 ans. Donc c'est des choses qu'on regarde un petit peu avec nostalgie, tout en étant, je suis ravie de la reconversion et du travail que je fais actuellement comme cadre technique responsable d'un pôle espoir. Donc effectivement, c'est... Vous disiez que j'étais une pionnière, mais il y en a eu, je pense, il y a eu des joueuses avant moi. Et c'est grâce à ces joueuses que moi j'ai pu faire la carrière que j'ai faite. Moi je suis née à Clermont-Ferrand, donc j'ai été au moment où il y avait les demoiselles du CUC qui jouaient les finales européennes avec le club du Clermont Université Club. Et en fait, moi j'ai bénéficié du fait que les joueuses, qui étaient, elles, pour moi, c'est les pionnières. Après, à chaque époque, il y a des pionnières également, mais c'est elles, en devenant entraîneurs, entraîneuses, dirigeantes, elles ont eu vraiment un impact, moi, sur mon parcours. Et j'en parle volontiers à chaque fois, parce que, on vient pas de nulle part, On est des héritières de ce qui s'est passé, des rencontres et des personnes.
6: Allez, on se donne rendez-vous demain pour d'autres histoires d'un jour avec Mémoire Sport.

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1: 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Il est 8h.
2: Bonjour à tous, à la une de l'actualité sportive, l'équipe de France éliminée de la Coupe du Monde de football. Les Bleus ont perdu hier soir en demi-finale face à l'Espagne, 2-0. Les Français ont encaissé un pénalty de Mikel Oyarzabal avant un second but signé Pedro Porro. Le dernier match sera donc celui de la troisième place ce samedi. On attend maintenant ce soir la rencontre entre l'Angleterre et l'Argentine à 21h. En Seine-et-Marne, les incendies de la forêt de Fontainebleau sont désormais fixés mais toujours pas éteints selon les dernières informations. Les pompiers ont réussi à contenir les flammes après avoir parcouru plus de 2000 hectares. Mais les opérations vont se poursuivre encore plusieurs jours. 4 personnes sont toujours en garde à vue, dont un pompier.

0: volontaire, soupçonné d'être à l'origine d'un départ de feu. La canicule perd de son intensité, la vigilance rouge est levée ce matin dans les 26 derniers départements concernés qui passeront orange. Les températures vont commencer à baisser dans le nord et l'ouest, mais il fera encore jusqu'à 38 degrés encore dans le sud-est. Et puis en cyclisme, Paul Sexas a terminé 3e de la 10e étape du Tour de France hier, remportée par Tadej Pogacar. Grâce à cette performance, le Français grimpe à la 5e place du classement général. Voilà pour l'essentiel de l'actualité. Bonne journée à tous.
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1: Il y a des films qui racontent une histoire et puis il y a ceux qui racontent la naissance d'une histoire. Ou plutôt, son impossibilité.
2: Bonsoir à tous, je m'excuse d'être en retard. Ouais. Bonsoir, commandateur. Guido, où es-tu?
3: Je suis là.
2: Viens t'asseoir ici.
3: Non, je préfère rester où je suis.
2: Bonsoir, chère madame. C'est bien que vous soyez venu nous aider. Allons-y, commençons.
4: Oui, tout de suite, commandateur. Vous savez, oh. Pour nous libérer la salle, ils ont fait sauter le documentaire. Envoyez!
1: Federico Fellini, 1963. Il doit tourner un film, il a un plateau, une équipe, des acteurs, un producteur qui attend, mais il n'a rien d'autre. Pas d'idée, pas de scénario, pas de direction. Juste un vide immense au milieu de tout ce monde qui l'entoure et qui attend qu'il décide. Alors, il fait quelque chose que personne n'a jamais osé faire avant lui. Il fait un film sur ce vide. Il raconte l'histoire d'un réalisateur qui n'a pas d'histoire à raconter, et il appelle ça 8 et demi, parce que c'est son 8e film et demi, un titre comptable pour une œuvre qui ne ressemble à rien d'autre. Bienvenue dans Retour de Flamme.

Cette fanfare légère, presque de cirque, qui tourne en rond comme les pensées de son héros, c'est la première chose qu'on entend. Et on comprend déjà que ce film va jouer avec nous. On range souvent 8,5 dans la case des films difficiles. C'est un film de cinéphile, dit-on, un film à comprendre, un film qui demande des efforts. C'est une erreur. 8,5 est peut-être le film le plus honnête jamais fait sur ce que c'est que d'être humain, sur ce que c'est que d'avoir des désirs contradictoires, d'aimer plusieurs personnes à la fois et de les blesser toutes, de vouloir créer quelque chose de grand et de ne pas savoir par où commencer, de fuir dans les souvenirs et les fantasmes quand le présent devient vraiment trop lourd. Guido Anselmi, le personnage de Marcello Mastroianni, n'est pas un artiste torturé, c'est un homme ordinaire avec des problèmes ordinaires. La différence, c'est que Fellini nous montre l'intérieur de sa tête. Et l'intérieur de la tête de Guido ressemble furieusement à l'intérieur de la nôtre.

Nous nous devons de parler de ce que Mastroianni fait dans ce film. Il ne joue pas Guido, il le porte, avec une légèreté qui cache une profondeur vertigineuse. Avec ce chapeau, ses lunettes noires, cette façon de sourire qui dit « je ne sais pas » sans jamais prononcer les mots, Fellini avait pensé à Laurence Olivier pour ce rôle, puis à Charlie Chaplin. Il a finalement choisi Mastroianni et c'est la décision la plus juste de toute sa carrière parce que Mastroianni a ce don rare, paraître transparent. On voit à travers lui, on voit Fellini, on se voit nous-mêmes.

Ce film pose une question qu'on n'entend presque jamais au cinéma. Est-ce qu'on peut faire quelque chose d'honnête quand on ne sait pas qui on est ? Guido fuit. Il fuit dans ses souvenirs d'enfance, dans ses fantasmes de harem, où toutes les femmes de sa vie cohabitent en harmonie impossible, dans ses rêves qui ressemblent à des films qu'il n'arrivera jamais à tourner. Et pourtant, et c'est là tout le génie de Fellini, cette fuite est le film. En racontant son incapacité à créer, il crée. En montrant ses contradictions, il dit la vérité. En confessant qu'il ne sait pas quoi faire, il fait exactement ce qu'il devait faire. C'est le paradoxe le plus

Il y a une scène magnifique dans ce film, une parade finale, tous les personnages ensemble, des costumes blancs, de la lumière partout, la fanfare de Nino Rota qui revient, plus forte, plus joyeuse. On ne la décrit pas, mais c'est peut-être la fin la plus libre de toute l'histoire du cinéma. Pas une résolution, pas une réponse, juste un homme qui accepte enfin d'être ce qu'il est, contradiction comprise, et qui en fait une fête.

0: Ce film parle de quelque chose qui n'a pas de date. Le syndrome de la page blanche n'est pas réservé aux artistes. On le connaît tous. Ce moment où on doit prendre une décision, où toutes les options semblent également impossibles. Ce moment où on se réfugie dans le passé parce que le présent est trop encombré. Ce moment où on préférerait être n'importe où, sauf là où on est. Guido Anselmi est un réalisateur. Mais il pourrait être un chef d'entreprise paralysé par ses choix, un parent qui ne sait plus comment parler à ses enfants, un homme ou une femme à la croisée des chemins qui tourne en rond depuis trop longtemps. 8,5 ne donne pas de réponse, il dit juste que le désordre intérieur est humain et qu'on peut en faire quelque chose si on a le courage de le regarder en face.
1: Quanto sei bella. Mi metti soggezione, mi fai battere il cuore come un collegiale. Non ci credi, eh? Che rispetto vero, profondo comunichi. Claudia, di chi sei innamorata? Con chi stai? A chi vuoi bene?
2: A te.
0: Voir ou revoir 8,5, c'est accepter de ne pas tout comprendre du premier coup et se rendre compte que c'est exactement le bon état d'esprit. Parce que Fellini n'a pas fait un film pour être compris, il a fait un film pour être ressenti, pour dire, sans hausser la voix, sans expliquer, que la confusion est une forme d'honnêteté et que parfois, ne pas savoir est le début de tout.

0: Voilà toute la magie du cinéma, nous faire entrer dans la tête d'un homme qui se cherche pour mieux retrouver la nôtre, nous tendre un chapeau et des lunettes noires et nous demander doucement si on ne se cache pas, nous aussi, derrière quelque chose. On se retrouve très vite pour un autre film, une autre tête à habiter et une autre façon de voir le monde et soi-même qu'on n'attendait pas. C'était Retour de Flamme.
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1: Bonjour à toutes et à tous, bienvenue à la chronique emploi-recrutement de RGB. Je suis Jacques-Alexandre Reynard, votre expert en recrutement local du Mercato de l'Emploi. Aujourd'hui, à la chronique emploi-recrutement de RGB, je voudrais vous raconter une de mes belles histoires de recrutement. Je recrutais une secrétaire pour une association aidant des enfants handicapés. Lors de l'entretien, je pose une question à la candidate. Pouvez-vous me raconter une action, une mission dans un de vos précédents postes pour laquelle vous êtes particulièrement fière ? La candidate réfléchit et me répond : j'ai bien une anecdote, mais je ne sais pas si on peut considérer cela comme une action professionnelle. Voilà, c'était mon dernier jour avant mes congés. Nous étions un vendredi après-midi, j'étais à l'accueil téléphonique et j'avais une maman au bout du fil qui n'était pas bien et qui voulait se suicider. J'ai passé beaucoup de temps à la raisonner et à un moment, j'ai dû avoir les mots justes et je lui ai dit que son enfant allait l'attendre à la sortie de l'école. Elle m'a écouté et elle s'est raisonnée. Je suis parti en congé et quand je suis revenu, cette maman m'avait apporté des chocolats pour m'en remercier. Il va sans dire que j'ai beaucoup aimé son histoire. Et vous ? En tout cas, moi, ça m'a beaucoup plu. Et puis, pour finir, j'ai présenté sa candidature et elle a été recrutée.
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0: 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Il est 9h.
1: Bonjour à tous, à la une de l'actualité sportive, l'équipe de France éliminée de la Coupe du Monde de football. Les Bleus ont perdu hier soir en demi-finale face à l'Espagne, 2-0. Les Français ont encaissé un pénalty de Mikel Oyarzabal avant un second but signé Pedro Porro. Le dernier match sera donc celui de la troisième place ce samedi. On attend maintenant ce soir la rencontre entre l'Angleterre et l'Argentine à 21h. En Seine-et-Marne, les incendies de la forêt de Fontainebleau sont désormais fixés mais toujours pas éteints selon les dernières informations. Les pompiers ont réussi à contenir les flammes après avoir parcouru plus de 2000 hectares. Mais les opérations vont se poursuivre encore plusieurs jours. 4 personnes sont toujours en garde à vue, dont un pompier volontaire, soupçonné d'être à l'origine d'un départ de feu. La canicule perd de son intensité. La vigilance rouge est levée ce matin dans les 26 derniers départements concernés, qui passeront en orange. Les températures vont commencer à baisser dans le nord et l'ouest, mais il fera encore jusqu'à 38 degrés encore dans le sud-est. Et puis en cyclisme, Paul Sexas a terminé 3e de la 10e étape du Tour de France hier, remportée par Tadej Pogačar. Grâce à cette performance, le Français grimpe à la 5e place du classement général. Voilà pour l'essentiel de l'actualité. Bonne journée à tous.
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2: Bonjour à tous, l'essentiel de l'actualité. Depuis le 19 juin, 142 personnes sont décédées par noyade, un chiffre en hausse de 20% par rapport à l'été dernier. La ministre des Sports, Marina Ferrari, appelle à la prudence. Plus d'un décès sur deux a lieu dans des zones de baignade non surveillées ou interdites. À Fontainebleau, les incendies sont sous contrôle, mais la vigilance reste maximale. Les deux feux qui ont détruit plus de 2000 hectares de forêt sont désormais fixés grâce à l'intervention de près de 800 pompiers. Les flammes ne sont par contre pas encore éteintes et les secours resteront mobilisés dans les prochains jours. 4 personnes sont toujours en garde à vue dans l'enquête sur ces départs de feu, dont un jeune pompier volontaire suspecté d'un incendie volontaire. Au Royaume-Uni, le gouvernement veut limiter l'usage des réseaux sociaux chez les adolescents. Londres a annoncé un nouveau couvre-feu numérique entre minuit et 6h du matin pour les 16-17 ans, en plus de l'interdiction annoncée pour les moins de 16 ans. Les plateformes devront aussi désactiver par défaut certaines fonctions addictives, comme le défilement sans fin des vidéos et publications. Après l'élimination de la France face à l'Espagne en demi-finale de la Coupe du Monde hier, Kylian Mbappé a reconnu que les Bleus n'avaient pas réalisé le match nécessaire pour atteindre la finale. Le capitaine a pointé du doigt un manque de maîtrise technique, des difficultés dans le pressing et une Espagne mieux organisée.
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1: Salut Gaëtan, tu savais que les torches marines étaient en train de disparaître ?
2: Oui, j'avais entendu parler des déchets qui étouffaient les tortues, mais sans plus.
1: Alors oui, c'est entre autres la pollution marine qui tue les tortues via l'éjection des déchets en plastique dans la mer.
2: J'ai vu dans de nombreux documentaires que les tortues pondaient beaucoup d'œufs, surtout sur les plages.
1: C'est pas faux. Mais actuellement, à cause des littoraux qui sont beaucoup trop bétonnés, elles ne peuvent plus y accéder.
2: Pourtant, il y a beaucoup de place sur les plages, non ?
1: Il y en a assez, mais pour nous. Quand elles voient la foule, elles s'enfuient et ne peuvent pas déposer leurs œufs. Et puis, imagine qu'on les écrase.
2: Ça serait pas possible de les déposer dans l'eau, plutôt ?
1: Non, parce qu'elles ont besoin de protéger leurs œufs des prédateurs et de les cacher de la chaleur en les mettant dans le sable.
2: C'est vraiment dommage que l'homme ait cet impact-là sur les tortues.
1: Bah, figure-toi que même en restant dans l'eau, elles risquent la mort. Maintenant, les bateaux de pêche ont des filets tellement grands qu'ils raclent le sol pendant de longs moments, empêchant les tortues de remonter pour respirer.
2: Mais en termes de chiffres, ça représente quoi ?
1: C'est plus de 175 espèces menacées en termes de tortues marines et terrestres.
2: Attends, donc les tortues terrestres sont aussi menacées ?
1: Alors du coup, oui, les tortues terrestres sont aussi menacées, surtout dans leur phase d'hibernation en été. Pendant cette phase, elles se cachent sous les arbres ou dans des trous, mais avec la déforestation ou les incendies, cela peut les réveiller.
2: On peut agir à notre échelle contre ça ?
1: Oui, il y a des associations comme la WWE qui protègent leurs habitats pour les protéger en grande partie contre le braconnage et leurs prédateurs naturels.
2: Oui, mais même avec une protection, est-ce qu'elles arrivent quand même à se reproduire ?
1: Alors du coup, oui, elles pourront se reproduire avec une protection, mais à cause du réchauffement climatique, ça ne sera que des femelles.
2: Logiquement, s'il y a plus de femelles, c'est bénéfique, car ce sera égal à avoir plus de pontes.
1: Alors oui et non. Certains experts croient qu'entre 76% et 93% des tortues de mer pourraient être des femelles d'ici 2100. Ce qui est problématique, c'est qu'il n'y aura pas assez de mâles.
2: Donc ça mènerait à l'extinction des tortues marines et terrestres ?
1: Oui, mais il y a beaucoup plus d'espèces menacées à cause du réchauffement climatique, pas
2: oui,
1: que des tortues.
2: J'avais entendu parler d'autres espèces comme le panda ou même le requin blanc.
1: Alors ça va beaucoup plus loin que ça. C'est plus de 40 000 espèces menacées.
2: J'avais vraiment pas conscience qu'on était à un stade si avancé et si critique. Est-ce qu'il y a des choses qu'on peut faire pour ralentir ça, voire même arrêter ?
1: Alors oui, il y a vraiment plein de petits gestes au quotidien qui permettent d'améliorer ça, mais on en parlera la prochaine fois si ça t'intéresse.
2: À bientôt.
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1: 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Il est 11h.
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2: Aujourd'hui, nous sommes le 22 mai et nous célébrons aussi la mémoire d'un grand footballeur qui nous vient de l'Irlande du Nord. Il s'agit de George Best. La personnalité du jour n'est autre que George Best. Best comme le meilleur joueur nord-irlandais de tous les temps, sans nul doute. Best aussi, car il n'a certainement pas son pareil aujourd'hui, ou peut-être que de bien pâle copie d'un personnage haut en couleur. Né le 22 mai 1946 dans des quartiers industriels de Belfast en Irlande du Nord, son amour du ballon rond est tout simplement hérité de son père. Et cette affection, mêlée à un talent certain, va lui ouvrir les portes du théâtre des rêves, Old Trafford, et cela assez rapidement. Encore adolescent, il est repéré et enrôlé par Manchester United. Il a alors à peine 15 ans. Deux ans plus tard, c'est en tant que professionnel chez les Red Devils qu'il va montrer l'étendue de son talent. Les rencontres s'enchaînent, comme les buts et les gestes techniques d'un génie extraordinaire dont il a le secret, un somptueux mélange qui va permettre à Manchester United de glaner deux titres de champion d'Angleterre et une coupe des clubs champions en 1968 avec George Best en son sein. Meilleur buteur du championnat anglais en 68 aussi, il est surtout élu Ballon d'Or la même année. L'idylle mancunienne de George Best s'arrête alors en 1974 sur une saison quasiment blanche. Mais au gré de son caractère facétieux, aimant les bons plaisirs de la vie, sa carrière s'y inscrira aussi. Plus question de performance, place plutôt à une certaine décadence. Sa carrière professionnelle s'arrête en 1984

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2: Bonjour à tous. Une étude du Centre international de recherche sur le cancer montre que la crise du Covid a entraîné un retard massif dans le diagnostic de cancer. Pour l'heure, les conséquences à long terme restent incertaines. Une étude révèle que plus de 55 000 cas de cancer n'ont pas été diagnostiqués au cours des premiers mois de la pandémie de Covid-19 en 2020. Des chercheurs ont analysé les données inhérentes au cancer en Australie, au Canada, au Danemark, en Irlande, en Nouvelle-Zélande, en Norvège et au Royaume-Uni entre 2015 et 2020. Ils ont ainsi pu comparer le nombre de cancers diagnostiqués pendant la pandémie au nombre attendu basé sur les tendances pré-Covid. Résultat, entre avril et décembre 2020, 16% des diagnostics prévus de cancer étaient manquants. Les plus fortes diminutions ont été observées pour le cancer de la prostate, le cancer du sein et le mélanome cutané. Les réductions les plus significatives ont eu lieu durant les premiers mois des confinements d'avril à juillet 2020. Plusieurs facteurs peuvent expliquer cette chute brutale. Pendant les confinements, l'accès aux soins a été limité, notamment en médecine générale. De nombreux programmes de dépistage ont été suspendus et surtout, beaucoup de patients ont hésité à consulter par peur de contracter le virus. Les chercheurs mettent en garde. Les conséquences du retard de diagnostic à long terme restent incertaines et la surveillance continue est essentielle pour déterminer si un diagnostic retardé affectera la survie de ces patients dans les années à venir. Notons tout de même que certaines des baisses des diagnostics les plus marquées ont été observées au Royaume-Uni et en Irlande, tandis qu'en Norvège et en Nouvelle-Zélande, les perturbations ont été relativement moindres. Une compréhension plus détaillée des raisons pour lesquelles certains systèmes de santé ont mieux résisté aux pressions de la pandémie de Covid-19 pourrait offrir des leçons précieuses pour la préparation future aux crises, conclut le CIRC.
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6: Je pensais que moi, si j'avais des enfants, j'aimerais qu'ils puissent les connaître. J'ai connu mes arrière-grands-parents et j'en ai des souvenirs et j'aimerais qu'ils en aient des souvenirs. Parce que c'était les parents de mon père. Et je sais qu'ils ont beaucoup compté pour lui, qu'ils l'ont quasiment élevé. J'aimerais qu'ils les connaissent. Quand j'étais petite, je crois que... Enfin, j'y allais souvent pendant les vacances. Et j'ai des souvenirs... de photos qu'elle me faisait voir, alors elle me disait ça, tu vois c'est ton père, ça c'est ta mère, c'est des photos de mes parents petits, de mes oncles, mes tantes, de mon grand-père, d'elle, et même encore aujourd'hui, elle les ressort, on lui demande, elle les ressort les photos, il n'y a aucun souci, hein. Et puis les commentaires ils sont toujours là, et elle les a ressortis il n'y a pas très longtemps d'ailleurs. Et c'est un gros carton, il y a quelques albums, il y a pas mal de photos en vrac. Après manger, elle dit toujours « Ah, on a encore mangé !» Toujours. Elle a fait à manger et que, et ben voilà. Encore une fois, on a mangé ce qu'elle avait fait. Tous les repas. Ah ben ça y est, on a encore mangé. C'est une manière de se faire valoir et peut-être qu'on lui dise « Ah oui, c'était bon !» Voilà. Il y a de ça, hein. Mais on a encore mangé, je vous ai fait encore à manger ce que vous aimiez et on le répète tous aussi. Elle doit aimer ça, oui.
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0: 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Il est midi.
1: Bonjour à tous, à la une de l'actualité sportive, l'équipe de France éliminée de la Coupe du Monde de football. Les Bleus ont perdu hier soir en demi-finale face à l'Espagne, 2-0. Les Français ont encaissé un pénalty de Mikel Oyarzabal avant un second but signé Pedro Porro. Le dernier match sera donc celui de la troisième place ce samedi. On attend maintenant ce soir la rencontre entre l'Angleterre et l'Argentine à 21h. Toujours dans le foot, les Girondins de Bordeaux, tout proche de la liquidation judiciaire. Le fonds d'investissement britannique Sparta s'est retiré après avoir échoué à réunir les 10 millions d'euros nécessaires pour financer la prochaine saison. La DNCG devrait donc confirmer l'exclusion de Bordeaux des championnats nationaux ce matin. Les Girondins pourraient être relégués jusqu'en Régional 1. En cyclisme maintenant, Paul Sexas s'est terminé 3e de la 10e étape du Tour de France hier, remportée par Tadej Pogacar. Le coureur de l'équipe Décathlon CMA CGM a résisté au meilleur sur une étape très difficile avant de décrocher son premier podium sur la grande boucle. Le Français grimpe donc à la 5e place du classement général. Et puis en basket du NBA, quel avenir pour LeBron James? Il est aujourd'hui l'un des joueurs les plus convoités après son départ des Lakers. La star de 41 ans est courtisée par plusieurs franchises, dont Cleveland, Miami, Philadelphie, Golden State et Minnesota. LeBron James, lui, n'a pas encore dévoilé sa prochaine destination. Voilà pour l'essentiel, bonne journée à tous.
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1: Bonjour à tous, l'essentiel de l'actualité. Depuis le 19 juin, 142 personnes sont décédées par noyade, un chiffre en hausse de 20% par rapport à l'été dernier. La ministre des Sports, Marina Ferrari, appelle à la prudence. Plus d'un décès sur deux a lieu dans des zones de baignade non surveillées ou interdites. À Fontainebleau, les incendies sont sous contrôle, mais la vigilance reste maximale. Les deux feux qui ont détruit plus de 2000 hectares de forêt sont désormais fixés grâce à l'intervention de près de 800 pompiers. Les flammes ne sont par contre pas encore éteintes et les secours resteront mobilisés dans les prochains jours. 4 personnes sont toujours en garde à vue dans l'enquête sur ces départs de feu, dont un jeune pompier volontaire suspecté d'un incendie volontaire. Au Royaume-Uni, le gouvernement veut limiter l'usage des réseaux sociaux chez les adolescents. Londres a annoncé un nouveau couvre-feu numérique entre minuit et 6h du matin pour les 16-17 ans, en plus de l'interdiction annoncée pour les moins de 16 ans. Les plateformes devront aussi désactiver par défaut certaines fonctions addictives, comme le défilement sans fin des vidéos et publications. Après l'élimination de la France face à l'Espagne en demi-finale de la Coupe du Monde hier, Kylian Mbappé a reconnu que les Bleus n'avaient pas réalisé le match nécessaire pour atteindre la finale. Le capitaine a pointé du doigt un manque de maîtrise technique, des difficultés dans le pressing et une Espagne mieux organisée.
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0: 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Il est 13h.
1: Bonjour à tous, à la une de l'actualité. Les pompiers restent mobilisés dans la forêt de Fontainebleau où les incendies sont contenus mais toujours pas éteints. Trois reprises de feu ont été constatées ce matin dans le secteur du Grand Parquet. Environ 800 sapeurs-pompiers poursuivent les opérations avec l'appui de moyens aériens alors que les flammes ont parcouru plus de 2000 hectares. Les secours prévoient de rester sur place encore plusieurs jours. 6 personnes au total ont été interpellées dans l'enquête sur les départs de feu. Jérôme Barella, principal suspect dans l'affaire Liana, va être entendu cet après-midi par le juge d'instruction en vue d'une probable mise en examen pour viol et meurtre sur la collégienne de 11 ans. Pour l'instant, il est déjà mis en examen pour enlèvement et séquestration et placé en détention provisoire. L'autopsie a confirmé que Liana a été violée, que son ADN a lui a été retrouvé sur elle et que la fillette présentait des traces de ligotage et des hématomes. Concernant l'affaire Grégory, cette fois-ci, la cour d'appel de Dijon a déclaré prescrit les faits reprochés à Jacqueline Jacob, la grande-tante du petit Grégory Villemain, mise en examen pour association de malfaiteurs. Cette décision met fin aux poursuites sur ce volet de l'affaire. Les investigations se poursuivent. L'Assemblée nationale doit se prononcer aujourd'hui sur le vote définitif du texte créant un droit à l'aide à mourir. Le dispositif encadre cette possibilité pour certains patients atteints d'une maladie grave et incurable sous des conditions strictes. Si la loi est adoptée, le Premier ministre Sébastien Lecornu saisira le Conseil constitutionnel pour vérifier plusieurs dispositions du texte, notamment celles concernant le délai de réflexion et la clause de conscience des soignants. Le livret A pourrait bientôt rapporter un peu plus. La Banque de France propose de relever son taux de rémunération de 1,5% à 1,7% à partir du 1er août. Julie Pierret.
2: Oui, c'est une hausse qui est attendue depuis plusieurs semaines. Elle s'explique par le retour de l'inflation, alimentée notamment par les conséquences économiques de la guerre au Moyen-Orient. Le ministre de l'Économie avait indiqué le mois dernier qu'une augmentation du taux était envisagée cet été. C'est bientôt fait apparemment. 57 millions de détenteurs d'un livret A sont concernés. Une augmentation qui reste toutefois bien loin des 3% accordés en 2023 lorsque l'inflation était beaucoup plus élevée. Depuis, le rendement du placement préféré des Français a régulièrement diminué jusqu'à atteindre 1,5% en février dernier. Une baisse qui a poussé de nombreux épargnants à retirer davantage d'argent qu'ils n'en disposaient.
1: Merci Julie, la décision finale est désormais entre les mains de Bercy qui doit confirmer ou non la proposition de la Banque de France. Et enfin, côté cinéma, Christopher Nolan dévoile aujourd'hui l'Odyssée, son 13e film, une fresque épique de plus de 3 heures qui raconte le retour mouvementé d'Ulysse après la guerre de Troie, incarné par Matt Damon. Fin de ce flash, excellent après-midi à tous.
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0: 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Il est 14h.
1: Bonjour à tous, l'essentiel de l'actualité. 16 départements sont placés en vigilance orange pour les orages. Une importante perturbation traverse le pays avec des orages, de fortes pluies, du vent jusqu'à 100 km/h et même des chutes de grêle. Par ailleurs, 69 départements sont toujours en vigilance orange pour la canicule avec des températures au-delà des 35 degrés. C'est confirmé, à partir du 1er août, le taux du livret A passera de 1,5 à 1,7%, annonce du ministre de l'économie Roland Lescure. Cette hausse, la première depuis 3 ans, est liée au regain de l'inflation observé au printemps. Le taux du livret d'épargne populaire, lui, reste inchangé à 2,5%. Le procès du collégien accusé d'avoir tué une surveillante en Haute-Marne l'année dernière s'ouvre aujourd'hui à huis clos devant le tribunal pour enfants de Chaumont. Âgé de 14 ans au moment des faits, l'adolescent avait reconnu avoir voulu s'en prendre à une surveillante. Il encourt jusqu'à 20 ans de réclusion criminelle. C'est plus qu'un événement, c'est une tradition. Les fêtes de Bayonne débutent aujourd'hui dans les Pyrénées-Atlantiques. Plus d'un million de personnes sont attendues. Un important dispositif de sécurité est mis en place. Des mesures sont également prévues pour prévenir les violences sexistes et sexuelles et les noyades.
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Vous êtes bien sur RGBE, vous êtes bien dans l'émission À la recherche du temps présent, numéro 160, et Luc avec vous jusqu'à 15h30. Troisième émission du mois, donc pour ceux qui sont habitués à l'émission, troisième émission du mois instantanément, travail sur les centres énergétiques. Et pour les autres qui viennent de nous rejoindre, par exemple, pour la première fois, c'est possible. Tout simplement, le travail sur les centres énergétiques, c'est un travail pour essayer de rentrer à l'intérieur de nous et de voir comment nous pouvons nous relier à l'intérieur de nous, par nous-mêmes. Et voir si nous sommes une personne monolithique, c'est-à-dire, exemple, si nous avons une émotion, nous sommes pris dans cette émotion et il n'y a rien à faire, pas de possibilité, sinon d'attendre la fin de l'émotion ou prendre un médicament, ou sinon de voir comment nous pouvons nous relier à l'intérieur de nous, et comme dans des pièces, si vous voulez, donc c'est pour ça qu'il y a des centres énergétiques, des pièces intérieures, qui seraient un peu comme, il y a du bruit dans une pièce dans votre maison, c'est la même maison, et vous pouvez aller dans une autre pièce, et à ce moment-là, le bruit est beaucoup moins fort, voire même peut complètement disparaître. Et ça, c'est ce que nous allons pratiquer sur les centres énergétiques, c'est-à-dire voir que nous avons plusieurs possibilités à l'intérieur de nous, de nous relier à l'intérieur de nous, et de pouvoir faire face, justement, à des émotions qui peuvent nous arriver. Encore faut-il que l'on sache comment faire, comment nous entraîner, comment pratiquer, et c'est le but, tout simplement, de cette émission. Alors c'est beaucoup plus que ce but-là, puisque l'émission, c'est une émission sur le développement personnel dans son sens propre du terme, et qui vous permet de vous accompagner. Chaque semaine, je suis en direct pour vous, rien que pour vous, et chaque semaine, je vous accompagne dans une découverte particulière de notre fonctionnement intérieur, et qui nous permet nous-mêmes de faire des pratiques, en dehors peut-être de toutes les théories, de toutes les pratiques, de toutes les philosophies, de tous les enseignements, mais uniquement raisonner sur le bon sens, voilà. Alors, je remercie tout de suite Madame Lisa Gerhardt qui nous accompagne, puisqu'elle nous accompagne dans ce au niveau du générique depuis maintenant le début de cette émission. Voilà. Donc, émission 160, troisième émission du mois, les centres énergétiques, et les premières émissions sont toujours reliées en général, les premières émissions sont toujours reliées aux respirations. Les deuxièmes émissions sont toujours reliées aux sens, donc à nos cinq sens. Les troisièmes émissions sont toujours reliées au centre énergétique, et nous sommes dans cette troisième émission du mois. Les quatrièmes et cinquièmes émissions sont des émissions, en général, quand il y a toujours quatre mercredis dans un mois, mais il peut y en avoir cinq. Et en général, c'est basé sur le développement personnel. Voilà, tout simplement. Et à ce moment-là, c'est des émissions qui sont beaucoup plus étendues, les pratiques sont beaucoup plus longues, et on essaie de faire un résumé un petit peu de tout ce qui a été fait, et de faire une pratique qui englobe et qui dépasse de loin les premières pratiques, et voir comment nous pouvons sans cesse approfondir notre contact intérieur. Alors pourquoi, dans un premier temps, le contact intérieur ? Parce que c'est la déficience, c'est la grosse déficience de notre société. Notre société a avancé sur plein de points, et surtout sur tous les points à l'extérieur. Vous avez bien vu que, dès qu'il y a quelque chose qui gêne à l'extérieur, on tente de transformer l'extérieur. S'il y a une terre qui ne donne pas, on essaye d'inventer un engrais, etc. S'il y a une barrière qui gêne, ou un détournement un petit peu d'une petite rivière qui gêne, on essaye de le détourner. Si la rivière est polluée, on essaye de trouver des choses pour la dépolluer, etc. On ne s'attaque pas réellement au fond des choses, mais on s'attaque plus à la forme et à ce que ça produit sur le moment où ça se produit. Ça, c'est notre société à l'extérieur, et elle considère qu'elle peut tout modifier au niveau de la nature. On s'aperçoit de plus en plus que c'est complètement faux, d'ailleurs, et face aux éléments, à des trouées d'air, à des tsunamis, à des tremblements de terre, à des feux, on peut absolument rien faire. Mais bon, ça c'est autre chose. L'humain croit qu'il peut le faire pour tout, partout, et qu'il n'y a pas de problème, il n'y a que des solutions. C'est possible, mais bon, ça a ses limites. En tout cas, le problème ici, c'est pas de croire effectivement que nous pouvons par l'extérieur transformer notre condition si nous avons des émotions, si nous avons des choses qui nous embêtent dans notre vie. Mais tout ce qui concerne en tout cas la psychologie, et
c'est la base de cette émission, c'est que nous essayons de voir ce que nous pouvons faire par nous-mêmes. Et nous utilisons quoi à ce moment-là? On en dit, mais qu'est-ce que vous utilisez? Vous utilisez, je ne sais pas moi, des textes, de la compréhension mentale, des pilules, voilà. Maintenant, on utilise, des textes, des explications, oui, mais pour essayer de faire les pratiques et nous-mêmes nous relier avec ce qu'on appelle la conscience de nous-mêmes, c'est-à-dire la pointe de nous-mêmes, que l'on peut tourner à l'extérieur pour les objets. Quand nous voyons, nous voyons des objets extérieurs, nous entendons des objets extérieurs, etc. Donc ça, c'est nos cinq sens. L'utilisation de notre conscience qui se réunit avec les sens et qui forme une espèce de dualité, de complémentarité pour percevoir l'objet extérieur et l'amener à l'intérieur de nous. Mais là, ce que l'on fait, c'est en général, sans percevoir d'objets extérieurs par les cinq sens, nous essayons de nous relier à l'intérieur de nous. Et toutes les pratiques sont faites pour nous relier à l'intérieur de nous. Exemple, la respiration. Exemple, les pratiques avec les cinq sens, comme nous avons fait la semaine dernière. Et les pratiques, comme nous allons faire aujourd'hui avec les centres énergétiques. Donc si on sait qu'on peut fonctionner à l'intérieur de nous, c'est vraiment très très très intéressant, parce que tout simplement, nous allons pouvoir être autonomes par rapport à ça. Alors non pas pour être autonome non plus, je me suis fait tout seul, il y a personne qui peut m'aider, il n'y a que moi, je suis mon seul maître, peut-être on peut penser ça, mais on s'aperçoit que c'est très vite illusoire, parce qu'on a toujours besoin des autres et de quelque chose. Mais par contre, sur ces pratiques, on peut vraiment se relier à l'intérieur de nous. Exemple, on a fait toutes les pratiques respiratoires et on a vu que essayer de maîtriser notre respiration à travers différents exercices est un apport absolument incroyable. Et si on ne pense pas à le faire, eh ben c'est bien dommage, parce que là on a vraiment un outil qui peut réellement nous aider, réellement nous transformer. Et c'est même pas un outil qui serait à l'intérieur de nous, c'est nous-mêmes qui mettons en œuvre cet outil. Donc il ne demande rien, il ne coûte rien, nous n'avons pas à l'appeler, nous n'avons pas à le chercher, nous n'avons pas à le convier, il est disponible à l'intérieur de nous et c'est uniquement notre conscience qui va travailler à l'intérieur de nous. Donc ces trois émissions de chaque mois, si vous voulez, avec le même thème, sont toujours faites de la même base. C'est-à-dire, les respirations, c'est un média, c'est un objet, et qu'on utilise à l'intérieur de nous pour... Et alors, c'est un objet très puissant, parce que vous apercevez que vous ne vous forcez pas à respirer. Donc, dans cette respiration, systématiquement, il y a la volonté et le désir de respirer. À aucun moment de votre naissance à votre mort, vous vous demandez, est-ce que je vais respirer ou pas aujourd'hui, ou est-ce que je devrais respirer ou pas. Ça se fait naturellement. Et même quand les personnes qui sont à la dernière limite, c'est-à-dire à la mort, ou à la dernière minute de leur vie, elles essayent de respirer le plus loin possible. Les plantes essayent d'aller le plus loin, le plus haut possible, et de descendre le plus bas possible pour essayer de capter la dernière touche de lumière ou la dernière goutte d'eau, etc. Donc nous sommes dans cette respiration, il y a beaucoup plus que la respiration, il y a le fait du mouvement respiratoire que nous mettons sur le support respiratoire et qui nous permet de vivre, mais même pas de vivre, c'est-à-dire d'aller d'un bout de notre naissance à notre mort. Donc si on sait maîtriser un petit peu ça, en plus on va travailler sur l'aspect respiratoire comme média, comme un élément que nous mettons à l'intérieur de nous et que nous allons nous en servir pour oxygéner entre autres tout le corps, pour oxygéner les cellules, pour oxygéner les muscles, pour oxygéner le cerveau, pour apporter de l'air dans tous les endroits de l'espace, de l'ouverture, de la vacuité. Essayer d'étendre un petit peu notre espace intérieur, mais aussi ça va nous servir à travailler sur notre désir, puisque là notre désir de respirer naturellement, on le met avec la pointe de notre conscience et on met la respiration, donc l'air, l'énergie respiratoire qui est naturelle de notre naissance à notre mort, on la met dedans, et en plus on met la conscience à l'intérieur de nous. J'espère que ce que je dis c'est clair, parce que voilà, c'est un élément qu'il faut essayer de comprendre. Si on ne comprend pas ça, ou si on n'est pas conscient de cette chose-là, ça sera très difficile de travailler, de faire des expériences et de faire des pratiques à l'intérieur de nous. Et on cherchera toujours quelque chose qui améliore les choses à l'extérieur. Alors actuellement, ce qui améliore les choses à l'extérieur, il n'y a que deux choses. Il y a le sport, il y a la médecine, il y a les compléments alimentaires naturels, et puis il y a toute la pharmacopée et toute la pharmacie chimique et non chimique, et les herbes, voilà. Donc ça, c'est tous des éléments d'apport extérieur. Pourquoi pas, peuvent être utiles, mais ce n'est pas suffisant. C'est-à-dire qu'il faut quelque chose qui rentre à l'intérieur de nous et qui puisse, par nous-mêmes, ne serait-ce que pour nous calmer déjà, il n'y a que nous qui pouvons atténuer. Par exemple, si nous avons une forte émotion, il n'y a que nous qui pouvons l'atténuer. Un médicament peut le faire, mais on sait très bien qu'il va décaler sur autre chose et il entraînera d'autres contraintes. Il le fera peut-être au moment où nous en avons besoin. C'est possible, quoique ce n'est pas si évident que ça non plus, parce que je vois beaucoup en thérapie de gens qui ont des médicaments et qui sont sans cesse obligés de changer ces médicaments
parce que ces médicaments sont, je veux dire, au bout d'un moment, il y a une accoutumance où il y a des effets contraires et tout. Donc sans cesse, ils sont obligés de revenir dessus. Donc on voit même que les médicaments n'interviennent pas. Et puis, toutes les aides extérieures sont bonnes, mais si nous pouvons trouver aussi un complément d'aide par nous-mêmes à l'intérieur, on peut dire que c'est gagné. Pour ça, il faut comprendre un petit peu comment nous fonctionnons, et c'est d'une simplicité complètement, comme dirait, c'était Groucho, je crois, dans les Marx Brothers, il y a quelqu'un qui lui dit « Mais ce que je t'explique, c'est simple, hein, un enfant le comprendrait. » Et il y a Groucho qui dit « Appelez-moi un enfant. » Voilà, pour voilà, c'était un joke dans les Marx Brothers, entre autres. Mais oui, mais un enfant, c'est pas que forcément il pourrait le comprendre, mais en tout cas, un adulte peut complètement le comprendre, et que nous avons un effort, nous avons une capacité, et ça peut devenir même plus qu'un effort, ça peut devenir même un enthousiasme et une présence à l'intérieur de nous qui nous permet d'approfondir. Donc aujourd'hui, on va travailler sur ces centres énergétiques. Je vais les redire très rapidement pour démystifier un petit peu, donc à chaque fois, ceux qui les connaissent, vous les connaissez. Ceux qui ne les connaissent pas, peu importe, nous allons les découvrir là. Donc il y a le centre de la tête, tout le front et jusqu'à la racine du nez, hein, au début du nez et le front. Donc toute cette zone en surface et à l'intérieur. Toute la zone de la gorge, le creux de la gorge au-dessus des côtes, jusqu'à l'intérieur de la thyroïde et puis des cordes vocales. Les poumons, donc en partant des côtes, des poumons et jusqu'à l'intérieur de la cage thoracique, au centre du corps si vous voulez. Pareil pour le nombril, mais la ceinture abdominale est au centre des intestins, en allant vers le centre du corps par rapport au point du nombril. Et puis le bas du ventre, où il y a les organes sexuels, où il y a le coccyx, où il y a le début des jambes et tout, où il y a la fin de la colonne vertébrale. À ce moment-là, vous pouvez aussi aller à l'intérieur en dépassant les intestins, la fin des abdominaux, et aller de plus en plus profondément dans ce sens. Donc là, nous avons 5 centres, et ces 5 centres, c'est comme si le corps était une maison, et que vous rentrez à l'intérieur de cette maison, et que vous essayez d'aller dans chaque pièce. Chaque pièce a une composante particulière dans le corps, chaque endroit a une composante particulière. Le cerveau n'est pas la thyroïde, ni la gorge, qui n'est pas les poumons, qui n'est pas les intestins et la ceinture abdominale, et qui n'est pas les organes sexuels. Donc tout a une fonction particulière, à la fois directe, à la fois énergétique, à la fois symbolique. Et le corps, on peut très bien faire une analogie avec une maison. Vous pouvez faire naturellement l'analogie avec la maison. Exemple, si vous réfléchissez un peu dans votre tête, ça serait plutôt votre bureau, hein, où vous avez tous vos livres, les choses que vous compilez, les choses que vous travaillez, vous écrivez, vous lisez. Ça serait plutôt le bureau. Si on prend le bas du ventre, c'est assez facile, puisque c'est là où les excréments s'en vont, donc ça pourrait être les toilettes. Si on prend le centre du thorax, c'est le plus grand, c'est là où il y a le maximum de luminosité, de clarté, de surface, ça pourrait être la salle à manger ou le salon, ou les deux réunis, vous voyez, etc., etc. Donc si vous prenez l'endroit où on transforme les choses et tout, ça pourrait être la cuisine, par exemple, où se trouvent tous les organes de transformation, le foie, dès que les aliments donc arrivent, ils sont transformés en chaleur, en énergie et tout. Donc ça pourrait être l'endroit où vous formez vos plats. Ouais. Donc on peut faire des analogies comme ça. Bon, elles valent, je suis d'accord avec vous, mais pour montrer que le corps n'est pas quelque chose de monolithique, et quand vous avez un ressenti qui vous affecte, essayez bien d'écouter ça. Quand vous avez un ressenti de peur, de joie, de colère, de jalousie, toutes les émotions, hein, ce qu'on appelait avant les 7 péchés capitaux, si vous voulez, hein, la gourmandise, la jalousie, la colère, l'ignorance, la lourdeur mentale, etc. Et qu'on peut appeler les émotions aussi, qu'on peut transformer en émotions. Hein. Donc vous connaissez la jalousie, vous connaissez l'orgueil, vous connaissez la colère, vous connaissez la concupiscence, vous connaissez d'être jaloux des autres, le fait d'être dans la lourdeur mentale et d'être un petit peu ignorant des choses et de ne pas pouvoir réagir. Donc tout ça, ce sont des émotions qui sont à l'intérieur. La peur, bien sûr, émotion centrale. Ce sont toutes ces émotions. Et ces émotions, quand vous avez peur, on ne peut pas dire que vous avez peur. Hein, vous voyez un fantôme en face, ou vous avez une hallucination d'un fantôme ou d'une personne malveillante en face de vous. On ne peut pas dire mon petit doigt droit a peur et mon petit doigt gauche n'a pas peur. C'est l'ensemble de votre corps, vous êtes d'accord. Donc c'est un ressenti qui vous infuse
confuse de la tête aux pieds et vous avez peur à tous les côtés. Mais par contre, si votre conscience est dans ce ressenti global, vous allez avoir peur dans la peur. Mais si cette conscience, vous arrivez à la diviser et à la positionner dans un endroit un petit peu différent, par exemple, vous ressentez cette peur au niveau du thorax, elle sera différente. Au niveau du ventre, peut-être que là, vous aurez la diarrhée et tout, mais si vous reliez au niveau de la gorge ou du thorax, peut-être que vous constaterez que cette peur n'est pas aussi importante, etc. Et plus vous en faites l'expérience, c'est ce que je propose dans ces émissions, plus vous en faites une expérience concrète, plus vous pouvez réellement intervenir par vous-même. Non pas dans le concept « je me suis fait tout seul, je suis le plus fort, je vais réaliser toutes les choses par moi-même, je n'ai besoin de personne », en Harley Davidson entre guillemets. Non, c'est pas ça, on a toujours besoin de quelqu'un, on a toujours besoin d'éléments extérieurs. Mais par contre, par soi-même, on peut faire énormément de choses pour intervenir donc sur notre comportement, si vous voulez. Donc ça, c'est vraiment très très important de voir ça et d'alimenter ça, si vous voulez. C'est un élément que nous allons travailler. Alors, dans ces centres énergétiques, il y a plusieurs centres, comme je l'ai dit. Il y en a 5 principaux, je le répète. Le haut de la tête, le front, en gros, il y a le cerveau. Le creux de la gorge, la thyroïde, les cordes vocales. Le centre du thorax, les poumons, les côtes. L'estomac, vous avez tous les centres, donc au niveau du nombril, au niveau du nombril, vous avez tout ce qui est la ceinture abdominale, les intestins, et puis dans le bas, donc tous les organes sexuels et le coccyx et la fin de la colonne vertébrale. Donc vous avez tous ces éléments qui sont réellement à l'intérieur de vous. Et il va s'agir, dans un premier temps, de les repérer. Dans un premier temps, de les ressentir chacun dans votre propre expérience. Les bouddhistes appellent ça les chakras, ou les zones énergétiques qui correspondraient à ce que les bouddhistes appellent les chakras. Mais nous, on va parler uniquement de zones énergétiques. Ces zones énergétiques, elles sont tout à fait légitimes, puisque naturellement, vous savez que physiologiquement, et puis à l'intérieur de vous, si vous avez appris des cours de sciences naturelles ou sur le corps humain, vous savez que chaque zone finalement est différente. Vous transformez pas la nourriture avec les poumons et vous ne respirez pas avec la gorge et vous ne parlez pas avec le nombril. Donc chaque zone a ses organes particuliers, ses plexus particuliers, ses glandes particulières, et donc correspondent à des fonctions très différentes. On peut les relier aussi, on pourrait les relier à des émotions particulières, on pourrait les relier à des images, à des couleurs, à des formes particulières, ces 5 points que nous venons de décrire. Mais dans un premier temps, l'important, c'est pas tellement ça, ou de le rattacher à une culture orientale qui dirait les chakras, là vous avez des pétales, c'est ce qu'on dit très souvent, là vous avez des pétales, là il y a des couleurs particulières et tout. On va pas faire ça du tout, bien que c'est vrai que quand on se relie dans ces centres-là, il y a des couleurs qui apparaissent. Mais ces couleurs peuvent être différentes, ces énergies lumineuses peuvent être différentes pour chaque personne, même voir des gens qui n'en ont pas du tout. Donc on va juste, dans un premier temps, l'important c'est de les repérer d'abord, c'est-à-dire vous déplacez la pointe de votre esprit, la pointe de votre conscience, et vous amenez tranquillement la pointe dans chacun de ces endroits, tout naturellement. Et vous sentez ce qui s'y passe. Vous sentez si c'est chaud, si c'est froid, si c'est agréable, désagréable, si c'est souffrant, s'il y a des pensées qui viennent, s'il y a des lumières particulières qui apparaissent et tout. Vous en faites votre propre expérience. Et ça, c'est important d'en faire sa propre expérience. Parce que l'autre, le voisin, va en faire une expérience aussi. Moi, je vais en faire une expérience. Vous qui m'écoutez, vous allez en faire une expérience. Et elle sera différente. Elle sera différente pour chaque personne. Donc, c'est vraiment important que vous puissiez chacun le pratiquer. Donc, premier temps, les repérer et le pratiquer physiquement. Si vous ne le pratiquez pas, vous pouvez le comprendre intellectuellement, mais comme vous n'avez pas de pratique, ça ne vous servira à rien. Donc, la première chose, c'est la compréhension, bien sûr. C'est ce que je vous explique. La deuxième, c'est la pratique. C'est ce qu'on va faire après. Mais après, il y a troisième, quatrième étape, c'est-à-dire refaire la pratique. Alors, à cet effet, vous savez que nous sommes rediffusés tous les vendredis. L'émission sera rediffusée le 17 juillet de 10h à 11h. Donc, une deuxième opportunité de le faire. Troisième opportunité, pour le moment, je crois qu'il n'y a pas les podcasts et je ne m'en occupe pas. Et la personne qui s'en occupait ne peut plus s'en occuper. Donc, pour le moment, je ne sais pas trop où ça en est, l'histoire de podcast, parce que ce n'est pas une émission qui est faite pour être en différé, pour être pré-enregistrée et tout. C'est une émission de direct.
Mais par contre, vous, vous avez la possibilité, si vous êtes intéressé, d'enregistrer vous-même cette émission. Il y a plein de petits programmes qui vous enregistreront l'émission. C'est assez facile, d'après certaines personnes. Moi, je ne l'ai jamais fait, mais c'est assez facile. Et vous pouvez l'avoir après vous-même à disposition. Les podcasts, je vais essayer d'y retravailler, voir comment, parce que je me suis aperçu de plus en plus que c'est important pour vous de pouvoir les réécouter. Mais l'important, c'est surtout l'émission en direct. La radio, c'est avant tout du direct. Ce n'est pas du podcast, c'est du direct. Même si on peut faire du podcast et plein de choses dans la radio, mais c'est avant tout du direct. Et je peux vous dire que l'énergie que l'on donne en direct, ou l'énergie qu'on écoute une émission qui est redonnée, mais par des moyens du numérique et ou autre, ce n'est pas tout à fait pareil, ce n'est pas même du tout pareil. Parce qu'il y a quelque chose qui passe, un peu comme la physique quantique, en dehors de l'espace, en dehors du temps. Et ça, ça ne peut pas être tellement quantifié, ça ne peut pas être tellement perçu. Sinon, à l'intérieur de vous, vous sentez si là, quand je vous parle, je suis en direct ou je ne suis pas en direct. Alors, on pourrait dire, je le saurais, parce que si vous avez un téléphone, je vous téléphonerai, et puis je vous aurai donc en direct à l'antenne, et je saurai que vous êtes à l'antenne. Oui, mais bon, je ne prends pas d'appel téléphonique. Donc, mais par contre, vous pouvez essayer de sentir par vous-même, en écoutant cette émission, et je peux vous garantir que cette émission, donc, d'aujourd'hui, de ce mercredi, il est 14h52, cette émission, c'est intéressant, cette émission, et le fait de parler effectivement de la structure des émotions, c'est marrant, les lapsus, hein, les émissions et l'émotion, ça va très très, l'esprit est très rapide, c'est là qu'on voit que l'esprit est très rapide et fait des associations assez incroyables, donc, elle est présente et je suis en direct. Bien sûr, avec le numérique, il y avait déjà un décalage avec l'analogique, et avec le numérique, il y a un peu plus de décalage. Mais peu importe, on va dire que ce petit décalage, bon, c'est reconstruit aussi, c'est pas un son réel qui vous arrive dans les oreilles ou dans votre haut-parleur, c'est des sons recomposés complètement, renumérisés. Mais bon, l'important, c'est pas tellement le son, la musique et tout, c'est la qualité de la relation, la voix que vous entendez et le sens qu'il y a à travers la voix et après l'expérience que vous allez faire. Donc, à partir de ce moment-là, il n'y a pas de problème. La radio devient un simple média, devient un simple contact, qu'il soit numérique, analogique. La voix et la musique qu'il y a au fond deviennent des simples intermédiaires pour vous permettre de faire le mieux possible la pratique. Mais quand vous faites la pratique, c'est vous qui la faites chez vous. Quand vous comprenez que ça vous permet d'approfondir vous-même quelque chose pour être beaucoup plus autonome dans la pratique intérieure, c'est vous qui le faites chez vous, et donc là, il n'y a pas d'intervention particulière, vous voyez. Donc c'est tout à fait quand même un peu différent. Voilà, alors on va passer un premier intermède musical, parce que c'est un peu la tradition de l'émission, de proposer à la fois des pratiques, un discours, pour nous amener les pratiques, mais aussi de créer une petite diversion. Mais en général, c'est plus qu'une diversion, puisque les gens que je choisis, artistes ou groupes, sont toujours des gens qui en général sont loués. Je vais pas vous passer du hard rock, par exemple, dans cette émission, ou je vais pas vous passer du rock and roll ou du blues, un blues électrique, vous voyez. Donc je passe toujours des choses qui sont en rapport un petit peu avec l'état intérieur, le calme, la méditation et le fait de se relier à l'intérieur de nous. Et là, je vais vous passer une musique qui est très très rare. Je l'ai depuis le disque est sorti, la cassette c'était à l'époque. En 1981, il n'y avait pas encore pratiquement de CD. Et la personne, c'était un Hollandais, Danny Becher, qui a sorti Harmonic Joy. Il faisait de la musique du chant harmonique, c'est-à-dire qu'à travers un son, un même son et d'une même voix, vous pouvez sortir plein d'harmoniques. Et vous allez voir, c'est le cas dans ce disque. Le morceau s'appelle Harmonic Joy, donc le morceau éponyme, et c'est quelqu'un qui fait donc du chant harmonique, du polycorde aussi, et dedans il y a de temps en temps des gongs tibétains, des gongs chinois, des gongs thaïlandais, des bols singing, donc des bols chantants, et donc ça améliore, et il joue de la guitare aussi, je crois, il y a une forme de guitare qui est derrière. Et vous allez voir, c'est assez surprenant. J'ai fait du chant harmonique pendant quelques temps avec David Axe, qui était le grand spécialiste des années 80, justement. Voilà, c'était assez impressionnant et j'aimais beaucoup ça. Après, j'ai arrêté parce que David Axe était un grand, grand musicien, mais bon, pas tellement un très bon pédagogue. Il allait très, très rapidement et à un moment, c'était trop rapide pour moi et bon, j'ai arrêté. Voilà, il prenait pas le temps d'expliquer réellement et de revenir. Il essayait de faire un fonctionnement de groupe et chacun avançait un petit peu, non pas à son rythme, mais il fallait avancer un peu au rythme de David Icke. C'était son problème. Voilà, donc j'ai arrêté et du coup j'ai arrêté de faire du chant harmonique. Bien dommage. Allez, on écoute le morceau.
Et vous allez voir, c'est quelque chose de surprenant. C'est un disque très très rare que vous ne trouverez pas. Et donc, écoutez-le, vous allez voir. 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Je suis avec vous jusqu'à 15h30. On va expliquer la pratique dans un deuxième temps. Et nous la ferons, bien sûr, dans un troisième.

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Et oui, vous venez d'écouter donc... Monsieur Danny Bécher. C'est assez impressionnant, hein, je trouve. Donc il chante, donc normalement, hein, comme nous tous nous chantons. Et puis tous les temps d'eux, il y a bien sûr le chant harmonique qui vient complètement derrière. Et ça, c'est vraiment, vraiment, vraiment intéressant parce qu'il développe énormément d'harmoniques et je trouve ça assez, assez surprenant, quoi. On en écoutera une deuxième partie parce que le morceau fait 20 minutes, hein, donc je ne peux pas vous le passer donc, en entier, mais vous en écouterez donc une deuxième partie, la suite tout simplement. Voilà notre fond musical. Voilà, donc Danny Bécher. Essayez de trouver le disque si vous trouvez Danny Bécher, D-A-2-N-Y-B-E-C-H-E-R. J'ai regardé, il avait fait une chose autre dans les années 80, mais bon, il y a 40, quand j'ai vu, il y a 45 ans, je me suis dit, oh là là, il y a beaucoup de temps, donc voilà. Mais ce disque était assez exceptionnel. Voilà, j'avais pu acheter la cassette et j'ai encore la cassette originale. J'en ai fait un CD, mais un CDR, mais j'ai la cassette originale. Voilà, en tout cas, deux morceaux de 20 minutes sur chaque face. Bon, c'était sur une cassette audio, donc elle n'est pas sur une petite cassette. Voilà, Danny Bécher, Harmonic Joy. Écoutez David Icke aussi, hein, si vous voulez écouter du chant harmonique, écoutez À l'écoute des vents solaires, et vous écoutez le chant harmonique de David Icke aussi. C'était un disque qui avait fait un succès dans les années 80 aussi. Voilà, vous êtes toujours sur RGB 99.2 et Luc donc avec vous jusqu'à 15h30. Voilà. Alors, on va expliquer un petit peu la pratique et surtout l'importance de cette pratique. Parce que les centres énergétiques, c'est vraiment des alliés. Vous pouvez en faire vos propres alliés, un peu comme une maison. Vous avez une maison, vous êtes propriétaire de la maison. Vous avez une cave, vous avez un rez-de-chaussée, vous avez un premier étage et vous avez un deuxième étage et un grenier. Vous êtes propriétaire de l'ensemble. Et dans chaque pièce, vous allez faire des choses. C'est la même maison. Vous pouvez dormir dans toutes les pièces si vous voulez, hein, même à la cave, partout. Mais voilà. Mais il y a des pièces faites pour manger. Il y a des pièces faites pour travailler, des pièces faites pour inviter vos amis et tout. Et donc c'est exactement pareil à l'intérieur de nous. Il y a des différentes pièces, hein, je vous l'ai dit, donc 5 entre autres, il y en a beaucoup plus, mais nous on va en prendre 5. Et ces 5, il faut que vous les repériez. Hein, si vous achetez une maison, ça vous viendrait pas à l'esprit de ne jamais aller à la cave, de ne jamais au grenier, de laisser 3 pièces fermées et dire moi je vais vivre uniquement dans la salle à manger parce que c'est la plus grande et puis c'est tout. Et c'est pourtant ce qu'on fait. C'est incroyable. C'est-à-dire à travers le corps, c'est ce qu'on fait. C'est-à-dire c'est comme si vous aviez une maison et que vous vivez toujours dans le thorax. Donc vous respirez dans le thorax et vous pensez pas que vous pouvez respirer dans le ventre. Vous pensez pas que vous pouvez envoyer la respiration au bout de vos pieds, au bout de vos mains, dans votre tête, dans un endroit qui sont très souvent quand vous avez des endroits qui sont fatigué, souffrant et tout, vous pouvez, en mettant votre attention, la pointe de votre esprit, la conscience du propriétaire, si vous voulez, vous la mettez à l'endroit où vous avez mal, c'est-à-dire vous sentez le mal de votre doigt ou de votre genou ou de votre pied, et vous respirez dedans, vous envoyez la respiration en mettant votre conscience à l'intérieur de l'endroit où qui n'est pas bon. Et vous allez voir, ça va changer énormément de choses. Par contre, effectivement, ça vous demande au début d'être plutôt calme, d'avoir du temps, de réfléchir un petit peu comment vous pouvez pratiquer à l'intérieur de vous, d'écouter peut-être cette émission et d'avoir des éléments pour pratiquer à l'intérieur. Il y en a d'autres, hein, mais je propose cette émission, moi. Voilà. D'expérimenter. Et une fois que vous avez expérimenté après, je peux vous dire que comme ça se fait naturellement, quoi. Au début, quand vous êtes jeune, vous écrivez et c'est une galère d'aligner les mots, d'aligner les syllabes et tout. Mais à 14 ans, quand on vous demande de faire une dissertation en 4 heures, vous allez en écrire 3-4 pages et vous vous interrogez pas comment vous faites un L, comment vous faites un le, un e, et que ça donne le, ou ainsi de suite. C'est pareil dans la pratique intérieure, exactement pareil. Donc il y a juste une amorce à avoir. Et quand je vous donne cette amorce, vous voyez, cette émission, je la fais toujours pour les gens qui ne peuvent pas se déplacer, qui n'ont pas de culture thérapeutique, qui n'ont pas d'argent, qui sont dans des endroits où ils ne peuvent pas se déplacer, qui sont malades, qui veulent avoir un soutien donc au quotidien, qui en ont besoin pour un certain temps, parce qu'ils ils ont besoin d'avoir un rapport. Donc cette émission est faite pour vous, est faite uniquement pour vous. Et vous pouvez l'utiliser. Elle demande très peu de choses.
sinon de comprendre un petit peu le discours qui est donné. Mais peut-être le discours, j'essaie pourtant de ne pas le rendre du tout dans son sens propre du terme ésotérique, c'est-à-dire quelque chose de caché qu'il faudra aller chercher. J'essaie vraiment de le rendre très très disponible. Donc j'espère que ça fonctionne. Et là-dessus d'ailleurs, vous pouvez m'écrire, puisque la seule façon de communiquer entre nous, et ça c'est très très bon, ça élimine l'informatique dans un premier temps, les réseaux sociaux et tout, qui de plus en plus de gens autour de moi commencent à remettre en cause toute cette façon de fonctionner. Je n'en ai que des personnes autour. Et encore là, je viens de sortir d'une discussion à la Banque Postale, voilà, pour pas vous... Et donc, on en discutait, et la personne qui est sur les écrans jour et nuit me disait, à 40 ans, donc la personne, ah oui, j'ai les yeux, effectivement, je suis fatigué, j'ai besoin de papier, parce que le papier, ça repose les yeux, et effectivement, le papier repose les yeux. Voilà. Et vous avez non seulement regardé dans les trains, tout le monde est sur son portable, en train d'écouter son portable. Voyez-vous beaucoup de gens qui sont sur des livres, vous savez, numériques, comme la FNAC en avait sorti et tout, je n'en vois pas un. C'est sorti depuis plus de 20 ans, ces trucs-là, je n'en vois pas un. J'en ai vu au début, et je n'en vois pas un. Je ne vois personne qui lit sur ces livres numériques, parce que, tout simplement, l'esprit ne peut pas. Et l'esprit, s'il va lire un livre de 200 pages, de 250 pages sur ces luttes numériques, avec la vibration de l'écran et l'attention que ça demande de regarder cet écran qui scintille, au bout d'un moment, ou deux, trois lits, je peux vous dire que l'esprit est forcément perturbé. Parce qu'il faut que vous soyez en plus attentif à ce livre. Et c'est pas fait pour. Donc les gens ne l'utilisent pas. Maintenant, ils écoutent beaucoup de choses et ils regardent beaucoup de choses, mais c'est des petites vignettes. Et là aussi, c'est très destructeur pour l'esprit, très destructeur pour l'œil. Mais bon, et l'oreille. Mais ça, on le verra dans quelques temps. On ne peut pas encore voir les dégâts que ça va donner. Mais il faut attendre pour ça encore une dizaine d'années pour voir ce que ça va donner. Mais on le voit déjà, hein, la multiplication des auditions et des lunettes, entre autres, c'est absolument énorme, énorme, énorme. Voilà. C'est pas, je ne vous fais pas quelque chose de mauvais augure. Hein, ce n'est pas du tout ça. Hein, un simple constat de ce qu'il y a autour de moi. Voilà. Alors, comment nous allons pratiquer? Nous allons nous relier à chacun de ces sens. Ok, chacun de ces sens, nous allons nous y relier. Donc, nous allons commencer par le bas, donc le bas du ventre, vraiment le bas du ventre, au niveau du coccyx à l'intérieur du corps, au niveau des organes sexuels de plus devant. Puis après, nous allons remonter au centre du nombril, avec toute la ceinture abdominale et les intestins en gros qui sont là. Nous allons remonter au niveau du centre du thorax, tout ce qui est au centre du thorax, c'est-à-dire ce qui ne touche pas le creux où il y a le diaphragme et qui ne touche pas le creux de la gorge, et vous prenez la zone centrale entre les deux. Donc ça, c'est très important. Puis nous allons remonter au creux de la gorge, là où au-dessus des côtes il y a un creux et qui se ouvre sur toute la gorge. Nous allons faire toute cette partie-là. Et puis la dernière partie, c'est toute la partie qu'il y a au front, et vous pouvez aller au niveau là où commence le nez, et vous mettez un plat de main sur tout le front, et là vous allez pouvoir vous relier en mettant un tout petit peu sur les yeux, et là vous pouvez vous relier à toute cette zone. À chaque fois, pour contacter cette zone, chaque zone, c'est un plat de main au niveau du thorax, un plat de main autour de la gorge, hein, vous arrivez dans toute la gorge, un plat de main sur le front, pas de problème, un plat de main

Pourquoi pas? Il y a cette recherche, il y a vraiment cette recherche. Il y a des gens qui sont pour ça, pour la liberté absolue, puis d'autres qui sont contre ça parce que il y a une question de morale et puis il y a une question d'être humain selon les données philosophiques et religieuses que l'on a. Et chacun va prendre une position. Ça, c'est la société duelle, hein, les bons, les méchants, la gauche, la droite, etc. Mais quand on va plus loin et qu'on travaille à l'intérieur de nous, on s'aperçoit que les énergies masculines et féminines sont à l'intérieur de nous. Notre énergie masculine, c'est la partie, par exemple, dans la méditation, c'est le fait d'être unipointé sur un point et de rester en contact. Ça, c'est une énergie masculine. Et ressentir ce qui se passe à l'intérieur, quoi qu'il se passe, les bonnes énergies et les mauvaises énergies, les bonnes émotions ou les mauvaises émotions, ce sont les énergies féminines. Vous voyez qu'à l'intérieur de vous, quand vous faites un exercice de relaxation, de centrage à l'intérieur de vous, de méditation, d'auto-centrage à l'intérieur de nous, on travaille sur les énergies masculines et féminines. Et quand on travaille sur ces énergies des centres énergétiques, ce que les bouddhistes appellent les chakras, on travaille justement pour réunir ces énergies masculines et féminines et avoir un goût intérieur des énergies masculines et féminines. Donc ce qui veut dire qu'à l'extérieur, on est homme et femme, c'est indéniable. Quand on travaille psychologiquement après, hommes et femmes, c'est beaucoup plus mouvant. Et on peut avoir, j'avais des amis qui étaient homosexuels et qui avaient, dès qu'ils étaient, j'en ai connu un à 14 ans, un de mes meilleurs amis, et il disait, c'est marrant, j'ai toujours su que j'étais une femme, une femme dans un corps d'homme. Donc on voit que psychologiquement, c'est différent. N'empêche que physiquement, c'est homme et femme, il n'y a pas de problème. Et quand on est à l'intérieur de nous, là, on doit unir ces énergies masculines et féminines. On pourrait parler aussi d'un couple qui se marie, et d'un homme et d'une femme, et quelque part, l'homme doit accepter les énergies féminines et travailler ses énergies féminines à travers sa femme, et la femme doit travailler ses énergies féminines à travers l'homme. Donc on voit que le problème qu'on se pose actuellement, si on travaillait à différents niveaux de profondeur physique, psychologique et énergétique, au niveau énergétique, on réunit les deux, donc il n'y aurait plus du tout de problème. Il suffirait que les gens se relient à un niveau énergétique à l'intérieur d'eux. Bon, nous n'en sommes pas là, nous n'en serons jamais là. Ça, c'est chacun qui doit le sentir ou pas. Et ça, c'est une démarche personnelle. Voilà. Alors, deuxième partie de Denis Bécher, toujours à Harmonic Joy. Et puis, on se retrouve pour la pratique dans quelques minutes.

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1: Et oui, vous êtes sur Radio RGB 99.2, radio-rgb.net. Et je suis avec vous, notre fond musical, voilà, Way Home de Kevin Brainy. Et nous sommes voilà, encore ensemble pour 25 minutes, à peu près 20 minutes. Et nous allons commencer cette pratique. Tenez-vous à un endroit qui est bon pour vous. Et vous allez vous asseoir ou vous rester assis. Si vous avez des techniques particulières, utilisez-les. Mais s'il n'y en a pas, assis, dos bien droit, coussin derrière pour ne pas avoir d'effort à faire au niveau du dos. Paume de main droite dans la main gauche pour détendre les épaules. Le corps bien centré, les pieds bien sur le sol, non là une jambe sur une autre, mais tous les deux perpendiculaires au sol, et perpendiculaires aux cuisses, qui est perpendiculaire au dos. Voilà, et vous allez essayer tout simplement de fermer vos yeux et de rentrer en contact avec votre ressenti, votre sensation de la respiration intérieurement à l'intérieur de vous. Sensation intérieure, ressenti et air à l'intérieur, et vous essayez, comme vous êtes, tout est à l'intérieur de vous, vous essayez vraiment d'être le propriétaire de ce que vous faites, c'est-à-dire vous êtes au cœur de cette respiration et au cœur de la sensation, au cœur du mouvement et au cœur des vibrations du corps finalement qui sont matérialisées par l'air qui rentre à l'intérieur tout simplement. Et là ça vous donne des sensations plutôt tranquilles, agréables, désagréables, fatiguées, chaudes, froides, plutôt chaudes bien sûr, nous sommes en grande chaleur actuellement, mais voilà. Donc vous essayez de faire cette première expérience à l'intérieur de vous.

Et puis tout en respirant, vous allez commencer à prendre des respirations plus intenses, c'est-à-dire un inspire plus intense et un expire plus intense. Surtout par rapport à la longueur. Donc vous, si vous êtes un expire à 15, 5 secondes, faites un expire de 5 secondes. Si c'est plus, faites

plus intense. Inspire, expire, inspire, expire. Quand vous intensifiez l'inspire et l'expire, tout simplement, c'est uniquement pour vous amener

Et puis maintenant, vous allez remonter sur la deuxième zone, qui est la zone du nombril. Vous portez votre attention vraiment dedans, complètement, et vous faites l'expérience de cette deuxième zone en remontant votre attention au niveau du nombril. Un plat de main autour du nombril, et là, vous devez ressentir complètement tout ce qui se passe dans le nombril, les ressentis, les sensations agréables, désagréables, s'il y a des tensions particulières ou pas, s'il y a des émotions, des couleurs particulières qui pourraient venir ou pas. Tout ce qui vient de cette zone-là, c'est vous, et vous en faites une expérience consciente. Tous les objets qui apparaissent, ressentis, agréables, désagréables, couleurs et autres, c'est vous. La pointe de l'esprit qui se relie dedans, c'est vous. La respiration que vous amenez dedans et la sensation et le ressenti, c'est vous. Donc tout est vous et le corps, c'est vous. Donc vous tentez de réunir toutes ces énergies et de faire cette expérience dans cette pièce particulière qui est autour du nombril. Pièce du corps, bien sûr. Par analogie.

Et puis maintenant, vous allez vous relier à la troisième zone qui est le... On va monter directement à la gorge, on fera le thorax en dernier. Donc vous remontez directement au creux de la gorge. Vous posez votre attention dans le creux de la gorge et vous ressentez tout ce que vous pouvez ressentir dans cette zone. Des couleurs apparaissent, des images apparaissent, un ressenti de la chaleur, de la moiteur, de la sécheresse, de l'humidité, de l'agrément, du désagrément. Et vous faites corps avec cette zone. C'est votre expérience personnelle de cette zone de la gorge. Très importante d'ailleurs, dans laquelle se trouvent énormément de choses, la glande, entre autres la thyroïde, et etc. La parole, les cordes vocales, et vous ressentez cette zone.

Et puis maintenant, vous reliez à la dernière zone avant le thorax, donc qui est la zone de la tête. Et de la même façon, portez toute votre attention dans le haut du nez, au niveau du front, là au-dessus des sourcils. Vous sentez tout ce qui se passe dedans, donc chaleur, moiteur, peut-être vous avez plein d'idées dans la tête, plein de couleurs, plein de formes. Et vous essayez de ressentir exactement ce que vous êtes, avec des ressentis peut-être agréables ou désagréables. Mais vous restez en contact et vous expérimentez à l'intérieur de vous, unipointé, cet aspect de vous-même.

Et puis maintenant, tout simplement, vous allez vous nicher, c'est-à-dire que la conscience de vous-même redescend au niveau du centre du thorax, le cinquième centre, et vous restez au cœur de ce thorax. On avait commencé au niveau du thorax, on termine au niveau du thorax, et vous sentez de là tout ce qui se passe, si le ressenti est bon, pas bon, chaud, froid, agréable, désagréable, etc. Vous faites cette expérience du thorax, peut-être différente que quand vous avez commencé à faire cet exercice il y a 10 ou 12 minutes, et puis vous en tirez quelque chose d'un sentiment global, et ça c'est le sentiment, le ressenti global de vous-même qui associe les énergies masculines et les énergies féminines. Énergie féminine plutôt bas du corps, énergie masculine plutôt haut du corps.

Et voilà, la fin de notre émission. Vous allez reprendre contact avec votre respiration. Inspire par le nez, expire par le nez. Et puis quand vous le souhaiterez vraiment, vous pourrez ouvrir les yeux et retrouver les mouvements extérieurs, les perceptions des objets extérieurs, la respiration, les mouvements, les gestes, les pensées, etc. Et voilà, donc notre émission sera rediffusée le vendredi 17 juillet de 10h à 11h. Une nouvelle opportunité pour faire cette pratique des centres énergétiques. Prenez bien le temps de revenir à vous. Notre émission touche à sa fin et je vous retrouve dans quelques minutes pour un nouveau numéro de Absolutely Live. Allez, salut. Il y aura encore une émission la semaine prochaine, le mercredi 22 juillet. Et ça sera la dernière émission pour les vacances. Et après, nous retrouverons en septembre. Voilà. Allez, salut.

Luc avec vous jusqu'à 17h30. Pour une 518e émission de Absolutely Live. Et ça ne sera pas la dernière du mois, puisque la dernière émission sera le 22 juillet. Et après, bien sûr, il y aura les vacances. Donc, la radio propose un programme musical et tout, peut-être des rediffusions aussi, durant toutes ces vacances. Et nous nous retrouverons après, début septembre. Mais il y a encore une émission donc, qui aura lieu le mercredi 22 juillet. Il y en aura une autre aussi, et je vous en parlerai. En tout cas, cette émission sera rediffusée, nous sommes le 15 et nous sommes rediffusés tous les mardis qui suit le mercredi de l'émission, donc le 21 juillet de 20h à 22h. Alors aujourd'hui, une émission, Laurent n'est pas là, que je salue d'ailleurs, il doit sûrement m'écouter. Chaque année, donc il prend des mois bien mérités de vacances, si vous voulez. Et voilà, donc, mais je sais qu'il m'écoute quelque part, voilà. Donc je le salue. Donc émission en solo, comme on dit. Et avec un programme spécial, j'ai décidé comme ça de faire une petite rétrospective de Woodstock. Woodstock 1969. Il n'y a pas d'anniversaire, mais il n'y a pas besoin d'anniversaire pour aller voir les grands artistes qui sont passés à Woodstock. Et je vous proposerai un certain nombre de ces artistes parmi les plus étonnants. Mais on peut dire que tout le festival de Woodstock a été globalement une très grande réussite, même si le temps n'était pas au rendez-vous. Il y aura aussi un hommage de groupe Broadcast, le groupe de Birmingham, avec sa chanteuse qui nous a quitté en 2013, Trish Cannon, que j'adorais vraiment. Et cette actrice est morte d'ailleurs d'une façon assez singulière, assez stupide un petit peu. Elle ne s'est pas soignée d'une angine de poitrine, d'un rhume, qui est tombé sur les bronches. Et puis donc elle est morte en retour d'Australie, je crois. C'était un concert, puis elle n'a pas voulu se soigner. Ce que font très souvent les artistes d'ailleurs, ils sont trop pressés, ils ont d'autres choses à enchaîner. Elle n'a pas pris soin de se soigner et c'est dommage, mais on rendra hommage à ce groupe Broadcast qui est vraiment un groupe d'une mélancolie, d'une nostalgie et avec des éléments mélodiques et sonores qui sont vraiment sublimes parce qu'ils sont entre l'analogique et le numérique et à la fois le côté mélodique est très nostalgique et puis une musique purement de rock, de dark waves, de rock électronique, mélodique, purement britannique. Puis il y aura aussi un hommage aux Kings, vous voyez. Donc ça sera une émission un peu d'été, un peu une émission qui regroupe plusieurs artistes, donc Woodstock, Broadcast, les Kings, et puis quelques découvertes aussi que vous verrez, assez impressionnantes. Un disque entre autres que j'ai trouvé tout à fait par hasard, que j'avais jamais écouté depuis sa sortie, et j'ai découvert des choses intéressantes dedans. Et vous allez voir qu'il ne s'agit pas de n'importe qui non plus. Voilà, donc l'émission rediffusée le mardi 21 juillet, 20h-22h, dernière émission donc du mois, 22 juillet, 15h30-17h30, ce sera la dernière émission en direct. Voilà, après il y aura les vacances.

Et oui, nous avons commencé par ce superbe morceau. Ah, ce superbe morceau, le disque est un petit peu en avance, mais je vais en passer un deuxième d'ailleurs, donc c'était tout à fait à propos. Ce génial groupe qu'est les Kinks, groupe de la grande tradition anglaise. Il y a eu 6 grands groupes à l'époque, 5 ou 6 grands groupes. Il y a eu les Small Faces, il y a eu bien sûr les Beatles, bien sûr, il y a eu les Rolling Stones, bien sûr, il y a eu les Animals, bien sûr, il y a eu les Kinks aussi, il y a eu les Who, il y a eu les Muddy Blues, j'en ai oublié un, et les Yardbirds, bien sûr, les Yardbirds, ne peut jamais oublier les Yardbirds, et donc... les Kinks font partie de vraiment ces années, tout début des années 60, les Beatles étant les premiers, bien sûr, hein. Puis avant, il y a les Shadows, bien sûr, avec Cliff Richard. Mais les Shadows étaient encore dans un style assez traditionnel. Les Beatles ont complètement révolutionné la musique, les Rolling Stones au niveau du rock aussi, de l'adaptation entre le blues noir américain, le blues rock, et ils en ont fait petit à petit quelque chose, effectivement, d'exceptionnel aussi. Et puis les Kinks. Les Kinks, c'est le groupe sûrement le plus social. Les Beatles, avant Lennon des années 68-69 n'était pas tellement un groupe social, on va dire. Bon, il parlait de société, mais c'était assez édulcoré, quoi. Les Rolling Stones, bon, avaient un aspect rocker, mais bon, un petit peu en apparence. Mais par contre, les Kinks, Ray Davies, c'était vraiment le chanteur des Working Class Heroes. Voilà, et lui-même disait qu'il était une famille aussi assez modeste. Et Ray Davies a commencé dès les années 60 avec son frère Dave, et ils ont fait ce groupe moi c'est un groupe que j'adore, et Ray Davies, le personnage, sûrement un des personnages où j'aurais vraiment une très très grande tristesse le jour où il va disparaître. Il est maintenant assez âgé, il n'a pas fait de disque depuis son dernier Americana, le volume 2, qui date de 2018, donc ça fait maintenant 8 ans à peu près qu'il n'a rien fait. Il a fait quelques concerts pendant le Covid, on ne l'a pas entendu, et là, bon, il s'est fait, alors peut-être qu'il ne peut plus tourner, ou qu'il ne veut plus tourner, ou qu'il n'a plus la possibilité de tourner. J'espère le revoir vraiment une dernière fois sur scène. Je l'ai pu le voir 3 fois, c'était à chaque fois un bonheur, soit en solo, soit avec son groupe les Kinks. Et voilà, on a écouté le morceau Do You Remember Walter, qui est considéré par les fans comme un des plus beaux albums des Kinks, peut-être le plus beau, Village Green Preservation Society. Il y a eu 2 volumes, je crois, de ce disque, mais c'est le premier volume. Et Do You Remember Walter fait partie de ce disque, qui est vraiment l'album peut-être le plus ambitieux des Kinks, le plus travaillé au niveau sonore et mélodique. En tout cas, on a écouté cette mélodie qui est vraiment incroyable et que je trouve vraiment géniale. On va en écouter une deuxième d'ailleurs un deuxième disque qui est The Great Lost Kinks Album, Till Death Do Us. Et vous allez voir, c'est vraiment... Ray Davies peut avoir comme ça des moments de génie mélodique, des génies purs, vraiment de songwriter anglais, avec une musique où il reprend vraiment toutes les musiques américaines, du blues, du cajun aussi. On voit des musiques de la Louisiane, il mélange avec le rock, il mélange avec la mélodie, avec le songwriting, voilà. Mais il a aussi cette grande particularité, il a fait aussi des soap opéras, voilà, et puis des mélodies un petit peu dans les années, voilà, qui rappellent les années 30, les années 40, un petit côté rétro comme ça, Ray Davies aussi. D'ailleurs, il était toujours habillé assez, alors soit de façon un peu excentrique, soit toujours habillé avec un nœud papillon, un costume, enfin... C'est toujours très très élégant. Il est toujours d'ailleurs très élégant. Et voilà, le morceau Till Death Do Us a failli ne pas le réécouter, parce que The Great Lost Kinks Album a été un album qui est sorti avec une très belle pochette de Jean-Michel Folon. Et je crois que l'histoire, ils ont changé de maison de disque à ce moment-là. Ils sont partis aux États-Unis. Ils n'avaient plus de succès réellement après leur dernier grand tube Lola. Ils n'avaient plus de grand succès aux États-Unis. Donc ils sont sortis. Ils ont été en Angleterre. Ils ont été aux États-Unis et là ils ont refait une nouvelle carrière avec tous les disques ont été classés et tout, mais en Angleterre on les a pratiquement oubliés dès 72-73, ils ont complètement été oubliés. Et The Great Lost Kinks Album fait cette transition, album qui a été supprimé d'ailleurs, ce que font, je pense, très souvent les maisons de disques quand les groupes s'en vont. Ils avaient tendance à passer tout au pilon, et je sais, pour avoir discuté avec j'étais journaliste de presse, et pour avoir discuté avec de nombreux attachés de presse et de directeurs artistiques et tout, ils disaient que quand un artiste s'en allait dans
dans une maison pour une autre maison concurrente. En général, ils supprimaient un petit peu tout ce qu'il y avait dans cette, sur ces artistes. Et le disque, je crois que les matrices ont été cassées volontairement ou pas, je ne me rappelle plus. En tout cas, le disque a été et n'est jamais ressorti, sauf en bonus sur des rééditions des Kings assez luxueuses qui sont sorties il y a une vingtaine d'années. Et dans lequel on peut retrouver certains morceaux comme Rosemary Rose, et puis ce morceau donc Till Death Do Us, qui est vraiment un très très très bel album des Kings, peut-être au niveau mélodique un des plus beaux albums des Kings. Mais tous les Kings, c'est merveilleux. En tout cas, toutes les années 60 jusqu'à Lola sont fabuleux. Toute l'époque de 70, 74, 75 est très bon. La période américaine un petit peu moins, mais on glane toujours des très belles mélodies. Puis après, ils ont fait des disques. Ils sont séparés en 90, refondés en 93, où je les avais vus en Angleterre, dans une grande salle qui était pleine d'ailleurs en 93. J'avais été spécialement pour eux. Et puis voilà, donc voilà un petit peu l'histoire de ce Ray Davies. Et je vous conseille trop, je pourrais vous conseiller son livre, vraiment X-Ray, qui est un livre qui n'a pas été traduit en français, donc en anglais, mais c'est ma compagne. J'ai la chance d'avoir une compagne qui connaît l'anglais et qui a pu me le traduire et m'en parler. Et puis moi, bon, je lis un peu l'anglais, donc j'en ai lu quand même pas mal de pages. Et puis voilà, quand j'avais un problème, bah, je lui demandais. Et donc ce livre où il décrit toute sa vie, qui a été vraiment une vie très très difficile et vraiment une vie de rocker, comme on dit, une vie vraiment de songwriter, de rocker. Et ça, c'est vraiment Ray Davies, en tout cas un artiste que j'adore par-dessus tout, et je le remercie d'être présent. Et on va écouter ce deuxième morceau, donc on en réécoutera d'autres avant la fin de l'émission. Allez, on écoute ce morceau extrait de The Great Lost Kings Albums.

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1: Et oui, vous êtes toujours sur RGB. Hein. J'adore vraiment cette voix de Ray Davies et ce morceau-là qui est un peu vraiment glamour dans les tons un petit peu 1930-1940, ces espèces d'orchestrations de cuivre. Les Kings ont pas mal travaillé les cuivres dans les années 70-75-76 dans les soap opéras et c'était assez c'était très réussi et ça le faisait vraiment on a vraiment l'impression d'avoir une espèce de pièce. Il a fait des soap opéras et on avait vraiment l'impression d'être dans des pièces de l'avant, juste de l'avant-guerre ou de l'après-guerre ou pendant la guerre. Donc il a un côté comme ça très très très glamour, très très ancien. En tout cas, merci monsieur Ray Davies pour ces morceaux. On écoutera encore un ou deux morceaux comme ça, des morceaux très surprenants, très peu connus des Kings, parce qu'on connaît bien sûr You Really Got Me, on connaît Sunny Afternoon, on connaît Lola, on connaît Dead End Street, tous ces gros tubes, mais on connaît pas ces petits morceaux qui sont toujours très très délicieux. Et dans chaque disque de Ray Davies, dans chaque disque des Kings, vous avez toujours, dans des disques qui sont somptueux d'un bout à l'autre, mais il y a toujours dans chaque disque un petit deux titres ou trois titres, même quand les disques sont voilà qui vous accrochent moins, il y a toujours deux ou trois titres qui vont vous accrocher systématiquement. Et même dans le dernier que j'ai réécouté, le volume 2 que je n'aimais pas tellement, et j'ai réécouté Americana volume 2 et j'ai trouvé 3-4 morceaux qui sont génial en les écoutant, je dis ah ouais, ça c'est vachement bien. Pas tout l'album, mais 2-3 morceaux. Allez, on va écouter maintenant une grande nouveauté. Et puis voilà, et on écoutera une autre, alors qui n'est pas une nouveauté, qui est un disque un petit peu secret, mais qui est relié avec cette grande nouveauté. Allez, on l'écoute et puis on en parle après.

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Alors là, vous voyez, c'est une très très grande surprise, c'est une nouveauté. C'est une nouveauté, bien sûr, vous avez peut-être reconnu, c'est pas évident, je l'écoutais encore dans le casque, de reconnaître la voix de Paul McCartney, c'est le dernier Paul McCartney. Voilà, je pourrais pas vous en dire grand-chose, sinon que je l'ai écouté, que je trouve que c'est un bon album. On a écouté deux morceaux que j'ai choisi un petit peu, pas au hasard, parce que c'est les deux que je préférais du disque, le numéro 4 et le numéro 14. Je pourrais même pas vous dire les titres, j'ai juste que le disque de démo, mais extrait. Mais en tout cas, ce dernier morceau qui conclut l'album, qui termine l'album, le dernier morceau, morceau 14, est vraiment, je trouve, voilà, très très au piano, comme il sait les faire, un peu comme Let It Be, ces mélodies un petit peu classico-romantiques, voilà, très simples, et dans lequel on retrouve voilà, la base un peu mélodique, la grande mélodie de Paul McCartney. En tout cas, l'album.

Achetez-le, il est vraiment il est beau, il est voilà, il y a plein de choses à découvrir dedans. La voix n'est peut-être pas toujours au rendez-vous, mais bon, c'est pas une critique quand je dis ça. Il a 80 et quelques années, on peut pas demander non plus qu'il chante comme She Love You Yeah Yeah Yeah comme comme à 20 ans ou à 18 ans hein, quand elle était voilà dans les ou à Hambourg. Donc ce n'est plus du tout pareil, mais voilà, il est, c'est toujours un personnage qui est très élégant, qui est bien, je trouve, même à 83 ans. C'est quelqu'un qui est de 80 à 83 qui est vraiment très bien, très élégant, et voilà, un des seuls qui a réussi réellement à surmonter. Mais si on regarde bien les grands leaders du groupe, je me disais, sont encore présents. Ray Davies, comme on l'a écouté tout d'abord, est encore présent. Bon, pour le moment, il fait plutôt de tournée, mais il est encore vivant, présent. Pete Townshend, bien sûr, le leader des Who, est encore présent. Jagger Richards sont encore présents au niveau des Rolling Stones. Jim McCarthy, qui a fondé les Yardbirds, hein, c'est pas Jimmy Page qui a fondé les Yardbirds, ni Jeff Beck, ni Eric Clapton, c'est Jim McCarthy et Keith Relf, qui est encore présent. Jim McCarthy qui tourne encore un peu avec les Yardbirds aux États-Unis. Et puis Paul McCartney, voilà, même si deux nous ont quittés dans les Beatles, donc Harrison et John Lennon. Voilà. Alors sur sa pochette, la pochette intérieure, il y a beaucoup de photos. C'est un montage un peu des années 70, des années 60, un peu psychédélique. Mais on voit beaucoup de photos des Beatles, en fait. Et il y a beaucoup de photos dedans de John Lennon. Je pense que John et Paul s'aimaient beaucoup. Et voilà, ils se sont quittés tristement en 69. Fin des Beatles officiels, mais je crois qu'ils ont toujours gardé, en tout cas McCartney, c'est sûr qu'il a toujours gardé une très grande amitié pour Paul. Et Paul, bah on sait pas, John, puisque John est mort en 80 et qu'on n'a pas eu le temps de vraiment d'approfondir le sujet. Voilà, en tout cas deux artistes. Et là, on va enchaîner par un disque, c'est tout à fait par hasard découvert, un disque de 1998, je savais qu'il était sorti. C'est un disque avant qu'elle nous quitte, bien avant qu'elle nous quitte. Linda McCartney, alors Linda McCartney, comme son nom l'indique, bah c'est la femme de Paul McCartney, bien sûr. Linda, qui est une américaine, je crois, voilà, qui se sont rencontrés dès les années 69-70. Et puis après, ils sont toujours restés ensemble jusqu'à la fin de Linda, un couple très uni. Voilà, une très belle pochette d'ailleurs où on voit les deux personnes à l'intérieur, dans une photo qui doit daté des années 85, où on voit un Paul McCartney bien, élégant, puis Linda qui est très jolie, blonde, très très jolie, voilà. Et donc Paul a produit un disque complet, puisqu'il intervient pratiquement dans tous les disques au niveau de l'arrangement, de la composition, des instruments, et Linda McCartney chante sur tout l'album. Tout n'est pas réussi, hein. il y a 16 titres, bon, il y a des choses qui sont un petit peu dures à écouter, il y a beaucoup de choses un peu en forme de reggae, voilà, que j'aime pas trop. Voilà, j'aime bien le reggae en tant que tel, mais quand il est fait quand il est en Jamaïque, mais quand il est fait comme ça, du reggae un petit peu variété rock, bon, c'est moins intéressant. En tout cas, il y a un morceau dedans, il y a quelques morceaux qui sont géniaux, surtout les morceaux de fin, mais il y a un morceau qui s'appelle Love's Full Glory, donc 1998, que je trouve extraordinaire, donc avec une production bien sûr de Paul McCartney dedans, et donc on va l'écouter, ce morceau. Voilà. Et ça nous fera une petite séquence de Paul et Linda McCartney, ce qui est toujours très agréable à entendre. Allez, vous êtes sur RGB 99.2, radio-rgb.net, Luc avec vous jusqu'à 17h30. Je salue Laurent qui doit nous écouter de son fief de Nantes. Et voilà, je lui souhaite de bonnes vacances et puis de bien reprendre pour être en forme super à la rentrée pour à la fois Absolute Live.

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1: Voilà cette petite séquence Paul McCartney et Linda McCartney qui nous a quittés depuis très longtemps, je crois au grand regret de Paul, parce que ça avait l'air d'un couple vraiment superbe, d'une part un groupe de voilà de personnalités absolument incroyables, puis très beau, voilà très beau, et je pense qu'ils avaient beaucoup de d'amour et de sympathie l'un pour l'autre, voilà. Après McCartney a eu des fortunes diverses au niveau relationnel. Voilà, mais bon, ça c'est la vie. En tout cas, très très beau morceau et production pratiquement totale de l'album par Paul, qui a supervisé vraiment tout pour Linda. Alors Linda, on va pas dire qu'elle a une grande voix, mais bon, voilà, on se souviendra de Uncle Albert, par exemple, dans Ram, où elle chante la partie, vous savez, Cartney. Allez. On va faire notre petite séquence Woodstock, parce que je trouve que Woodstock, c'est un grand festival. Il faut dire qu'à l'époque, il y a plusieurs grands festivals, mais il y a pour moi 4 grands festivals qui me marquent particulièrement, parce que c'est des festivals qui sont de groupes, et pas uniquement américains, ou voilà, mais qui sont des groupes de type rock blues, rock group progressif, et le premier grand festival, bien sûr, alors de rock blues, mélange d'américains et d'anglais essentiellement, c'est le festival de Woodstock 1969, puisque on a quand même les Ten Years After, on a quand même les Who, on a quand même les Who, pardon, ma compagne qui est anglaise, à chaque fois elle me reprend, je dis les Who, elle me dit mais non, c'est les Who, il faut aspirer, et je ne sais pas aspirer, voilà. Après, on a bien sûr des américains comme Candy. On a bien sûr Jefferson Airplane, on a John Sebastian, mais on a aussi pas mal d'anglais. Voilà, comme les Who. Donc on va écouter un premier morceau, le fils de Woody Guthrie, qui s'appelle Arlo Guthrie. Et Arlo Guthrie a eu, à cette époque-là, il était tout jeune, brillant, et donc il est arrivé au festival de Woodstock avec sa guitare dans les mains, et il raconte une histoire d'ailleurs, comme quoi il a été arrêté à la douane, et le douanier lui demandait est-ce qu'il avait rien à déclarer, et il dit ouais, bah si, j'ai du shit à déclarer, voilà. Donc c'est ce qu'il mettait dans sa chanson. Je pense qu'il lui a pas dit directement quand il était à la douane, mais en tout cas il l'a chanté après sur scène, et le morceau bien sûr s'appelle c'est Souhaite du vécu, hein, Come into Los Angeles, voilà. Donc on écoute, et puis on va en écouter plusieurs comme ça, morceaux peut-être pas les plus connus comme les Santana, les Who, Jimi Hendrix, son concert de fin de Woodstock et tout, les Rolling Stones ou Ten Years After, non, les Rolling Stones ne sont pas passés, excusez-moi, ils ne sont pas passés, oh là là, ils ne sont pas passés à Woodstock. Ils avaient été contactés, mais je crois qu'ils, je ne sais plus pourquoi ils ne sont pas passés, j'essaierai de relire l'histoire. Et voilà, en tout cas, donc on va s'écouter tranquillement

le morceau de Monsieur Arlo Guthrie, le fils de Woody Guthrie. Et je l'ai revu il y a une dizaine d'années, je me demandais ce qu'il faisait, puis un jour je l'ai vu 10-12 ans, mais maintenant je ne sais pas ce qu'il fait, mais peut-être, je pense qu'il n'est pas décédé, je n'en sais rien, à vrai dire je n'en sais rien. Mais il y a 12 ans, il était passé dans une émission, voilà, il racontait un peu l'histoire des années 60. Allez, on l'écoute.

Voilà, premier morceau de Woodstock, donc très beau morceau, il faisait encore très beau à ce moment-là, quand il est passé, après ça s'est dégradé terriblement, mais bon, il faisait encore très beau. Voilà. On va écouter un deuxième morceau aussi, qui a fait partie des grands morceaux où il faisait très beau, et tout le monde était debout, et tout le monde chantonnait avant qu'il y ait la pluie qui s'abatte en fin de journée, la nuit, et, etc. Woodstock, donc c'est août 1969, bien sûr. Alors, ils ont fêté les 50 en 2019 avec donc avec des coffrets donc en 2029, donc 3 ans peut-être, il y aura une autre bordée de documents de Woodstock. Je pense pas, parce que la dernière fois ils ont quand même fait fort et il était sorti, je crois, l'ensemble des concerts, pratiquement l'intégralité, puisque tout avait été en croix enregistré, et une espèce de un coffret de 36. Mais bon, j'ai pas réussi à savoir, je l'ai vu passer, c'était une fake news. C'est possible. Je ne l'ai pas vu de mes yeux vus, ce coffret, mais en tout cas, ils en parlaient comme quoi il y avait... Par contre, ils avaient fait un résumé, un coffret avec un résumé de 10 CD, avec quand même beaucoup, beaucoup de concerts. Puis ils ont fait aussi des coffrets annexes avec les DVD de concerts qui n'étaient pas sortis. Voilà, mais je crois que l'intégralité doit exister quelque part au niveau du son, puisque tout a été enregistré au niveau du son, pas au niveau de l'image, parce que la nuit, effectivement, il y a eu beaucoup de problèmes avec la pluie et tout, et ils n'ont pas pu filmer. Même on voit certains éléments qui sont ressortis après, et c'est assez difficilement regardable, parce que, bon, voilà, le mauvais temps est vraiment trop voilà. Et puis la scène, les gens sont assez inquiets aussi parce qu'il pleut, et bien sûr quand on joue de l'électrique, il peut y avoir un court-circuit, comme on dit. Allez, on va écouter le deuxième morceau, extrait de Woodstock, et c'est le morceau de Country Joe and the Fish. J'ai racheté un coffret qui est sorti de lui récemment, avec pas mal de bonus de ses premiers disques et tout, et c'est assez extraordinaire. C'est un personnage qui a œuvré dans le rock blues, le rock un peu contestataire donc à l'époque, puisqu'il se présentait avec une espèce de treillis avec marqué non pour la guerre au Vietnam, hein, c'était la grande époque avec John Baez et tout ça, de refus. Le morceau s'appelle The Fish Cheer, I Feel Like I'm Fixing to Die Rag, et c'est un morceau qui avait fait un très gros succès puisque tout le monde l'avait repris en chœur

0: à Woodstock. Allez, on s'écoute ce morceau-là. Et voilà, vous êtes toujours sur RGB 99.2, petite séquence Woodstock. Je suis avec vous jusqu'à encore 17h30 et beaucoup, beaucoup de choses à vous programmer. Voilà, on a dit, je ferai un petit hommage aussi au groupe Broadcast avec sa chanteuse Trish Cannon, un groupe de Birmingham, comme venait de Black Sabbath, hein, où nous a quitté Ozzy Osbourne. Il y aura aussi un petit hommage à Gérard Manset, qui vient de sortir un superbe album. Mais on ira un petit peu dans le passé de Gérard Manset, quelques très beaux morceaux de Gérard Manset. Et voilà.
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3: Et oui, nous sommes en plein Woodstock, en plein 1969. Voilà, j'aurais vraiment, vraiment aimé y aller, parce que c'était absolument incroyable. Alors, il y a le film Woodstock, bien sûr, qui a fait un succès absolument énorme. Un des premiers films, d'ailleurs, qui... parlait de l'ère post-rock commercial, hein, puisque Woodstock, c'était le premier à sortir un disque, un DVD, des vêtements avec le sigle hippie, et tout un cortège d'objets dérivés, les affiches, entre autres. Puis un film aussi, qui est Hôtel Woodstock, que je vous conseille, hein, qui est sorti bien après, bien sûr, mais qui montre un peu ce qui s'est passé en dehors de la scène de Woodstock. Et c'était avec les gens qui arrivaient par milliers, dizaines de milliers. Voilà, et c'était vraiment ce film est vraiment très intéressant, Hôtel Woodstock, que je vous conseille. Mais le film de Woodstock, bien sûr, qui a été réédité en version DVD avec des bonus et tout, et qui est vraiment très très intéressant, remasterisé bien sûr et tout. Ça voilà, c'est mieux que la première version, ça c'est sûr. Il y a beaucoup plus de documents. Voilà. On va écouter un troisième morceau, bien sûr. Nous sommes dans Woodstock, donc on va écouter un troisième morceau. Et pour ce troisième morceau, j'ai choisi tout simplement un des plus beaux concerts j'aime beaucoup. On passera sûrement dans la deuxième partie 10 Years After, mais j'ai choisi les Who. Parce que les Who ont fait une prestation ce jour-là absolument exceptionnelle, et bien sûr avec leur album qui venait de sortir, qui était en 69, fraîchement sorti, qui était Tommy, ce disque remarquable, premier grand opéra rock dans l'ère pop rock, si vous voulez, de l'après-guerre. Et le morceau s'appelle We Are Not Gonna Take It, et ça vient de bien sûr de l'album Tommy. Je sais que c'est un disque aussi de chevet, un des 5 disques de chevet de Laurent, donc je lui dédie aussi ce morceau, comme il est pas là et puis que voilà, j'avais prévu de passer les Who, je lui dédie parce que je sais que c'est un fan des Who. Moi aussi, hein, j'adore les Who, tous leurs albums, Quadrophenia, Woods Next, Who Are You, le dernier grand album des Who Are You, oui, on peut le dire, et puis ce qu'ils ont fait dans les années 65, bien sûr, et cet hymne de toute une génération qui s'appelait My Generation. On est parti pour 6 minutes. De presque 7 minutes, 6 minutes 54, et là il faut le voir sur scène. Je vous conseille de le revoir sur scène, tout en écoutant ce morceau en audio, de le revoir sur scène, parce que à la fin il y a Tunchon qui fait un solo complètement déjanté, et ce qui était le cas des Who jusque dans les années fin des années 60, où ça leur arrivait de casser complètement leur instrument, et Tunchon là tape sa guitare, il la jette, voilà, et donc la guitare bien sûr passe un super mauvais moment. Je sais pas s'il la jette dans le public à ce moment là c'est possible, celui qui l'a récupéré, en tout cas, bon, bravo pour lui. Sauf s'il l'a pris sur la tête, parce qu'une guitare, c'est quand même assez lourd. Mais bon,

voilà, c'était les Who qui à cette époque-là étaient un des premiers groupes des années 65-66 qui ont été considérés comme un groupe, par exemple, qui pensait sur scène, ils pouvaient détruire pratiquement tout le matériel. Voilà, non, c'était leur marque de fabrique. Bon, on en pense ce qu'on veut. Mais en tout cas, le morceau, lui, il est fabuleux.

0: Voilà, on va écouter un peu de Woodstock.
1: Bravo.
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0: Voilà l'ambiance de Woodstock.
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0: Voilà un petit peu d'ambiance de Woodstock, ça fait du bien. En tout cas, le morceau des Who, fabuleux. Extrait de Tommy. Roger Daltrey, bien sûr. Pete Townshend, bien sûr. John Entwistle et Keith Moon, batteur. Voilà, deux sont décédés aujourd'hui. Il reste Townshend et Daltrey. Voilà, qui ont refait des choses ensemble et qui ont refait une tournée. Les Who ont refait une tournée triomphale mondiale, je sais pas, en Angleterre, c'est sûr. En tout cas, une tournée triomphale, là, il y a quelques temps. Voilà, ils étaient relativement bien en forme. Voilà, donc c'est super que ces musiciens puissent continuer. Voilà, donc vous êtes toujours sur RGB 99.2, radio-rgb.net, et je suis avec vous jusqu'à 17h30. On est à peu près au milieu de notre émission, pile poil. Et on va faire une petite séquence. On reviendra sur Woodstock. Hein. Je vais essayer de revenir et passer le morceau de Ten Years After, qui est mon morceau quand même préféré de toutes les 4 heures de Woodstock, et puis même de tout ce qu'il y a. C'est vraiment Alvin Lee qui a fait là un morceau de bravoure de 10 minutes de I'm Going Home, qui était déjà un morceau, mais Woodstock l'a vraiment immortalisé. D'ailleurs, il a eu beaucoup de mal après. Il a fait une belle carrière après, mais Alvin Lee, tout le monde revenait toujours à ce morceau I'm Going. Mais à Woodstock, il y a des artistes comme ça qui restent attachés à leur grand tube, et parfois ça peut être comme les Watershed of Spell de Procolarum qui a entaché le groupe pendant de nombreuses années. Pourtant, ils ont fait aussi des albums superbes après. Voilà, on va écouter donc le groupe Broadcast. Alors, c'est pas un hommage non plus parce qu'il n'y a pas les mortes en 2013, Trish Cannon, chanteuse nostalgique, si on peut. Voilà, plus nostalgique qu'elle, je ne sais pas si ça existe, plus mélancolique qu'elle, je ne sais pas si ça existe. Un groupe d'une intelligence rare qui mélangeait le synthé, les analogiques et le mélodique avec le rock, et tout l'héritage un petit peu des Noisy, du shoegazing, l'héritage du dark waves, l'héritage de la musique électronique aussi, et il combinait tout ça donc avec autour de Trish Cannon, donc cette chanteuse donc très belle, enfin moi je trouvais très superbe et très très attachante. Voilà, et un jour lors d'un retour d'Australie, je crois qu'elle avait une maladie qu'elle n'a pas soignée et donc elle est morte. On n'a rien pu faire, voilà, et en 2013. D'ailleurs, ça avait été fait un très très très très bel article dans les Arocs que je lirai à un moment ou à un autre quand je referai un hommage de Broadcast. Il est sorti depuis pas mal de 3-4 disques à titre posthume, des concerts, des inédits. Voilà, j'espère qu'un jour ils vont ressortir peut-être un coffret complet avec des choses surprenantes de ce groupe. Il y a très peu de concerts qui existent en tant que tels. Voilà. En tout cas, on va écouter leur plus beau disque, qui est vraiment leur... ils n'en ont fait que 4 ou 5, je crois, pas beaucoup, mais en tout cas, leur plus beau disque, c'est The Noise Made by People. Alors, ce disque, je vous le conseille vraiment les yeux fermés. Voilà, les yeux fermés, parce que dans cet album, vous avez 12 morceaux et tout est incroyable. Alors, il y a des parties, on va écouter les deux grandes mélodies de ce disque, mais toutes les parties instrumentales aussi, parce qu'ils font toujours des petites... entre deux mélodies, ils font toujours des petits instrumentaux et électroniques, analogiques, des années 70, avec des synthés vraiment analogiques, des cordes, des Moog, des choses comme ça. Et c'est toujours, pour moi, amoureux des synthés de ces années-là, c'est toujours très surprenant de les entendre, mais avec un mixage à la fois très moderne, et il continue toute cette dark wave, post-punk, on peut dire, avec du mélange de dark wave, tout ça, ça continue. Et ils incarnent, donc, Broadcast, toute cette dimension, mais bien sûr, le groupe ne pourra plus exister parce que la chanteuse Trish Cannon n'est plus là, tout simplement, et que c'était quand même elle l'élément fondamental et principal. Alors, on va écouter ce premier morceau qui s'appelle sur le disque Unchanging Window. Je vous conseille d'aller voir les clips qu'ils ont fait sur des endroits où ils diffusent. Bon, YouTube pour ne pas le nommer, mais peut-être il y a d'autres endroits, peut-être. Voilà, allez, on l'écoute. Et vous allez voir, on écoutera un deuxième morceau qui s'appelle Paper Cut, qui est tout aussi beau.

0: Voilà un de mes groupes préférés et toutes catégories, Broadcast, et il y a vraiment des choses, voilà, il y a une ambiance dans ce groupe, j'ai jamais vu sur scène, c'est mon grand regret, j'ai jamais vu Twitch Cannon sur scène et son compagnon, je ne sais plus comment il s'appelle, enfin ils étaient deux, voilà, lui composait, elle composait, écrivait et chantait, et lui jouait des claviers, guitare, clavier je crois, voilà. Et il y avait deux autres musiciens aussi, un batteur. Vous avez vu dans le deuxième morceau, il y a un petit envolé un petit peu en ternaire de jazz qui est très très sympa en plein milieu de cette mélodie hyper hyper mélancolique. Voilà. En tout cas, cette chanteuse, elle est morte à la quarantaine, je crois. Voilà, elle n'était pas tellement faite finalement pour. Voilà, on sentait déjà que dans son comportement, dans tous ses disques avant, dans ses chansons, c'était plutôt quelque chose de. Voilà, on sentait. Alors, peut-être qu'elle est différente. Hein, y a des gens qui portent des lourdeurs comme ça à l'extérieur et puis qui en fait ne sont pas du tout comme ça. Mais je pense qu'elle portait réellement cette lourdeur et de. Voilà, un petit peu comme les gens qui ont quelque chose à dire et puis après, bon, bah, ils s'en vont parce qu'il n'y a plus forcément grand chose à dire. Bon, j'ai un peu cette impression. Là, hein, qui a une espèce de lâcher prise comme ça de la vie, mais bon, c'est mon impression. Alors, ce que je voulais vous dire, oui, il y aura une émission spéciale. Bah, d'ailleurs, on va écouter tout de suite après un petit un jingle qui va l'annoncer. Il y aura un quartier d'été que voilà, une émission proposée par Emmanuel Monceau. Bah, vous écoutez son émission sur la chanson française. Hein, voilà, très belle émission. Donc sur l'antenne d'RGB, je ne me rappelle plus quand elle passe exactement. Il faudra voilà que je retrouve. En tout cas, l'émission spéciale, elle, passera dans les quartiers d'été. Et voilà, donc Emmanuel Monceau, moi-même, Luc Mariani, donc voilà, nous serons dans ces quartiers d'été. Donc c'est lundi. Émission spéciale lundi du 20 juillet de 17h à 18h30. Voilà, sur le Québec et sur la chanson canadienne en général, mais avec bien sûr un focus particulier sur le Québec, puisque le Québec est la partie francophone du Canada. Ça ne vous a pas échappé, et De Gaulle avait dit « Vive le Québec libre !» Voilà, donc ce qui avait provoqué à l'époque beaucoup de remous, mais c'était très bien aussi, parce que le Québec est une très belle province, et donc du Canada, mais elle aurait pu vraiment rester avec la France. Je trouve que ça aurait fait vraiment une très belle association du Québec et de la France. C'est bien dommage que voilà, nous avons laissé nos amis québécois là-bas. Voilà. Mais en tout cas, il y a des rapprochements et je suis toujours étonné qu'il n'y ait pas plus de rapprochements culturels entre le Québec et la France. Ça m'a toujours, toujours étonné qu'aucun ministre, qu'aucun fasse des rencontres spécifiques et crée des événements pour unir voilà, ces deux cultures finalement et qui sont voilà, d'essence francophone. Mais bon. L'avenir peut-être le développera, je ne sais pas. En tout cas, retenez bien cette date, donc lundi 20 juillet, dans les quartiers d'été, donc qui ont lieu, je crois, qui vont avoir lieu tous les lundis, de 17h à 19h, et là, il y aura un spécial, donc, musique québécoise, donc, animé, proposé par Emmanuel Monceau, et moi, je serai, bien sûr, à l'animation aussi, et présent dans l'émission, j'ai beaucoup de choses au niveau québécois à vous présenter, et Emmanuel aussi, énormément de choses, donc, voilà, vous n'allez pas vous ennuyer une seule seconde. Allez, on va passer le petit jingle bah, qui est de circonstance.
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0: Voilà, donc ça nous mettra tout de suite dans l'ambiance. Je voulais passer un morceau, mais j'ai dit non, je passerai peut-être... Ben non, la semaine prochaine, je pourrais pas, parce que l'émission est le 20 et la dernière émission est le 22. Mais peu importe, vous écouterez cette émission. Et voilà, il y a beaucoup de choses que j'ai sélectionnées, et Emmanuel aussi, et qui vont vous enchanter de nos amis au-delà de l'océan. Voilà, donc on a écouté Broadcast... groupe surprenant et avec voilà Trish Cannon. On va faire notre petit hommage toujours en continuant puisque c'est une émission à multiples hommages et là l'hommage va être à Gérard Manset. Alors non pas parce qu'il nous a quitté, lui il est bien bien vivant et au contraire super vivant parce que son dernier album est vraiment une pure beauté et il y avait longtemps qu'il n'avait pas sorti un si bel album. J'ai tous ses albums avant ces 3, 4, 5 derniers. Il y avait toujours 2, 3 mois morceaux toujours pareils, comme pour McCartney, des morceaux géniaux, mais le reste de l'album, je dois dire que je l'écoute pas forcément, à part ces deux morceaux dans chaque album, deux, trois morceaux. Mais là, c'est un album où il y a entre autres un morceau de deux morceaux de 10 minutes qui sont et qui parlent, où le Banset s'ouvre vraiment sur lui et il parle de sa profonde tristesse de la disparition de sa compagne, voilà, qui a disparu il y a un an et demi ou deux ans, je me rappelle plus, enfin, dans ces eaux-là. Et c'est ce qui l'a forcé aussi à faire ce nouvel album. Et il rend un vibrant hommage à l'intérieur de cet album, donc dans un morceau, je crois, de 10 minutes. Allez, on va écouter par contre du Manset, pas le dernier. On va écouter du Manset des années 70 et 80, que j'ai adoré aussi. Il y a tellement de beaux albums comme Un guerrier, Le train du soir, Royaume de Siam. On va écouter le morceau de cette époque, Marchand de rêve, qui est un petit morceau, une petite merveille de 11 minutes. Et on va s'écouter Marchand de rêve. Voilà, peut-être que vous ne le connaissez pas. Si vous ne le connaissez pas, restez bien à l'antenne et écoutez-le d'un bout à l'autre. Et si jamais vous le connaissiez, vous allez sans doute le réécouter avec un grand plaisir. Allez, c'est parti. On est parti pour 11 minutes.

0: Ah vraiment, quel sublime morceau. Ça, Mansell n'est jamais meilleur que quand il a un groupe de rock, un véritable groupe de rock qui est derrière, donc lui, avec des jeunes musiciens. J'avais fait une interview de lui, il m'avait dit, c'était l'album 2870, et que c'était un très bel album de Mansell aussi, des années 78, et qu'il avait trouvé des jeunes musiciens, enfin des gens qui faisaient vraiment du rock et tout. Et d'ailleurs, il y avait un morceau de 14 minutes, un morceau très long dans l'album 2870, celui où il y a un masque un peu d'escrimeur, vous savez, noir avec un masque d'escrimeur, et donc il y a un morceau très long et vraiment une espèce de litanie comme ça, très rock, quelque chose qui monte étape par étape, et un peu comme le Marchand de rêves, qui est vraiment un morceau parfait rock à souhait. Il est plus mauvais, enfin pour moi les mélodies sont moins fortes de Mansell quand il joue avec une orchestration traditionnelle, qu'il essaye de faire une musique moins rock et traditionnelle. À ce moment-là, il devient plus banal. Mais dès qu'il est dans quelque chose de rock qui le soutient derrière avec un rythme, une puissance, alors là Mansell prend une dimension et même les paroles deviennent magiques, deviennent mythiques, deviennent prophétiques. C'est assez incroyable. D'ailleurs, c'est l'impression que j'avais eue en faisant cette interview de Gérard Mansell. Une interview de 2 heures, plus de 2 heures, qui m'avait accordé complètement dans les locaux de EMI, Pathé Marconi, qui était sa maison de disques à l'époque, et c'était l'époque de 2870. On n'écoutera pas ce morceau de 2870 parce que il est très long, puis que j'ai préféré passer Le Marchand de rêve. Mais par contre, on va réécouter, comme il y a eu différents hommages, on va écouter un petit morceau de lui. Alors j'avais plusieurs possibilités à vous passer. Il y avait Le Train du Soir qui est pas mal. Il y avait, remarqué, il y a tellement de très très beaux morceaux, mais j'ai choisi finalement Le Royaume de Siam, voilà, qui est une merveille. Et l'album, sûrement un de ses plus beaux albums, on s'est d'accord avec Laurent, on aime tous les deux Mansell. Et Laurent et moi, on aime particulièrement cet album Royaume de Siam. Voilà, allez, on l'écoute. Toujours sur RGB 99.2, radio RGB.net, encore une bonne vingtaine de minutes et pas mal de surprises encore. Hein. Il y a plein de choses à vous présenter. Je vais avoir difficulté pour les choisir d'ailleurs. J'en ai tellement.
1: Avec

Ben voilà, je me suis aperçu que j'avais fait une petite erreur il y a quelques émissions dont je tenais quand même à la réparer parce que ça m'arrive de faire des erreurs, bien sûr. J'en fais. Et je les découvre quand je réécoute les émissions. Je dis, ben non, c'était pas ça, c'était pas cette année-là, c'était pas tout à fait ça. Donc j'en ai pas mal de petites erreurs comme ça. Mais bon, voilà, le tout c'est de les rectifier quand elles viennent naturellement. Et voilà, j'ai pas la science infuse non plus. Donc voilà. Alors j'avais dit qu'effectivement, Geige Patti nous avait quittés il y a maintenant une semaine et demie, hein, elle est décédée. Bon, c'est une artiste, voilà, j'aimais bien un certain nombre de choses qu'elle a fait, je n'aimais pas tout, mais en tout cas, bon, il y avait son grand tube Étienne, mais L'homme au tablier vert, déjà j'aimais bien. Et puis, il y a un morceau qu'elle a fait qui est paru dans cette compilation, et c'est là que j'avais passé pour lui rendre hommage, un morceau d'une compilation Real Ibiza 2, où il y a deux albums. Il y a des très belles compositions de musique chill out, d'ambiante musique, de musique techno. Voilà, etc. Et elle a un morceau qui s'appelle Blonde, c'est ce qu'on a écouté là, et donc Geige Patti. Et donc ce morceau, je le trouve vraiment très très beau. Et il était dans cette compilation de morceaux, voilà, très planants. Voilà, c'est Bouddha Bar ou les Ibiza Bar. Voilà, c'est des musiques qu'on passe, voilà, dans des bars un petit peu branchés, un petit peu sélectés. Le morceau que j'avais passé, en fait, c'était pas celui-là, c'était le morceau d'un autre artiste du même disque, le morceau d'avant. Et celui-là, c'était le 5, et j'avais dû passer le 6, je crois, le 4 ou le 6, enfin les morceaux autour, il me semble que c'était le 6, Nightmare on Wax, voilà. Et donc, bah, voilà, je voulais réparer l'erreur et tout simplement passer Geige Patti et son morceau, et en refaisant un hommage donc à cette chanteuse qui nous a quittés à l'âge de 80 ans, je crois, quelques, voilà. Et voilà, elle a eu une belle carrière. Après, elle était danseuse aussi. Elle a tenté de faire pas mal de morceaux avec lesquels, à la fin, je crois, elle avait fait des orchestrations, des morceaux particuliers, puis dans lesquels elle dansait. Une espèce de chorégraphie et de comédie musicale, je crois que c'était ça. Mais je n'ai pas trop été voir un petit peu ce qu'elle faisait. On va écouter un morceau d'un groupe français, un groupe qu'on a oublié, mais pourtant qui était un excellent groupe, qui a sorti deux disques. Ça faisait partie de tous ces groupes pop, comme vous savez, bon, on a, vous vous souvenez bien sûr de Ange, puisque Ange continue toujours, Magma est également, il y avait Pulsar, qui sont maintenant sous le nom de Silk, et entre autres, il y avait des groupes comme la Jung Civilization, Total Issue, plein de groupes français qui étaient intéressants dans les années 70, et un particulièrement qui s'appelait Alice. J'avais les albums à l'époque, je les ai du coup regravés de mes vinyles. Donc ils avaient fait deux disques. Le premier, c'était, alors il y avait deux albums, un premier qui était un album un peu de, on va dire, de jeunesse, qui s'appelait Alice 1970, qui était bien, mais leur deuxième, surtout Arrêter le monde, était un album beaucoup plus travaillé, avec de la flûte, dans la lignée progressive, puisqu'on était en plein 70-71 et en plein boom du rock progressif. Donc on va s'écouter tout simplement le morceau Le Roseau, qui a fait un petit tube sur ce disque, puisque le morceau a été programmé, comme Triangle aussi, j'ai oublié le groupe Triangle, Martin Circus bien sûr, et Triangle qui avait fait un album avec 2-3 tubes qui étaient un petit peu rock comme ça, Ils viendront la nuit entre autres, et c'était un peu dans cette mouvance là et on va s'écouter donc le morceau, donc un morceau tiré de la deuxième album Arrêter le monde, et le morceau s'appelle Le Roseau. Vous allez voir, c'est pas mal du tout, j'aime beaucoup cette ambiance des années 70 des groupes français. Allez, vous êtes sur RGB 99.2, dernière ligne droite, encore des petites choses à vous présenter sur les www.radio-rgb.net. Allez, on s'écoute, Alice.

on va terminer par le super morceau extrait d'un album qui sont complètement remasterisés avec plein de bonus, le live de Renaissance 1975 à Carnegie Hall, et le sublime morceau écrit par le célèbre Thatcher. Michael Dunford, oui, Michael Dunford absolument, et Betty Thatcher, donc Sun Gypsy, chanté par la somptueuse Annie Ashlam. Allez, on écoute et on terminera là-dessus. Morceau live.

Eh bien oui, notre émission va bientôt se terminer. Je rappelle qu'elle sera rediffusée le mardi 21 juillet de 20h à 22h. La dernière émission avant les vacances, un petit peu de repos, sera le 22 juillet, mercredi. Laurent n'est pas là tout le mois de juillet puisqu'il est en vacances. Voilà, repos bien mérité puisqu'il vient en général de très très loin. Et voilà, donc je le salue s'il écoute. Il y aura aussi un rendez-vous exceptionnel, donc un quartier d'été exceptionnel, lundi 20 juillet de 17h à 18h30, spécial Québec et chansons donc du Canada francophone, avec donc mission proposée par Emmanuel Monceau pour le quartier d'été, et puis animée par Emmanuel Monceau et Luc Mariani. Voilà. J'espère que l'émission sur le Crotrock

que vous avez particulièrement plu la semaine dernière avec Éric Delaunay, puis l'approbation Jean-François n'a pas pu venir, il faisait trop chaud, mais voilà, et dans les transports ça devait être infernal, mais par contre il avait laissé toute sa programmation et puis quelques commentaires vraiment toujours très pertinents. Donc voilà, j'espère que vous avez aimé cette première émission sur le croc-croc. On en refera d'autres, c'est tellement énorme, les artistes sont tellement surprenants et pas forcément dans les plus connus. Il y a beaucoup de petits groupes qu'on n'a pas passé, comme par exemple Gila, par exemple Embryo, voilà, qui sont des groupes allemands, un petit peu deuxième notoriété, on va dire, mais qui sont tout aussi importants au niveau de leur expression musicale. Voilà, il y aura aussi des nouveautés, sûrement le nouveau Cozy. Eric nous en avait parlé, il avait été au concert donc le 3 juillet avec Stevie Lage, entre autres, dans un festival. Et Cozy a fait un super concert, elle prépare un nouvel album, elle a une compilation qui va sortir aussi de tous ses morceaux depuis 35-40 ans. Donc nous en reparlerons et nous allons bien sûr la faire venir et l'inviter dans nos studios et elle viendra donc la princesse du Chill Out Princess. Cozy. Voilà, j'espère que vous avez apprécié aussi petit hommage à Broadcast avec Trish Cannon, petit hommage des Kings qui sont encore toujours présents, petit hommage à Woodstock, bien sûr, on a passé pas moins de 3 morceaux de Woodstock et puis petit hommage aussi à Linda et le dernier Paul McCartney. Bah écoutez, il ne me reste plus qu'après tout ça vous dire au revoir à la semaine prochaine et puis avant bien sûr lundi pour l'émission des quartiers d'été spécial Québec, musique francophone du Canada, et on a beaucoup de choses à vous présenter avec Emmanuel, donc restez bien à l'antenne, mission vraiment très spéciale et un petit peu improvisée, mais bien sûr nous avons toute la connaissance à l'intérieur de nous et les disques, donc c'est une semi-improvisation on va dire. Allez, salut, bonne journée à vous.

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0: 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Il est 18h.
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0: Bonjour, bonjour et bienvenue sur la Summer Party. Quel plaisir de vous retrouver encore cette semaine. Ça fait déjà 2 semaines, hein, je commence à m'habituer à vous décidément. Pour ceux qui ne connaissent toujours pas la Summer Party, je vous explique, c'est simple. Chaque semaine, on se retrouve tous les mercredis pour une émission 100% Summer. Le thème, c'est quoi ? Chaque semaine, on va parler de comment passer un été quand on reste en Île-de-France, pour les familles précaires ou non, avec un petit budget. Voilà, chaque semaine, je suis là pour vous donner des astuces pour passer un bel été en première partie d'émission. Et bien sûr, en deuxième, comme d'habitude, on reçoit chaque semaine une artiste d'Île-de-France qui a du talent, que je sélectionne vraiment pointueusement. En tout cas, voilà, je suis super content d'être là pour cette nouvelle semaine. Aujourd'hui, je n'accueille pas n'importe qui, vraiment. J'accueille Sarah. J'ai l'honneur d'accueillir Sarah, connue par son entourage pour être la reine. Mais vraiment, quand je vous dis la reine, c'est la reine de l'organisation. On l'appelle la queen de l'organisation et des hacks pour avoir des vacances en Île-de-France idylliques avec un petit budget. Du coup, voilà, elle a accepté mon invitation. Elle va vous donner tous ses secrets pour ne pas faire chauffer la carte bleue et pouvoir passer des vacances idylliques et pouvoir mettre sur Instagram, bien sûr, et faire croire qu'on est dans un autre pays. Allez, aujourd'hui, j'accueille avec moi Sarah. Bonjour, Sarah.
1: Bonjour, Rafik.
0: Ça va, tu vas bien ?
1: Ça va, et toi ?
0: Quel plaisir de t'avoir.
1: Merci.
0: Ça va, pas trop chaud ?
1: Non, ça va.
0: En ce mois de juillet ?
1: Ça va.
0: Je te propose qu'on commence ?
1: Allez.
0: Ça dit. Bon, Sarah, pour commencer, est-ce que tu peux te présenter pour les gens qui ne te connaissent pas ?
1: Alors bonjour à tous, moi c'est Sarah, vous l'avez compris. J'ai 30 ans, je travaille dans l'aéronautique et dans la vie, j'adore sortir, j'adore faire des activités. C'est vrai que mon entourage me connaît bien pour ça et ça a vraiment un impact sur mon humeur. Donc voilà, c'est hyper important pour moi de faire plein de sorties dans la vie.
0: C'est trop cool, t'as grave la joie de vivre, je kiffe vraiment. Genre. Du coup, d'où vient cette passion pour dénicher des lieux et des applications presque gratuites pour des activités ?
1: Je dirais que ça remonte début lycée, à l'âge où j'ai pu commencer à sortir avec mes copines. Du moins, c'était comme ça pour ma génération. Maintenant, ce n'est pas trop le cas. Mais ouais, ça remonte, je dirais, début lycée. Forcément, à cet âge-là, on ne travaille pas, on ne gagne pas d'argent. Du coup, voilà, il a fallu trouver des bons plans pour des réductions sur le cinéma, des expos, etc. Donc ça commence comme ça, pour pouvoir se faire plaisir à petit prix.
0: Je vois. On sait que tu connais tous les spots de Paris et d'Île-de-France et de ses alentours. C'est quoi ton secret pour repérer le bon spot que personne ne connaît ?
1: Alors, si on parle de spots secrets, des activités un peu originales, etc., ouais. Moi, le conseil que je donne, c'est de ne pas prendre forcément les premiers résultats qu'on a sur Google, du style le top 10 des trucs à faire sur Paris. Forcément, là, on va retrouver tout Paris, l'Île-de-France, mais aussi tous les touristes. Du coup, il faut vraiment chercher. Et je trouve que c'est ça aussi qui est stimulant, quoi, qui est satisfaisant, c'est de chercher en fait tout... plein de pages et tomber sur la pépite que personne ne connaît. Donc, je pense qu'il faut vraiment s'ouvrir pour fouiller intensément sur Internet. Il y a un site qui est très connu pour ça, c'est Paris Friendly.
0: Okay.
1: Alors, on va me dire, si c'est connu, c'est que tout le monde chope les mêmes activités sur ce site, mais pas du tout. Je trouve que c'est un site qui est hyper varié, il propose beaucoup, beaucoup d'activités. On peut filtrer par rapport à notre budget, par rapport à l'environnement où on veut aller, etc. Et il y a vraiment même des bons plans sur des activités qui sont gratuites le jour de votre anniversaire, par exemple, plein de choses comme ça. Et je trouve que c'est un site qui est hyper, hyper complet. Après, en termes d'applications que j'utilise beaucoup pour des activités un peu insolites, c'est Fever. C'est assez connu. Mais on peut vraiment tomber sur des pépites d'expositions, de spectacles, etc., qui sont proposées que par eux. Donc on est sûr d'être sur une activité un peu exclusive. Donc, c'est un peu mes sites favoris.
0: Je crois. En fait, de ce que je comprends, c'est sûr que si on se met, on écrit sur Google des sites intéressants pour l'été, c'est pas là où on va trouver les meilleurs spots, en tout cas.
1: Faut vraiment chercher à fouiller, en fait, et pas. Se dire je prends le premier lien qui me vient et je prends le premier résultat. Faut vraiment étendre sa recherche et pas hésiter à aller chercher des trucs un peu sur lesquels on pense pas forcément, je sais pas, des expos street art par exemple. Enfin, moi j'adore ça et souvent c'est gratuit.
0: C'est cool pour les moins de 16 ans, non?
1: Non, pas forcément. Il y a vraiment pas mal d'expos en tout cas artistiques qui sont gratuites pour tout le monde. Voilà, il suffit juste de bien chercher, de se renseigner dans les mairies, parce que parfois on ne trouve pas tout sur Internet aussi. Hein. Mais voilà, si on se renseigne un peu dans les petites villes et tout, on peut vraiment tomber sur des pépites gratuites, quoi.
0: Ok. Du coup, en fait, ma question rejoint la prochaine. Pour toi, c'est quoi les hacks ou les astuces ultimes pour réussir à profiter de son été en mode petit budget avec un cadre idyllique ? Parce que bien sûr que oui, on veut des photos instagrammables.
1: Alors, je vais pas parler de là, on est en mode été, hein, c'est summer party. Du coup, forcément, on pense à la baignade, surtout avec la canicule en ce moment. Je vais pas citer les bases de loisirs hyper connues en Île-de-France, parce que déjà, voilà, y a énormément de monde et c'est pas l'idéal, pour forcément profiter comme on le souhaite. Alors, je vais vous partager, moi, ma...
0: Ah, tu nous fais une liste, là, directement ?
1: Non, je vous partage, en tout cas, en termes de baignade.
0: Parce que ma prochaine question était la liste, c'est pour ça que je voulais savoir.
1: Juste en termes de baignade, l'endroit où moi, j'aime régulièrement me rendre avec ma famille. Alors, c'est pas en Île-de-France, mais on n'est pas loin. C'est dans l'Oise, c'est à Beauvais. Ça s'appelle le Plan d'eau du Canada. Et c'est un endroit qui est vraiment, vraiment top. Alors c'est payant, mais ça reste vraiment raisonnable. De mémoire, c'est 4 € pour les adultes, 3 € pour les moins de 26 ans, quelque chose comme ça, et gratuit pour les moins de 4 ans.
0: C'est raisonnable.
1: Ça, c'est pour la baignade. Après, on peut faire beaucoup d'activités aussi sur place. Et maintenant que je vous l'ai dit, je vais devoir trouver un nouveau spot pour moi et ma famille. Mais je vous le conseille. C'est à 1 heure de Paris et pour le coup, là, on retrouve vraiment le cadre idyllique qu'on n'a pas forcément sur les bases de loisirs en Île-de-France. Donc voilà.
0: En parlant de ça, je sais que tu as une liste interminable sur Pinterest, sur tes Google Docs, d'endroits en Île-de-France où on peut passer un bon temps. Tout ça, bien sûr, encore une fois, pas cher, c'est le but. Là, tu me parlais de 3, 4, 5 euros. C'est des prix qui restent quand même, attention, raisonnables pour des activités de la sorte. Parce qu'on connaît les activités à Paris, 50 € la personne. Du coup, est-ce que tu peux nous partager, c'est que pourtant c'est un grand secret que tu partages à la personne, est-ce que tu peux nous partager, si c'est possible, certaines de ces adresses incontournables que chaque année tu vas et tu sais qu'il n'y a pas beaucoup de gens et tu ne les partages qu'à nous, on est entre nous encore une fois, il n'y a personne qui nous regarde.
1: Oui, bien sûr. déjà là, je vous ai donné un peu ma top liste de plans d'eau du Canada pour une baignade pas loin de l'Île-de-France, avec un cadre idyllique, bien sûr. Après, c'est vrai qu'il y a aussi pas mal de forêts où on peut faire des activités. C'est vrai que quand on pense à un parc, à une forêt, on se dit, c'est pas non plus l'activité du siècle. Mais en fait, je pense qu'il faut aussi transformer ces moments-là et les rendre originaux. Donc on peut choisir par exemple la forêt de Montmorency qui est très très belle, se rendre là-bas avec des activités, se dire pourquoi pas faire un pique-nique. Alors ok, un pique-nique c'est hyper simple, mais pourquoi pas le rendre un peu fancy où chacun va ramener quelque chose de son pays, tout le monde va s'habiller d'une certaine manière avec un thème de couleur par exemple, je m'habille d'une couleur et je prépare quelque chose de cette couleur. Je pense qu'il faut en fait oser aller plus loin et créer ses propres moments-là originaux.
0: Faut avoir de la créativité, quoi.
1: C'est ça. Moi, je fonctionne beaucoup comme ça et j'adore apporter en fait ma touche à ces activités que je vais faire. Et aussi, il faut pas oublier que ces moments-là, on les rend aussi précieux et originaux selon les personnes avec qui on les partage. Et c'est hyper important, en fait. Et le fait que tout le monde apporte un peu son grain de sel et son côté original à ses activités, ça fait tout, en tout cas pour moi.
0: C'est super. Merci encore une fois. J'ai encore une dernière question. Je t'embête encore un petit peu, ça te va ? Alors, pour ceux qui ont l'impression que les vacances sont inaccessibles cette année, parce qu'on a beaucoup ce préjugé de si on veut passer des bonnes vacances, il faut absolument... Comment puis-je dire ça ? Oui, il faut absolument dépenser de l'argent, sortir de l'Île-de-France. C'est vraiment un préjugé, je pense, qui est global dans notre société de « Ah, j'ai une famille, on est 5, on n'a pas les moyens. » En tout cas, on n'a pas... Bien sûr que je ne vais pas vous dire que partir en vacances, si vous voulez faire une activité, vous allez devoir dépenser 0 €. On vit dans une France où, malheureusement, on est quand même obligé de dépenser. Mais on peut dépenser à moindre coût. Je pense que, oui, dépenser 50 €, comme tu dis, tes activités là de Beauvais, c'est 5 €. Si on est 5, ça reste un budget, mais je pense que ça reste un budget pour beaucoup de familles qui peut être mis en place. Alors oui, il faut s'y prendre à l'avance, oui, il faut organiser, je peux comprendre que les fins de mois sont compliquées, mais si on s'y prend quelques mois à l'avance, je suis sûr qu'on peut mettre 15 ou 20 euros de côté.
1: Complètement.
0: Voilà. Du coup, ma dernière question, pour ceux qui ont l'impression que les vacances sont inaccessibles, comme je viens de le dire, quel conseil tu leur donnerais quand même pour bien kiffer?
1: Bah, pour conclure du coup sur cette dernière question, ça va, enfin, ma réponse va un peu rejoindre ce que je disais tout à l'heure. Pour moi, ce qui est hyper important, c'est de partager en fait des moments avec des personnes qui vont rendre ces moments inoubliables, mais aussi ne pas avoir peur de se tourner vers des activités qui paraissent simples. Tout à l'heure, je parlais d'expo street art. Franchement, c'est hyper hyper intéressant, même avec des enfants. Il y en a beaucoup qui sont gratuites et il y en a énormément à Paris. Et c'est quelque chose qui peut vraiment intéresser même les enfants ou les plus grands. On peut aussi se tourner vers des activités un peu plus classiques, comme des spectacles. Mais on peut avoir, par exemple, une passion dans la vie.
0: Okay.
1: Moi, je fais beaucoup de danse, par exemple.
0: Ah, il faut que tu danses, en fait. J'attends maintenant de voir.
1: Je fais de la danse depuis toujours. Là, depuis quelques années, je fais du hip-hop.
0: Okay.
1: Et j'adore regarder aussi des battles de hip-hop. Et il y en a beaucoup qui sont gratuites. Parce que c'est des battles en fait, c'est pas forcément, forcément des spectacles. J'en ai un.
0: Okay.
1: Donc c'est une compétition où je vais, en tant que spectatrice, hein, depuis 3 ans, j'y vais et je vais continuer à y aller. Je vous invite à y aller aussi.
0: Il n'y aura plus de place après. Hein.
1: Alors c'est gratuit, mais il faut quand même réserver sa place. Ça s'appelle le Hip Hop Talent. C'est en fait une compétition qui regroupe trois disciplines du hip-hop, on va dire, le street art, le rap et la danse hip-hop. Et c'est encore une fois gratuit et on a la chance en fait de voir des personnes du street art qui sont en compétition devant nous. Donc on les voit dessiner. Ils ont un thème, enfin c'est en freestyle, hein, donc on leur donne un thème et chacun selon son parcours, sa DA va proposer en fait une fresque street art.
0: Trop bien.
1: Et c'est hyper hyper satisfaisant à voir. Pareil pour le rap, c'est un peu la compétition dénicheuse de talent parce que à chaque fois que je vais à cette compétition, l'année d'après, je retrouve les rappeurs à Nouvelle École.
0: Ah c'est ouais, que vraiment, c'est pas qu'ils les dénichent, je crois.
1: C'est ouais, c'est vraiment des personnes qui ont énormément de talent. Et pareil pour la danse hip-hop. Hein. C'est enfin, moi, j'adore regarder ça. Et au-delà de ces trois disciplines-là, il y a des entractes, il y a des animations qui sont proposées comme des blind tests géants avec les spectateurs. Donc, emmener ses enfants dans des endroits comme ça.
0: Ça les valorise,
1: franchement,
0: ça valorise la culture.
1: Ça leur apprend beaucoup de choses et pour autant, c'est gratuit, quoi.
0: Ouais, je
1: Donc, et on passe une après-midi vraiment géniale.
0: Ouais, c'est un après-midi culturel.
1: C'est ça.
0: Voilà.
1: Donc, là, cette année, du coup, c'est en septembre. La billetterie n'a pas encore ouverte, mais laissez-moi une place, s'il vous plaît. C'est à la Gaieté Lyrique à Paris. Et en amont de ça, il y a les sélections en fait partout en France, donc pas que à Paris, à Lyon et dans d'autres villes. Voilà, ça peut. Là, on parlait de Paris et d'Île-de-France, mais ça vaut aussi pour la France entière. Je vous invite à aller dans des événements comme ça auxquels on pense pas, pas que voilà du cinéma.
0: Et on peut regarder ça sur les applications comme tu nous as donné.
1: Ouais, ou en cherchant, comme je vous disais, les bons plans, les événements, en tout cas par ville, même à Paris, hein, y a des mairies dans chaque arrondissement, donc il ne faut pas hésiter à aller sur chaque site de chaque arrondissement pour dénicher des événements comme ça, quoi.
0: Waouh, merci. C'est vrai qu'on n'y pense pas, tu vois. C'est vrai que je pense qu'on n'y pense pas parce qu'avec le travail, les enfants, le stress, des fois on ne pense pas à ces choses-là.
1: Ouais, c'est pour ça que je dis qu'il ne faut pas hésiter à prendre quelque chose de simple. Et le rendre en fait original et unique, quoi. C'est nous qui avons créé notre moment.
0: Voilà. Et en plus, je pense que c'est d'autant plus valorisant.
1: Exactement.
0: Ouais. Merci Sarah d'être venue, d'avoir échangé avec nous sur le plateau pour tes tips et tes hacks, d'avoir passé. Parce que moi, j'ai passé un bon moment avec toi, honnêtement.
1: Moi aussi. Merci de m'avoir invité.
0: Avec plaisir. Et vraiment, tu rayonnes. Continue à rayonner. Je te souhaite beaucoup, beaucoup de bonheur et beaucoup de courage dans tout ce que tu fais pour la suite. En tout cas, tes idées sont géniales. Et merci à toi.
1: Merci à toi, Rafik.
0: Est-ce que tu aimes la musique?
1: Tu sais que oui.
0: Ça tombe bien. Parce que dans quelques instants, on va s'écouter Rihanna et DJ Khaled sur Radio RGB. Vous êtes sur Summer Party, mais restez avec nous, car en deuxième partie d'émission, j'accueille Bibar. Bibar est une chanteuse qui rayonne, elle aussi, énergique, incroyable, avec un univers assez urbain et pop et R&B. Elle sera avec nous pour une interview exclusive et bien sûr pour un show live, comme à chaque fois je vous le réserve, un show live de ses plus beaux titres. C'est dans votre émission préférée, Summer Party. On se retrouve dans quelques instants, restez connectés. Et d'ici là, on écoute Rihanna.

0: On est de retour sur RGB Radio, votre radio dans Summer Party. On est là pour la deuxième partie d'émission. Vous êtes sur Summer Party, comme je l'ai dit. Aujourd'hui, j'ai l'honneur, plaisir d'accueillir, comme je vous ai dit, avant la séquence musique, Bibar. Bibar, qui est une artiste qui mélange urbain et R&B. Ce que j'aime chez elle, vraiment, c'est son côté showgirl, comme je le disais avant. Surdaine, mais elle dégage bien plus, elle a une sensibilité qu'elle cache à travers ses textes et sa voix, et c'est ça que j'aime chez elle. Bonjour Bibar.
1: Bonjour Rafik.
0: Comment tu vas?
1: Ça va, il fait un petit peu chaud mais ça va.
0: Ça va, en fait tu rayonnes, c'est ça que j'aime, tu vois, là, même comme ça tu rayonnes. Bibar qui vient de Barbie.
1: Oui, Barbie en verlan.
0: Ok, pourquoi?
1: Alors Bibar, on m'appelait toujours Barbie depuis mon adolescence. Et du coup, c'est un nom qui m'est resté, qui est resté collé à ma peau. Mais le problème, c'est quoi? C'est que mes titres que j'ai sortis avant mon dernier single, j'avais pas gardé ce surnom-là.
0: Ok, mais c'est pas grave. Maintenant, c'est Bibar.
1: Bibar.
0: Voilà. Peux-tu te présenter et nous expliquer ton parcours musical? Comment, d'où vient cette énergie?
1: Cette énergie, bon, je pense que ça vient de moi-même, en fait. De mes origines, je pense, africaines. Et de là où je viens, parce que j'ai grandi à Saint-Denis, je suis née à Paris 19e. Et mon parcours, j'ai toujours aimé la musique, depuis l'âge de mes 7 ans. J'ai commencé, je pense que même depuis le ventre de ma mère.
0: Depuis le ventre de ta mère, carrément?
1: Oui, j'ai grandi avec les 33 tours, The Motown, etc. et tout type de musique. Et à l'âge de 7 ans, j'ai eu un déclic parce que j'ai des sœurs qui chantent.
0: Ok.
1: Et... j'ai eu ma première séance de studio à 7 ans, donc je pense que j'ai eu un déclic à partir de ce moment-là.
0: C'est là qui a commencé, Bibar a été créé, c'est ça?
1: Dorine.
0: Voilà. Ok, c'est ton prénom?
1: Oui, c'est mon vrai prénom, et du coup que j'ai gardé pendant un moment. Dorine, okay. Bastet.
0: Et pourquoi passer à Bibar aujourd'hui alors?
1: Alors je dirais que Dorine Bastet, maintenant j'ai envie plutôt de garder ce surnom-là dans mon intimité.
0: Ok.
1: Et Bibar, c'est un nom, on m'appelle...
0: Toujours appelé comme ça.
1: On m'a toujours appelé comme ça.
0: Okay.
1: Et je pense que c'est même plus simple.
0: Ok. Ça t'identifie. C'est quitté en fait.
1: C'est ce que je suis. Effectivement.
0: Comment tu écris tes sons et d'où vient cette inspiration?
1: Alors, j'ai pas vraiment de méthode. Ça peut partir des fois d'une méditation, okay, ou d'un morceau que j'ai écouté ou quelque chose comme ça. Mais j'ai pas vraiment de méthode précise.
0: Ok. Ton univers est très personnel. Tu parles de rupture, tu parles de mec et tout ça, bien sûr. Tu passes pas par quatre chemins, c'est ça que j'aime chez toi. Ouais. Toi, quand y a un chat, c'est un chat. Un chien, c'est un chien, tu vois. T'as toujours été comme ça ou tu t'es forgé avec le temps?
1: Je me suis forgé avec le temps.

0: là qu'on m'appelle Bibar depuis mon adolescence.
1: Ok, mais du coup, tu viens d'un groupe. Après, est-ce que j'imagine que tu n'as jamais fait de cours de musique, rien, tu t'es autodidacte, quoi.
0: Je suis autodidacte, mais j'ai fait un petit peu de solfège vers l'âge de 11-12 ans. Et j'étais en sixième musicale et j'étais en seconde théâtrale.
1: Ah, quand même, s'il y a un petit background.
0: Un
1: y a
0: petit un...
1: Ah, excuse-moi, un petit background. Du coup, ouais, si tu devais choisir, et c'est une question que je te pose et qui m'intéresse, parce que vu ton parcours, si tu devais choisir un son de ta discographie, parce qu'en vrai, tu chantes depuis très longtemps aujourd'hui, ouais. Tu t'es réinventé, mais ça fait pas 2 ans que tu chantes, quoi. T'es pas une petite chanteuse qui est arrivée hier. Et du coup, si tu devais choisir un son, plutôt, de toute ta discographie, ça serait lequel et pourquoi celui-là?
0: Je dirais Saint-Denis parce que c'est la ville qui me représente. Bombe digue bombe.
1: Ah,
0: que je vais interpréter.
1: Ouais, c'est un de mes sons préférés, pour te dire la vérité. Je me suis dit, non, ça, c'est un de mes sons préférés. Voilà. Mais du coup, ouais. Et pourquoi celui-là? Parce que Saint-Denis, c'est trop vaste.
0: Ah, déjà, je commence par Dionésienne d'origine africaine.
1: Ok.
0: Ça veut tout dire, déjà, c'est une présentation, c'est ma carte d'identité.
1: Excuse-nous, du coup, ouais, tout vient de là, quoi.
0: Tout vient de là.
1: C'est, en fait, c'est qui tu es, ce son.
0: Voilà.
1: C'est pour ça.
0: Il me représente.
1: Ah, bah, bon. Je comprends mieux. je comprends totalement mieux. Mais du coup, ok. Et puis ouais. Pour finir, parce que je vais quand même finir, on est quand même sur Summer Party. Du coup, qu'est-ce que tu vas faire de beau cet été? Et c'est quoi tes projets pour nous? Qu'est-ce que tu nous balances là, l'été qui arrive là?
0: Alors l'été qui arrive, je prépare un EP qui sortira à la rentrée,
1: okay.
0: En automne. Donc l'été, je vais chercher un petit peu d'inspiration au soleil. Je pense partir en Martinique.
1: Pas mal.
0: Rejoindre une amie d'ailleurs.
1: Tu vas écrire
0: beaucoup. Qui m'a laissé un message vocal.
1: Ok, tu vas beaucoup écrire du coup.
0: J'ai déjà des morceaux, mais je vais les réinventer. C'est des morceaux que je vais.
1: Du coup, en automne, là, faut être présent, c'est ça?
0: Voilà, c'est ça.
1: Faut être là.
0: Un EP, plus de scènes, plus de visibilité sur les réseaux
1: sociaux. Et tu vas te reposer un peu ou pas du coup?
0: Je vais chercher de l'inspiration dans le repos.
1: Du coup, tu pourras écouter Summer Party tous les mercredis à
0: 18h. Tous les mercredis à 18h.
1: Tu connais. Pour finir, est-ce que tu peux me donner tes réseaux sociaux s'il te plaît, Bibar?
0: Alors, Instagram, c'est Bibar avec 3IBAR.
1: Ok.
0: Et sur TikTok, c'est La Bibar, la Barbie. Quoi.
1: Tu passes sur TikTok?
0: Oui, de temps en temps.
1: Ok, bah, c'est cool. Vraiment, je kiffe. Écoute, merci Bibar, franchement.
0: Merci à toi, Rafik.
1: D'être venu pour nous avoir expliqué ton parcours et toute notre société, parce que c'est ça que j'aime chez toi. Et vraiment, c'est comme toi, il en faut beaucoup plus. Mais c'est pas fini. Tu peux te préparer, tu vas nous interpréter tout de suite. Je te laisse te préparer en
0: D'accord.
1: direct. Comme je vous ai dit, c'est pas fini parce que Bibar est pas que là pour chanter. Elle est là aussi pour nous interpréter un medley de ses titres cultes. Elle a presque plus de 10 ans de carrière. Du coup, j'ai hâte. On va tout de suite écouter Bibar sur Summer Party. C'est une exclusivité. Encore une fois, je tiens à le répéter. C'est parti. On écoute tout de suite Bibar sur Summer Party.

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1: Coucou dodo, je suis bien arrivée. Mais tu me crois que galère, c'est pas chercher son, j'ai oublié que t'as changé ton nom d'artiste. C'est plus Dorine Facette maintenant, c'est Viva. Putain, il manquait plus que toi, à côté de moi, à côté de la playa.

0: Waouh, quel show on a eu de Bibar, encore
1: Merci.
0: une fois, je le répète. Merci d'être venu sur RGV Radio Bibar, c'était un honneur de t'avoir.
1: Merci, je suis honoré d'être là, merci beaucoup.
0: Merci.
1: Et passez un très bon été.
0: Merci à toi. Les amis, malheureusement, c'est déjà la fin de cette émission. Oh, quelle tristesse. Mais, bonne nouvelle, on se retrouve la semaine prochaine, mercredi prochain à 18h pour une nouvelle summer party. Merci à vous, je remercie toute l'équipe RGV Radio qui est là et qui contribue à ce projet. Je remercie tout le monde, je remercie la régie, je remercie la régie vidéo. On se retrouve la semaine prochaine pour une nouvelle émission et d'ici là, prenez soin de vous. À la semaine prochaine.
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0: 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Il est 19h.
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0: Eh bien, bonjour ou bonsoir plutôt, mais il fait encore très clair dehors, donc on va dire bonjour, bonsoir, comme ça, ça fera quelque chose d'original. Vous êtes bien dans Au cœur de RGB numéro 3, et nous allons passer 2 heures en compagnie de 3 invités, parce que qu'est-ce que Au cœur de RGB exactement ? C'est l'émission qui parle des émissions de RGB. C'est la 3e, donc nous avons eu toute une série d'animateurs, de créateurs d'émissions qui sont venus. Et aujourd'hui, autour de la table, nous recevons pas moins que Hervé Bommel. Bonjour Hervé.
1: Bonsoir à toutes et à tous.
0: Bonsoir, voilà. Bonsoir Damien.
2: Bonsoir Luc.
0: Alors Damien Morel, président de RGB, il faut le préciser. Oui. Et puis, alors j'ai appris il y a quelques minutes seulement que j'allais dire bonjour Pierre-Louis, mais je dis bonjour Wilkinson.
3: C'est ça, c'est Wilkinson le prénom.
0: C'est un piège ton nom, hein.
3: C'est ça, bah oui, hein. Un prénom, un nom de famille qui fait prénom et un prénom qui fait patronyme.
0: Oui, ouais, c'est assez incroyable.
3: Bon. C'est ça.
0: Alors, cette émission va se prolonger jusqu'à 21h, hein, 3e émission. Il y aura des émissions comme ça jusqu'au mois de décembre, voire même janvier, selon, c'est quelque chose qui est libre à RGB, donc tous les animateurs, créateurs d'émissions peuvent venir, bien sûr, présenter et dire ce qu'ils font dans leurs émissions, voilà. Alors, ce que l'on peut dire déjà, c'est que RGB est une radio complète, une véritable radio, avec une grille de programme 24 heures sur 24 pratiquement, et des émissions très très originales, avec des spécialistes et des gens qui aiment vraiment la radio en plus, donc c'est très très rare et c'est pour ça qu'on fait cette émission, c'est-à-dire pour vraiment défendre la radio associative et la radio FM surtout, puisque ça donne une possibilité et une liberté aussi incroyable. Faut dire que notre devise, c'est toujours liberté, diversité et proximité. Alors toujours avec notre indicatif de Jacques, Jacques et son morceau à la radio qui m'a paru coller complètement à l'émission. Et puis, on salue Anthony Mouscara qui devait m'accompagner et là qui est un petit peu souffrant. Donc on lui souhaite un très très bon rétablissement et peut-être pour le numéro 4, Anthony reviendra m'épauler pour cette émission. Allez, encore 4 secondes de Jacques. Voilà. Bonsoir, très heureux de vous avoir pour cette émission au cœur de RGB. Alors, c'est une émission interactive aussi, c'est-à-dire chacun va pouvoir présenter son émission, dire un peu ce qu'il veut, comment il aime la radio, comment il est venu à la radio, des anecdotes peut-être, on est très friands d'anecdotes, c'est en général super, les anecdotes de radio. Pourquoi nous sommes venus à la radio. Et puis, vous pouvez interagir, bien sûr, entre vous, parce qu'une personne va présenter son émission, mais les autres participants, les autres animateurs peuvent lui poser, bien sûr, des questions. Alors, on va d'abord faire un rapide tour de table pour présenter les émissions ce soir en présence. Donc, on va commencer par Hervé Bommel, il est en face de moi, voilà. Ouais. Bonjour, on se connaît depuis longtemps, Hervé.
1: Ah oui. Hein 55 ans.
0: Voilà, donc on est des très très vieux amis. Et des vieux amis de la radio aussi. Hein.
1: Absolument, absolument. Donc moi je présente l'émission Éclectique, l'émission de toutes les musiques, depuis 2016 sur Radio RGB, le dimanche matin de 10h à midi et en rediffusion le lundi de 15h à 17h.
0: Ah voilà, donc c'est bien. Alors une émission qui est extraordinaire, parce que moi je suis à chaque fois bluffé, il y a à peu près 34-36 titres par émission, donc sur 2h, 36 titres.
1: Hein. Un peu moins.
0: Oui, allez, 32, il est très modeste, Hervé. 32, allez. Mais bon, allez, même 30, allez, tiens, je te donne 30. Et sur les 30, moi qui suis un fan de musique depuis que j'ai 6 ans, je regarde sa programmation et je n'en connais à peu près que sur les 30, allez, dans les meilleurs des cas, dans les bonnes semaines, une bonne quinzaine. Et dans les mauvaises semaines, j'ai même fait des grilles où je ne connaissais aucun nom. Ce qui veut dire qu'Hervé va chercher les gens, va chercher les artistes connus, moins connus et surtout pas connus. Et en général français pour beaucoup, mais étrangers aussi.
1: Hein ? Oui, absolument. Le but du jeu étant de proposer justement des artistes français mais internationaux aussi qui ne sont pas diffusés sur l'ensemble des radios, faire connaître les talents cachés.
0: D'accord, donc ça c'est très bien. Alors, tu as un problème avec ton casque un petit peu ?
1: Non,
0: c'est impeccable. Bon, donc on va passer à Damien Morel. Alors Damien Morel, bonsoir aussi. Donc président depuis combien de temps de RGB ?
2: Depuis 2007.
0: Alors Damien Morel, président depuis 2007, donc ça, on va fêter les 20 ans bientôt ?
2: Ouais, c'est ça. Ça fait quand même un petit bout de temps et je suis arrivé à RGB en 93.
0: Ah, en 93 en plus.
2: Je suis arrivé, j'étais tout jeuneau, j'avais 16 ans, j'étais au lycée. J'ai frappé à la porte, mais littéralement, de la radio. À l'époque, elle était sous la maison de quartier des Touleuses. Et je me souviens, j'étais avec un camarade. Ça s'est passé comme ça. Hein. J'étais en seconde, je ne connaissais pas grand monde. J'ai un type de ma classe qui est venu me voir et qui m'a dit « Tiens, ça ne te dirait pas qu'on fasse de la radio ?» J'ai fait « Bah oui, carrément. » Et on est allé frapper à cette porte. Et là, il y a un type qui nous a entrouvert la porte comme ça. « Oui, c'est pour. » On voudrait faire de la radio. » Et il y avait une semaine jeune qui était lancée à l'initiative de la ville de Cergy à ce moment-là. Et dans cette semaine jeune, il y avait la possibilité de proposer une demi-heure d'antenne sur sujet libre.
0: Ah, c'est super ça.
2: Et on a fait, je me souviens, un portrait de 30 minutes du chanteur Lenny Kravitz. Et c'est comme ça que ça a commencé. Et très vite, au bout de 2 ans, on a fait une émission de cinéma qui s'appelait « C'est animé près de chez vous ». On avait réussi à avoir Benoît Poulvord en parrain. Et voilà, donc c'est
0: un peu ça. Ah oui, d'emblée, ça démarrait très fort, en fait. Hein.
2: En fait, Benoît Poulvord, quand on commence l'émission en 95, il n'est pas super connu. Hein.
0: Oui.
2: Et il n'avait pas été très difficile à contacter.
0: À contacter, d'accord.
2: Et je me dis, mais du haut de nos 16 ans, on est allé appeler l'attaché de presse pour contacter Benoît Poulvord, pour l'interviewer, qui nous avait reçus à bras ouverts à l'époque, parce qu'il débarquait de Belgique, il débarquait de Namur. Et on l'avait rappelé après en direct et on lui avait demandé officiellement s'il était d'accord pour être le parrain et voilà. Et puis après, de fil en aiguille, aujourd'hui je fais beaucoup plus président que d'antenne, mais voilà.
0: Oui. Alors tu fais une émission qui s'appelle le coup de projecteur.
2: Ouais, je fais la chronique cinéma dans le journal.
0: Oui.
2: Et toutes les semaines je parle de l'actualité cinéma et notamment j'aime beaucoup faire un coup de projecteur avec le cinéma Utopia. Cinéma du coin, d'Art et Essai.
0: Le cinéma de Saint-Ouen qui est excellent. Moi, j'ai une carte d'adhérent depuis au moins 20 ans dans ce cinéma-là.
2: Ça fait partie du côté, proportion gardée, assez militant sur le cinéma. Quoi.
0: Et tes chroniques sont diffusées de quand à quand
2: Alors, c'est tous les mercredis dans le journal local. Généralement, c'est au bout de 5-10 minutes et ça dure 3 minutes 30 ou plus. Et voilà, c'est vraiment l'actualité cinéma un peu humeur. Quoi.
0: Alors, troisième émission, Wilkinson, Pierre-Louis, donc une émission sur Haïti. Bienvenue en Haïti.
3: Oui.
0: Alors, j'écoute ton... Alors, je suis... à chaque fois, je suis charmé, ne serait-ce que par déjà ton indicatif, parce qu'on a vraiment envie d'y rentrer dedans. On a vraiment envie d'aller à Haïti, on a vraiment envie d'aller...
3: L'atterrissage, tout ça.
0: Oui.
3: C'est vrai. À l'époque, j'avais fait ça avec Jérôme Letellier. Quand on a fait le générique en 2005.
0: Très bien fait. Hein.
3: Très bien fait. Tout à fait. Et il y avait une. Je ne sais pas si c'était la journaliste. C'était la journaliste de l'époque qui avait prêté sa voix pour faire ce beau générique. J'ai une autre personne qui a travaillé à la radio qui est aussi fan de mes jingles. Caroline, je ne sais pas si tu t'en rappelles, Damien.
2: Caroline. Mais alors tu me parles de Caroline et Laetitia.
3: C'était cette époque-là. Ils m'ont aidé pour faire les génériques et jingles. Et ma foi, elle avait de très bonnes et belles voix.
0: Hein. Ah, les voix, ça donne. On se croit vraiment dans l'avion, on va atterrir, on est vraiment. Voilà. On est sur la piste d'atterrissage, on sort, il fait 35 degrés, à peu près comme dans le studio d'ailleurs.
3: Voilà, on débarque à Port-au-Prince, donc j'emmène les gens avec moi, je suis le guide touristique.
0: D'accord. Alors, tu y es à la radio depuis combien de temps de RGB, tu fais cette émission
3: Justement, cette année, on fête les 20 ans de l'émission. Hein, donc, j'ai commencé à la saison 2005-2006. Et j'en suis venu à faire de la radio un peu par hasard, hein, parce que je me rappelle, c'était en 2002 ou 2003. J'ai été au Canada dans un mariage d'un cousin, et puis un membre de la famille que je ne connaissais pas, et on a commencé à se présenter, à parler. Puis il m'a dit « Ah, toi, tu as une voix à faire de la radio ». Je n'ai jamais imaginé ce genre de choses. Hein. Et « Ah bon ?» Je lui ai dit « Ah bon ? Bon ?» Et puis quand l'opportunité s'est présentée, parce que de par mes activités associatives et autres, j'ai été amené à participer à une émission de radio. J'ai aimé l'univers, tout ça. Mm-hmm. Puis j'ai commencé dans une émission à faire des chroniques, puis à présenter les informations. Puis voilà, de fil en aiguille, j'en suis arrivé à me dire, mais pourquoi pas moi-même faire une émission parce que j'avais un concept particulier que je voulais faire, parce que les émissions haïtiennes dans lesquelles j'ai participé, c'était des émissions soit politiques ou totalement culturelles, musicales. Moi, j'ai voulu faire un mix, un peu, parce que je trouve que c'est un peu réducteur de prendre qu'un côté, parce que je trouve que, justement, en France, on ne connaissait pas assez bien Haïti.
0: Oui. Et puis surtout que ça, c'est un pays qui vraiment qui est à découvrir, parce que tout ce qu'on a ici, on dit que c'est un pays très pauvre, qui est envahi par les touristes, qui est maltraité de tous les côtés.
3: On a été les précurseurs dans la Caraïbe du tourisme avec Cuba,
0: oui,
3: dans les années 30-40.
0: Ah oui, voilà, hein,
3: mais après, la dictature, ça a tourné court au début des années 80, parce qu'on avait un Club Med en Haïti, il y avait pas mal de touristes états-uniens et canadiens qui venaient. Il s'est passé que non seulement il y a eu la dictature, mais aussi l'avènement du sida.
0: Oui.
3: Et Haïti a eu mauvaise presse avec le concept des 4H, hémophile, homosexuel, haïtien. Ça nous a été fatal.
0: Ah,
3: donc
0: oui,
3: les gens ont fui Haïti parce qu'il se trouve qu'il y a eu quelques cas qui ont été importés d'Afrique, des haïtiens qui vivaient en Afrique, qui sont rentrés en Haïti, qui ont transmis le virus, tout ça. Et à partir de là, ça a tué le tourisme, hein. Il n'y avait plus rien.
0: D'accord. Alors, ton émission est tous les samedis de 14h à 16h.
3: Oui,
0: c'est ça. Et toutes les rediffusions, tous les mercredis de 1h à 3h du matin.
3: Alors, du coup, ça va nous mettre sur le jeudi, puisque c'est à 1h du matin.
0: Ça commence le jeudi. Ah, ok, d'accord.
3: Voilà.
0: Donc, c'est sur le jeudi. Okay,
3: bon,
0: d'accord.
3: C'est pas très pratique pour l'Europe continentale, je le reconnais. Hein.
0: Oui.
3: Personne va se lever à 1h pour écouter une émission, mais en Haïti et sur la côte Atlantique du Nord, ou même dans les Antilles Guyane, on est en début de soirée.
0: D'accord.
3: Donc il n'y a aucun souci, les gens sortent du travail, ils ouvrent leur poste et puis ils peuvent vivre, s'ils n'ont pas eu le temps le samedi, de vivre l'émission en direct.
0: Voilà, donc 3 émissions dans des styles très très différents, et cinéma, musique et puis émissions socio-culturelles, activités, donc de tout ce qui concerne, et la musique bien sûr haïtienne. Alors j'étais un peu déçu, t'as pas amené de musique, il faudra que t'en amènes une prochaine fois un disque de musique haïtienne.
3: Oui, c'est vrai, mais bon, sinon j'invite les gens à une petite session de rattrapage samedi prochain.
2: Même cette nuit, hein, du coup.
3: Aussi, voilà,
2: à 1h,
3: cette nuit.
2: Voilà.
3: Ah, donc, où je leur fais vivre la grande diversité musicale d'Haïti. En fait, on a tendance à stigmatiser un peu Haïti avec le compas, qui est un très bon produit, hein, une musique très commerciale, mais on a des tas d'autres belles musiques, que ce soit locales ou importées, qu'on joue en Haïti.
0: D'accord.
1: Moi, j'aime bien Mélissa Lavo.
3: Ah oui, c'est particulier, cette Québécoise haïtienne. Je crois qu'elle vit en France actuellement.
1: Oui.
0: D'accord. Alors, on va commencer avec Hervé, puisque tu es le premier qui s'est présenté. Alors là, quand on voit l'expérience d'Hervé au niveau de la radio, alors on commence à Radio Bémol. Il a oublié, je crois, Bermude FM un court instant, je crois que tu y étais.
1: J'ai la liste là pour ne rien oublier. Alors, si j'ai fait de la radio, je pense que c'est grâce à toi qui a dû m'emmener justement à la première radio. C'était Radio Bémol.
0: Ah oui, oui.
1: Bémol, Baumel.
0: C'était à Bessancourt.
1: Il y avait un lien, oui, à Bessancourt.
0: À Bessancourt, absolument.
1: Et c'était, moi je l'ai fait de mars 82 à décembre 82, donc c'était très court.
0: Ouais.
1: Donc c'était à la MJC à côté de la mairie, avec du matériel vraiment précaire. C'était vraiment le début des radios libres. Et on devait avoir peut-être 10 auditeurs, un périmètre d'un kilomètre, mais enfin...
0: C'est très dynamisant.
1: Oui, mais on avait la passion, on s'en foutait du public. C'était de faire l'émission qui était vraiment très motivant.
0: Je te raconterai une anecdote.
1: Après, de mars 2001 à février 2015, c'était IDFM Radio Anguin.
0: Oui.
1: Là, c'est pareil, j'ai dû te suivre. Oui, je t'ai suivi. On s'est souvent suivi.
0: Oui.
1: Voilà, donc j'avais mon émission éclectique et on avait créé ensemble une émission qui s'appelait
0: Absolute Live. Que je continue. Et d'ailleurs, on a fêté les 20 ans. Et tu étais largement représenté, puisqu'on avait fait à peu près 40 concerts, je crois, en un an et demi, ce qui était absolument incroyable.
1: Et puis ce qui était intéressant, c'est que cette émission, elle était à cheval sur les deux radios.
0: Oui, voilà.
1: C'est-à-dire,
0: voilà,
1: elle est passée sur
0: 10 ans d'un côté, 10 ans de l'autre, pile poil.
1: Et elle était diffusée aussi sur IDFM Radio. Ouais. Après cela, j'ai été pendant quelques mois sur Espace FM. Or c'était... Oui mais c'est pas le même. Hein.
3: Ah d'accord. Non, non.
1: C'était une radio qui s'appelait comme ça, qui a été rachetée, puis qui est devenue sûrement la radio qu'elle est devenue.
3: D'accord.
1: Or c'était le patron du centre Leclerc de Moisselles qui avait racheté la radio comme ça. Il avait mis un mobilhome juste à l'extérieur du magasin. Très très bien d'ailleurs. C'était un bel endroit pour faire de la radio. Et ce qui était amusant, c'est que juste derrière... Alors, il était à l'extérieur des locaux. Et juste derrière, il y a ma femme qui travaillait dans la salle des coffres. Puisqu'elle était responsable de la salle des coffres du Leclerc à l'époque. Et donc ça a été...
0: Ah, c'est pour ça que tu étais parti en Amérique du Sud la même année, d'ailleurs.
1: Ouais, c'est ça. J'ai fait le tour du monde. Après, j'ai été à Air Espace. C'était à Bouffémont, où j'habite.
0: Ah oui.
1: Et donc j'y allais en vélo. C'était très très agréable. C'était un local qui était juste à côté de la mairie. Mmh. C'était très sympa aussi. Mmh. Et qu'est-ce que j'ai oublié? Ben c'est tout.
0: Hein. Et ben c'est tout, on arrive à RGB.
1: Voilà.
0: Bermude FM, tu n'y as jamais été quelques semaines, parce que la radio n'a pas duré longtemps, mais elle a quand même été quelques mois, qu'elle avait remplacé Radio Bémol. Cette dernière.
1: Ouais, non, ça n'a pas dû durer longtemps.
0: Bon, ça n'a pas duré longtemps. J'ai une anecdote juste sur Radio Bémol. Un jour, j'ai une grande idée, je fais venir deux copines et deux copains, et on dit, j'ai écrit une petite pièce de théâtre, donc on va faire une petite pièce de théâtre. Donc on est tous en haut, autour de la table et tout, table de mixage, on mixe et on fait l'émission qui était en direct. Donc on fait l'émission, puis on est vachement content parce qu'on a fait toute l'émission et tout, on a passé les musiques, ça s'est bien passé. Puis il y a quelqu'un qui regarde l'émetteur et dit, mais l'émetteur il est branché. Je dis, ah non, l'émetteur n'était pas branché.
2: Eh oui, un grand classique.
3: C'est embêtant ça.
0: C'est très embêtant. C'était en 82, hein, donc il y avait des coups comme ça de temps en temps donc à la radio.
1: Okay. Les platines qui marchaient plus ou moins bien, c'était des vinyles à l'époque, pas encore des CD.
0: Alors il faut dire que Hervé a une particularité, c'est qu'on a fait pas mal de concerts ensemble, effectivement, on a organisé un concert. Et alors Hervé a une particularité, c'est qu'il a découvert, enfin il a fait venir des artistes qui n'étaient pas du tout connus à l'époque, et qui sont devenus des stars. Exemple Moriarty, exemple June Lula, exemple
1: Cécile Corbel.
0: Cécile Corbel, etc. Donc, alors un jour, je lui ai dit, mais pourquoi ? Il me dit, bah oui, il dit, mon rêve, ça serait d'être dans une maison de production et de produire et de faire des artistes, mais tu as jamais pu le faire, ça. Tu n'as jamais pu rentrer
1: non,
0: dans
1: c'était,
0: ce...
1: C'était plus, mon rêve, c'était plus d'organiser
0: directeur artistique
1: un concert.
0: Ou...
1: Non, pas du tout.
0: Non.
1: Mon rêve, c'était d'organiser un concert avec des gens que j'aime beaucoup.
0: Ah oui.
1: Donc, organiser un concert, faut une salle, faut du pognon, quoi, que j'avais pas. Et en rentrant à l'Office municipal de la culture de Bouffémont, j'ai tous eu ça d'un coup, gratuitement. Et un concert que je voulais absolument organiser, c'était mettre en valeur un guitariste de Bouffémont, que j'ai reçu ici, Gérald Le Huec, qui avait sorti à l'époque un disque de métal, oui, mais qu'instrumental, mais de grande facture. Du coup, je l'avais contacté, j'ai vu qu'il donnait des cours à Daumont et tout, donc je l'ai reçu. Après, c'est devenu un pote. Il a créé un groupe de rock celtique qui marche du tonnerre de Dieu, le Trous Armor, le vent qui vient de la
0: ah,
1: mer.
0: Ah oui.
1: Et là, ils sont demandés...
0: Très, très bon groupe.
1: Ils jouent en Bretagne, ils donnent plein de concerts dans le Val d'Oise. Le dernier, c'était à la fête de la musique de Montmorency. Et là, ils vont jouer au mois d'août, alors j'ai pas la date, au château des Coins, où il y a un rassemblement de 600 archers, et ils vont jouer là.
0: Ah oui, d'accord.
1: Ils ne cherchent même pas, ils sont demandés, maintenant ils ont un turnover. Nous, on les a reçus trois fois à Bouffémont. À chaque fois, on fait quasiment salle pleine. C'est un des rares concerts où on fait salle pleine, parce qu'ils sont profs, chacun est prof de chant, de ci, de ça. Et donc, il y a leurs élèves qui viennent, les parents des élèves, du coup, avec eux, on est sûr de remplir déjà 50% de la salle. Et je vous conseille, hein, si vous voyez Trous Armor, je crois qu'ils sont passés au forum il y a quelques mois aussi, pour une cause caritative. C'est vraiment un excellent groupe de rock celtique chanté en français, que des compos, avec deux, trois reprises, mais c'est vraiment du haut de gamme.
0: Bon, alors tu as choisi un premier morceau, ben, on va rentrer dans le sujet. Tu as choisi June et Lula. Duo qui a été très célèbre et avec le titre My Girl qui a été, il passait partout quand il est sorti dans les supermarchés partout. Moi je l'ai entendu des dizaines de fois dans les supermarchés, dans les Auchan, à la radio de tous les côtés. Ouais.
1: Alors elles étaient passées à l'époque à Taratata et elles avaient fait un trio avec Zazie et Joe Cocker. Ah, faut le faire quand même. Le duo était composé de Cécile Bureau, dont j'ai plus du tout de nouvelles, et c'est Tracy Geffroy qui a créé son projet personnel, Violette Arnold.
0: Oui, oui.
1: Pareil, j'étais sur son Facebook, il n'y a plus grand-chose. Mais elles ont sorti deux albums, donc June et Lula. Le premier a bien marché, comme tu l'as dit, et le deuxième un peu moins.
0: Un peu moins.
1: Parce que pourtant, il y avait Dick Angard qui chantait sur un morceau, mais il était trop orchestré.
0: Oui, oui.
1: Et je leur avais dit, tombez pas dans ce piège-là, parce que le premier était relativement acoustique.
0: Elles ont perdu un petit peu leur...
1: C'est souvent le problème d'artistes comme ça, qui démarrent sur quelque chose de doux, d'acoustique, et après, lorsque ça marche, ils ont un peu plus de moyens, et ils pensent que rajouter des violons, des machins, des trucs, et je trouve que ça dilue leur talent. Et ça a peut-être été le cas, et du coup, le deuxième album n'ayant pas marché, elles ont arrêté.
0: Pas marché, oui. Alors, on va écouter le premier morceau.
1: Leur tube.
0: Et leur tube, et ça impressionnait la qualité des harmonies vocales, ça impressionnait complètement les gens. Allez, on écoute. Alors vous êtes bien sûr toujours sur RGB, et puis on est avec vous bien sûr jusqu'à 19h, donc on a commencé à 19h, on terminera donc à 21h, et on a plein de choses encore à vous présenter, donc les émissions de Damien Morel, l'émission aussi de Pierre-Louis Wilkinson. Allez, c'est parti.

0: Tu es homme de radio, président donc de radio. Tu as fait de la radio, comme tu me l'as dit, donc très très jeune. Et puis, tu as une autre qualité aussi, parce que ton émission, c'est pas n'importe quoi. Tu fais une émission sur le cinéma, mais tu es aussi réalisateur, jeune réalisateur, puisque tu as réalisé un premier film voilà, que j'ai vu et qui est avec un scénario très original, très très original, et puis qui est des plans qui a été tourné en plus à Cergy-Pontoise.
1: Ouais.
0: Hein, c'est à la préfecture.
1: C'est mon dernier court-métrage qui s'appelle Facteur humain, effectivement.
0: Ça, tu en as fait combien en tout de court-métrages? Parce que alors, j'ai vu ça et j'étais assez impressionné. J'ai dit, tiens, mais je connais pas les autres. Bah, est-ce qu'ils sont. Alors, on peut les voir, on peut.
1: Non, il y en a que vous ne pourrez jamais voir.
0: Ah, d'accord. <c'est>...
1: Volontairement. Mais ça fait 20 ans que je fais ça. C'est mon 10e court-métrage. Donc, 10 court-métrages en 20 ans. Bon, c'est une moyenne plutôt honnête. Je l'ai fait pendant 10 ans en associatif, justement. Et c'est là où, en fait, ma connexion avec RGB résonne beaucoup dans ma vie professionnelle. C'est-à-dire que quand j'ai commencé à grandir et à avancer dans les études et me professionnaliser, moi, j'ai toujours voulu faire du cinéma. Voilà, c'est pas compliqué. Et on m'a toujours dit, c'est impossible, c'est compliqué. Mmh. Et ce qui est vrai, hein.
2: Oui.
0: Sauf si ton père s'appelle Steven Spielberg.
1: C'est ça, exactement. Et encore, je pense que bon, les fils d'eux et les filles d'eux.
0: Oui, c'est pas forcément.
1: Ouais, on leur laisse une chance, pas d'eux, hein. Oui, parce que si jamais ils se plantent, comment osent-ils, quoi, hein.
0: Oui, c'est plutôt ça. C'est vrai que ça peut être à double tranchant.
1: Ouais. Non, en fait, j'ai commencé en créant une association, donc j'étais complètement dans le bain de RGB quand je crée mon association, ça se passe en 2001, donc c'est une association artistique, et puis là, on commence à chercher un petit peu d'argent, écrire un scénario sur un coin de table. Moi, je suis très très branché comédie, très très absurde, j'aime beaucoup les frères Cohen, en fait, donc voilà, c'est... Ces univers très particuliers avec des personnages qui sont complètement fous.
0: C'était quoi le film? C'était Bruges, le bon baiser de Bruges. C'était deux, non?
1: Ah non, c'est pas deux.
0: Non, celui-là, c'est pas deux.
1: Mais celui-là, c'était avec Colin Farrell, ouais.
0: Mais enfin, peu importe, parce que c'est un film complètement loufoque. Ça,
1: alors,
0: aussi.
1: Dans les films assez fous des frères Cohen, il y a The Big Lebowski.
0: Ah oui, The Big Lebowski. Oui, alors ça, c'est.
1: Voilà, c'est fou. Fargo aussi.
0: Oui.
1: Donc, moi, j'étais vraiment dans cette veine-là. Et donc, j'ai fait 9 courts-métrages comme ça en associatif. Et ce qui s'est passé, c'est qu'en 2000. Alors, je ne vais pas vous dire de bêtises. En 2012, voilà. Donc, faut imaginer que j'ai fait des études d'anglais pour rassurer mes parents. Voilà, j'ai une licence d'anglais, donc j'ai un diplôme un peu sérieux. Ma mère, qui a cru longtemps que je serais prof d'anglais, j'ai été prof d'anglais 3 semaines, juste pour me rendre compte que c'était absolument pas ce que je voulais.
0: La valeur n'attend pas le nombre des années.
1: Incroyable, c'était. Mais j'avais un job. J'avais un petit job, typiquement étudiant, et ça me laissait le temps de faire mes films. Et en 2012, j'ai mon meilleur ami qui m'appelle sur l'heure de la pause du midi.

0: qui me dit, bah voilà, on est au mois d'avril. Hein. Il me dit, voilà, le mois prochain, on m'a demandé pour le boulot d'aller à Cannes. Et ça sera en plein festival de Cannes. Et ça n'avait rien à voir. Hein. Il devait prendre des photos de centres commerciaux, je ne sais pas quoi, machin. Et il me dit, viens, viens, on va au festival de Cannes. J'ai fait banco. Donc ce que je fais à ce moment-là, c'est que je vais voir le directeur de la radio de l'époque, José Guérin, et je lui dis, bon, José, est-ce que ce serait possible d'avoir une accréditation pour le festival de Cannes au nom de RGB ? José qui me dit, banco, pas de problème, il me fait un courrier. J'appelle le festival de Cannes, je fais, voilà, bon, radio RGB, est-ce que ce serait possible d'avoir des accréditations pour Cannes ? Et on me dit par téléphone, venez, venez. On est à 4 semaines du festival, ce qui est impensable. Parce aller au festival de Cannes, c'est comme le sport oui. d'hiver. Hein. On s'y prend 6 mois à l'avance. Hein.
1: Il y a dossier, redossier.
0: Et même pour se loger, oui, oui. C'est n'importe quoi. Hein. Et on est descendu comme ça en express, 48 heures à Cannes. On arrive au stand d'accréditation. Je fais bonjour, Radio RGB. Je suis avec mon pote. Et le type, qui était donc un saisonnier, hein, qui devait avoir 20 ans, nous on en avait à peine 30, quoi. Il dit, ah bah, j'ai qu'une place. Regarde, mais comment ça, on est deux, regardez, voilà. Mais je comprends pas, j'ai qu'une place. Écoutez, on vient de Paris, on arrive comme ça, on a. Et il nous dit, bon, bah, pour 20 euros, je vous fais une deuxième place.
2: Sympa.
0: Hop. Et là, mais je crois que ce sera un moment qui restera toute ma vie, en fait. C'est-à-dire qu'on se retrouve avec nos accréditations, qui sont en plus les accréditations de base. Hein. On ne pouvait pas vraiment aller au-delà des marches. Et on se retrouve tous les deux dans le palais des festivals avec nos accréditations. On se dit, purée, on est au Festival de Cannes, quoi. Et là, ce qui s'est passé, c'est que je suis allé au marché du film. C'est-à-dire que sous le palais des festivals, au moment du festival, avec tout ce qu'on voit à la télé et tout ça, il y a le marché du film. Et là, c'est le marché international où toutes les boîtes viennent vendre, acheter, présenter des projets, mais vraiment de tous horizons. Hein. Et on va voir les boîtes de prod françaises qui se spécialisent dans les premiers films. Et déjà, là, ça fait beaucoup moins de boîtes à aller voir. Il n'y avait plus qu'une dizaine. Et on va toutes les voir. Et on dit, bah voilà... J'ai fait 9 courts-métrages en associatif, je veux faire un long-métrage, comment on fait ? Et quasiment 90% des boîtes nous disent la même chose. Et bah, vous savez quoi ? Nous, on a monté notre boîte pour faire notre film. On ne prend pas d'autres projets. C'est trop compliqué. Et je suis rentré de Cannes avec une idée complètement barrée qui est de, bah, je vais monter ma société de production tout seul.
3: D'accord.
0: Et c'est ce que j'ai fait. Et 2012... On va arriver à Facteur Humain rapidement, qui a été tourné en 2024.
3: Ouais.
0: Mais c'est le court-métrage que j'ai produit avec ma société de production, où je suis allé chercher des financements. Ça m'a pris 2 ans pour me lever le budget. Et je tenais à le tourner à Cergy, parce que je suis de Cergy. Je voulais un environnement très 70s, donc au début, je voulais tourner dans la tour EDF qui est en train d'être rénovée.
2: Ouais.
0: J'ai eu l'accord pendant 1 an et demi, et juste au moment de tourner, on est à 3 semaines du tournage, ils me refusent l'autorisation.
2: C'est intéressant, ouais.
0: Et donc, au dernier moment, je contacte le service com de la préfecture, qui est un bâtiment aussi très particulier, quoi. Et je leur dis, bah voilà. Et comme j'avais remué ciel et terre, quoi, pendant 1 an et demi, hein, dans tout le territoire, on me fait, bah oui, on vous connaît, ouais. Et je dis, bah voilà, bon, bah je tourne dans 3 semaines, toute mon équipe est prête. Ok, donc bien sûr, j'ai payé une sacrée somme, mais. C'est comme ça. Et le film s'appelle Facteur Humain. Et c'est l'histoire d'un guitariste qui va trouver 10 000 euros tous les jours sa boîte aux lettres.
1: Alors ça, c'est intéressant. Hein, le scénario est vraiment... Donc ça s'ensuit en fait toute une enquête qu'il va mener avec le gardien de l'immeuble, qui est aussi très bien. Enfin, il y a un doublon qui se fait entre les deux, quoi, un duo. Et puis ils vont essayer de trouver ce qui se passe. Quoi. Puis après, on rentre dans un univers un peu ésotérique et on ne maîtrise plus rien. Quoi, à un moment, on est...
0: Moi, c'est ce que je voulais, en fait. C'est-à-dire qu'on part sur une comédie vraiment... Vraiment, c'était ma référence, c'était La Chèvre. Quoi. C'était, comment dire, Depardieu et Pierre Richard, ce duo mal assorti. Donc je voulais ce guitariste un peu ours chez lui et ce gardien d'immeuble complètement hypochondriaque. Quoi, et ils se mettent à enquêter pour savoir d'où viennent ces mystérieuses enveloppes qui sont envoyées tous les jours à ce guitariste dans sa boîte aux lettres et 10 000 euros en cash tous les jours, quoi. Et là, il découvre, donc sans spoiler, hein, il découvre qu'en fait, ce fameux facteur, ce serait le locataire du 427. L'appartement 427 dans cet immeuble. Et là, le gardien dit, mais ça, c'est pas possible. Parce que le locataire du 427, c'est quelqu'un qu'on n'a jamais vu. C'est une légende urbaine. Et ça fait 10 ans qu'il est là. Il se fait tout livrer. Les enfants le surnomment le vampire. Et ils y vont, ils frappent à la porte. La porte s'ouvre. Et là, pour donner envie, voilà. sans spoiler, il tombe sur une star du rock qui est supposée être décédée depuis X années. Voilà.
1: Et après, il y a tout un...
3: Il dure combien de temps ?
0: Il fait 20 minutes. 20 minutes. Et pour la petite histoire, suite donc à la projection, j'ai envoyé le film en festival. J'ai eu 5 prix dans 4 festivals, tous à l'international. J'ai eu aucun prix en France. J'ai eu un prix au Canada, j'ai eu 2 prix en Angleterre, j'ai eu un prix en Italie, l'Absurde Festival, j'ai eu meilleure comédie, Et en France, rien du tout.
1: Nul n'est prophète dans son pays.
4: Sûrement. C'est ce que j'allais dire.
3: C'est difficile de monter un court-métrage, mais peut-être aussi encore plus dur de le faire diffuser, non ?
0: C'est tout l'enjeu, en fait. C'est faut le faire vivre. C'est là quelque part, la vraie bataille commence. Parce que faire un film et après le laisser sur un disque dur, ça sert à rien.
4: C'est pas évident. C'est vrai qu'à la sortie, vous avez la possibilité de faire les festivals, tout ça. Mais après, pour la distribution, c'est un peu plus compliqué. Moi, je connais un peu, dans le sens que à un moment donné, j'ai voulu me lancer dans la distribution de films haïtiens, tout ça, produits soit aux États-Unis, en Haïti ou ici en France. J'ai pu collaborer avec des cinémas d'art et d'essai, notamment celui, je ne me rappelle plus, c'est celui qui est vers la place de Clichy. Il y a un grand cinéma d'art et d'essai.
0: Ouais.
4: J'ai travaillé avec un autre qui est côté de Boulevard Strasbourg à l'époque, en 2010. Ça s'appelait l'Escale Tropicale, quelque chose comme ça.
0: Et le cinéma des cinéastes, celui de Clichy, c'est pas le cinéma
4: Je crois que c'est celui-là. Ouais. Il n'est pas loin du tout de la place de Clichy.
0: Ouais, ouais.
4: Et puis, un ou deux autres aussi. Hein. C'est vrai que ce sont des cadres appropriés pour des petits films. Hein. Ils ne sont pas des grosses distributions hollywoodiennes ou nationales, tout ça. Après, effectivement, au niveau festival, j'ai eu l'opportunité de faire avec une amie haïtienne qui évolue du côté du Canada. C'est une ancienne actrice qui est devenue réalisatrice. Elle a fait un film, ça s'appelait L'Afrique, berceau de la civilisation, quelque chose comme ça. Et j'ai participé au festival de Cannes, mais des films afro, quelque chose de genre. C'était genre au mois de novembre, un truc comme ça. Bon, je suis allé à Cannes aussi, du coup. Et c'est un petit local à côté, un petit cinéma tranquille, mais pas sur la croisette, comme toi, tu as pu avoir la chance d'y aller. Hein. Mais j'avoue que c'est un univers très intéressant, hein, le cinéma, que ce soit en tant que réalisateur, producteur. Moi, à mon niveau, je suis plutôt distributeur, hein, j'ai essayé d'être distributeur, mais c'est très intéressant, je trouve.
0: C'est compliqué, hein. C'est de la passion.
4: À un moment donné, j'ai essayé, justement, comme toi, tu l'as fait, d'essayer de contacter le CNA, d'autres organismes pour essayer d'avoir des financements, justement, pour asseoir cette activité de distribution. C'est pas facile, hein. Parce que j'ai un film d'un franco-haïtien que j'ai fait projeter, hein, donc dans des cinémas ici en région parisienne. Il a eu un prix au FESPACO, il a fait quand même des festivals assez intéressants, mais pour trouver la possibilité d'avoir un créneau dans un cinéma hors cinéma art et d'essai, c'était impossible.
1: Ouais, c'est très dur, ouais. Il y a de la concurrence aussi. Alors, ton émission, donc, c'est un partenariat avec les cinémas Utopia.
0: Entre autres,
1: La salle qui se trouve à Saint-Ouen-l'Aumône. Alors, un cinéma dont on peut vanter toute la richesse, parce qu'il y a vraiment des films. Alors, il y a des films, bien sûr, importants, mais il y a aussi plein de films d'arrêt d'essai, de petites distributions et tout. Et ils ont vraiment un programme étonnant qui est sur les 7 jours, et pratiquement, on peut voir un film le lundi à 14h, mais le même, si tu ne peux pas le voir à 14h, tu le vois le mercredi à 19h, et puis il est à 15h le jeudi. Ça change et ça permet beaucoup de voir des films, finalement, quand les gens peuvent aller les voir.
0: Une programmation très éclectique.
1: Très éclectique, oui.
0: Ah, mais ce qui est super avec Utopia, c'est qu'ils font aussi beaucoup de soirées, débats.
1: Et des animations.
0: Ciné-goûter. Ils aiment bien alors soit inviter des équipes, soit en même temps faire des soirées thématiques. Il peut y avoir une soirée effectivement liée à un documentaire sur sur Haïti par exemple, et puis ils vont inviter une association franco-haïtienne pour après faire organiser un dîner haïtien, je sais pas.
4: Oui, mais je me souviens même qu'on avait participé avec la radio à une soirée de ce genre il y a quelques années.
0: Ouais, c'était pour l'anniversaire de la radio. On avait vu la Palme d'Or.
4: Un très beau film d'ailleurs.
0: Très bizarre aussi ça.
4: Aussi,
0: j'ai des souvenirs. J'étais pas prêt pour tout. Alors,
1: quel est ton coup de cœur actuellement, le film qui est à l'affiche dans Coup de Projecteur ou...
0: En ce moment.
1: Est-ce que le nom, c'est bien Coup de Projecteur ou pas?
0: C'est la chronique ciné et tous les mois, il y a le Coup de Projecteur.
1: Le Coup de Projecteur, d'accord.
0: Le Coup de Projecteur. Là, je dois reconnaître que je suis bluffé, on va dire, par deux films. Enfin, bluffé. J'ai deux coups de cœur. La vraie surprise, ça aura été le diptyque sur De Gaulle.
1: Ah, sur De Gaulle, oui, ça c'est étonnant.
0: Je ne m'attendais pas à un film aussi bien tenu et aussi accrocheur. Ouais. Et j'ai une référence absolue quand je vais au cinéma, c'est mon amie Sophie, que j'embrasse, qui est un public mais intransigeant. Sophie a accepté de voir De Gaulle parce qu'il y avait la clim. Et au bout de 5 minutes, elle était accrochée au film.
1: Elle est captivée, oui.
0: Et alors qu'elle n'y serait pas allée d'elle-même. Et effectivement, c'est le tour de magie. Pour moi, ça, le cinéma. Il y a un tour de magie où ça accroche et on ne sait pas pourquoi.
1: Ah, les 4h30, tu les passes, mais tu ne vois même pas. Tu en demandes encore à la fin.
0: Et l'autre film où je suis très content, parce que ça divise, c'est le dernier Steven Spielberg. Disclosure Day, parce que c'est pas un blockbuster comme on l'attend vraiment, c'est pas spectaculaire, il y a quelques scènes d'action qui sont extrêmement bien tenues, il y a un côté effectivement un peu ésotérique, revival, tout ça qui est assez rigolo sur les extraterrestres, et j'ai trouvé que, j'avais peur parce que je suis un fan absolu de Spielberg aussi, et je me dis j'espère qu'il va pas nous faire le film de trop, avec celui-là, et je suis content parce que c'est encore autre chose dans ce qu'il fait dans son film d'extraterrestre.
3: Pour en revenir au cinéma Utopia, ils sortent une brochure assez épaisse d'ailleurs, imprimée sur du papier journal qui est gratuite.
1: Tous les deux mois et demi.
3: À Bouffémont. Pourtant, Bouffémont, c'est une trentaine de kilomètres d'ici. On l'a régulièrement. J'ai plaisir, même si je ne vais jamais au cinéma, malheureusement.
1: Des très bonnes chroniques qui donnent vraiment. En général, ce n'est pas deux mots. Sur chaque film, il y a pratiquement une page. Ils ont aussi tout un système de films anciens aussi. Ils font des rétrospectives de films anciens. Ils font aussi tous des films pour les enfants. Donc, il y a beaucoup de films intéressants.
3: C'est un bel équilibre de tous les styles, avec des films commerciaux, parce qu'il faut vivre, qui permettent aussi de montrer des films un peu moins commerciaux. Et je crois qu'ils ont vraiment une très très belle démarche.
1: Oui, absolument. Alors, on va passer à un deuxième choix de Hervé. Je vais nous juste dire deux mots. C'est Charlotte et Magon, qui maintenant s'appelle Charlotte et Magic, donc ça s'est converti, mais à l'époque, ça s'appelait Charlotte et Magon. Et un excellent disque, effectivement, qui était leur dernier disque, leur dernière production ensemble, Lyricole Miracle, et avec un morceau que tu aimes particulièrement. Je sais que tu es friand de ce morceau.
3: Voilà, Charlotte et...
1: et moi aussi, d'ailleurs.
3: Charlotte et Magon, je les ai reçus deux fois, ici, dans les locaux de Radio RGB. Lui était d'origine israélienne, elle habite à Grolé. C'était un couple dans la vie, un couple sur scène. Malheureusement, il est parti d'une manière pas très élégante, il me semble. Je ne suis pas sûr, mais elle a eu du mal à s'en remettre.
1: Mais nous n'en parlerons pas.
3: Voilà.
1: Ce n'est pas notre...
4: Ils
1: se sont battus deux fois, mais ça ne nous regarde pas.
3: Ils ont sorti, je crois, deux albums et pas mal de EP. Vraiment de belles factures. Ils renient un petit peu leur premier album.
1: C'était très Pink Floydien, d'ailleurs, avec des grands morceaux. J'adorais.
3: Ah, j'adore. Mais eux, après, ils étaient plus indie pop, un peu dansante comme ça. Et du coup, comme c'était un peu éloigné du premier disque, mais moi, j'adore leur premier disque que je programme encore. J'ai programmé le morceau d'Ice il y a encore quelques semaines. Et c'était vraiment un groupe vraiment de belle qualité. Alors maintenant, notre amie Charlotte Seguera continue. Elle a un projet solo sous le nom de Voxaxov, un palindrome, je ne sais pas quoi. Ça se lit dans les deux sens, c'est ça ?
1: Voxaxov,
3: Voilà. Et ce disque-là, Lyrical Miracle, comporte 9 titres que j'ai programmés tous, tellement l'album est bien, avec des climats musicaux très éclectiques.
1: Super production en plus, c'est très étonnant parce qu'ils n'ont pas eu tellement de budget finalement.
3: Et ce disque-là, on n'en a entendu parler nulle part. Elle doit en avoir, je ne sais pas, des centaines dans sa cave, Charlotte, mais c'est un scandale. C'est un beau disque.
4: Sans les risques de l'autoproduction. Facile après.
3: Je ne sais pas s'ils étaient autoproduits ou s'ils avaient trouvé un label. Je ne sais plus. En tout cas, sur cet album-là, il y a un morceau que j'adore, j'ai dû programmer 100 fois. C'est le deuxième titre qui s'intitule Ziegott. Elle est un peu bizarre. Ziegott Ihr Hauntstyle. Je ne sais même pas ce que ça veut dire. C'est un peu bizarre.
4: Ça ressemble à de l'allemand.
1: Ouais, mais ça ressemble un petit peu, ouais, mais bon.
3: Après, Ihr, H-I-R en anglais, je ne sais pas.
1: Franchement, non, mais ça ressemble plutôt de l'allemand.
4: Soit de l'allemand ou du néerlandais.
1: Peut-être du néerlandais, peut-être, ouais.
3: Ouais, mais Ihr Hauntstyle, c'est anglais. Donc je suppose que c'est peut-être l'argot ou quelque chose comme ça. Et ce morceau-là, c'est du Beatles, c'est majestueux, c'est... Voilà.
1: Oui, il y a une très belle voix en plus.
3: Ouais.
1: Et Charlotte, donc, elle a été passée dans... dans l'émission. Donc, on a créé l'excellence de la musique française. Et elle était passée dans la deuxième série avec d'autres artistes comme... Il y avait Emmanuel Bienvenu. Emmanuel Bienvenu, le guitariste hyper talentueux qui a repris toute l'école de Canterbury, Soft Machine et du mouvement 70 un petit peu. Et puis il y avait aussi Watine. Alors là, c'est Watine, ça dépasse beaucoup de choses, c'est absolument incroyable. Et puis les troisièmes, c'était les deux duettistes.
3: Ormé.
1: Le duo Ormé, oui, qui vont revenir d'ailleurs avec un nouvel album.
3: C'était une super émission, j'ai adoré, je l'avais écouté.
1: Les artistes étaient...
3: Et tout le monde s'est bien entendu.
1: Et la symbiose entre les artistes.
3: Depuis des années. C'était super.
1: Allez, on écoute le morceau de Lyrical, extrait de Miracle. Lyrical, Miracle. 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On est avec vous jusqu'à 21h, émission au cœur du...

0: 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Et oui, superbe morceau, ah, vraiment. Oui, oui.
1: J'ai la chair de poule à chaque fois.
0: Un morceau génial, oui. Et puis la voix de. Alors, bien sûr, on reconnaît les influences qui a influencé pas mal de chanteuses Kate Bush, un petit peu.
2: Un peu.
0: Un petit peu Kate Bush, mais bon, c'est, ceci dit, ça reste une œuvre complètement originale. Alors, j'ai une petite question à vous poser. Vous allez répondre chacun. C'est une question un peu traditionnelle de l'émission maintenant au cœur de RGB. Parce que pour moi, déjà, la radio m'a amené plein de souvenirs. Et deux types de souvenirs, je voudrais que vous me sentiez la première fois que vous avez été en contact depuis votre enfance, hein, tout petit, avec la radio. Voilà, la première fois où vous avez dit, tiens, c'est la radio, et c'est super et tout. Et la deuxième chose, c'est votre, en tant qu'homme de radio, c'est votre plus belle expérience radiophonique. Voilà, les deux questions. Donc la première, c'est la première fois que vous avez entendu la radio et que ça vous a fait un choc. Peut-être on vous a payé un poste, moi ce qui était mon cas, voilà, un petit poste de radio, et donc etc. Allez, qui est-ce qui commence? Qui est-ce qui se lance dans le...
1: Ah, si on suit l'ordre, c'est toi maintenant?
3: Ouais.
4: Oui. Oui.
0: Allez, lance-toi. Allez, Wilkinson.
4: Moi, ma première expérience radio, c'était en 1997. J'allais participer à un programme qui s'appelait...
0: Tu avais quel âge?
4: En 97, 25 ans.
0: 25 ans, d'accord.
4: Oui, j'ai connu la radio un peu tard, pas comme Damien, à 16 ans, malheureusement.
0: Dans le berceau, déjà, disons, tout petit.
4: Voilà. Mais, alors, dans le cadre d'un programme particulier, hein, donc, j'allais participer, qui s'appelait Vacances de l'Avenir, qui était organisé par le gouvernement haïtien et le secteur privé pour inviter les étudiants de la diaspora haïtienne à découvrir un peu le pays pour leur donner envie de retourner travailler là-bas. On faisait une petite tournée médiatique, hein, donc pour parler de ce projet. Et donc, on m'a emmené dans une radio sœur, hein, RFPP, Radio Fréquence Paris Pluriel, où j'ai eu affaire après à faire partie d'une émission. Et c'est assez rudimentaire, hein, donc depuis, à chaque fois qu'ils changent de locaux, mais ils ont des locaux, je sais pas si c'est parce que c'est dirigé par des gens de l'extrême gauche, ils ont jamais des locaux luxueux ou quoi que ce soit. Moi, quand je vois nous, Radio Associative ici, comment on est bien.
2: Là, on s'en sort bien. Hein.
4: Voilà, on est bien. Mais aussi bien quand ils étaient à la Plaine Saint-Denis que maintenant dans le 19e.
0: Il ne faut pas amener ton micro quand même.
4: Non, limite. Le casque, si.
0: Le casque, si, quand même.
4: Le micro, c'est indéboulonnable, donc c'est sur la table, on n'a pas le choix. Mais bon, c'était rudimentaire, mais c'est l'ambiance. J'ai bien aimé l'ambiance radio, tout ça. Et c'est un univers que je découvrais, puis je me suis dit, ah, c'est comme ça que ça se passe, l'envers du décor, tout ça. Et j'ai cherché à approfondir un peu, j'ai eu une ou deux petites expériences d'aller faire des interviews dans d'autres radios. Puis quand j'ai pu intégrer une émission de radio moi-même, c'était avec plaisir.
0: D'accord. Et t'as, en tant qu'homme de radio, ta plus belle expérience qui t'a le plus charmé ou surpris aussi, hein, ça peut être une déconvenue aussi, hein, ça peut être une déconvenue aussi importante, ça, voilà.
4: Alors,
0: le souvenir le plus marquant, voilà.
4: Mais celle de la radio, bah, comme on a eu à faire ce week-end, hein, aller en plein air faire de la radio. Donc à l'époque j'ai débuté dans Espace, la radio Espace FM, mais version moderne, hein. Voilà. Qui a été reprise et qui est vraiment une radio commerciale maintenant. Et on a eu à aller couvrir un événement qui s'était, à l'époque ça s'appelait les Week-ends de Fondessa. C'était un organisme qui avait été créé pour rendre hommage à un joueur de football haïtien qui avait participé à la première Coupe du Monde, enfin notre première participation de Coupe du Monde en 1974. Donc on s'est rendu compte qu'on ne lui avait pas rendu hommage suffisamment, donc on a créé une fondation en France, Fondation Emmanuel Salon, donc Fondessa. Et on organisait chaque année un week-end culturel et sportif avec un tournoi de football. Et donc, un peu dans l'excitation de la jeunesse, tout ça, on m'avait confié l'appareil pour aller brancher tout ça sur une prise téléphonique pour pouvoir appeler à la radio, passer en onde. C'est pas comme maintenant, on a des choses assez électroniques, tout ça, c'était très rudimentaire. Et donc, se retrouver au milieu d'une foule, à commenter un match, à parler à la radio comme ça, ça m'avait beaucoup ému. Et je me suis dit, ah oui, ça, c'est une autre façon de faire la radio aussi, et ça vous met vraiment plus proche du public.
0: D'accord. Suivant.
1: Alors, ce qui, mes premiers souvenirs de radio, c'était fin des années 60, avec l'émission Salut les copains.
0: Ah oui, oui.
1: Alors,
0: oui.
1: Dès que je rentrais de l'école, j'écoutais ça. Plus, comme tu le disais, j'avais un petit transistor. J'avais installé sur mon vélo un support de ce transistor et j'allais me promener.
0: Une stéréo 400 watts sur le.
1: Ah bah non,
0: sur le porte-bagages.
1: 4 milliwatts, là. C'était pas de puissant. Et à l'époque, j'habitais à Orange, dans le Vaucluse, et j'allais dans la campagne, et j'écoutais Penny Lane, des Rolling Stones, de Summertime, de Mongo Jerry, tout ça. Alors, je sais pas qui présentait l'émission, là, j'ai pas de souvenir de...
0: Non, c'est pas Michel Lancelot.
1: Non,
0: c'est l'après-midi. C'est pas les Blancs Francard.
1: Non, c'était des gens pas très connus. En tout cas, ça m'a pas marqué.
0: Ah oui. Alors, parce que j'écoutais aussi.
1: Ouais. Après, tu parles de Michel Lancelot, bah, j'écoutais, oui. Là, c'était plutôt le soir.
0: Oui.
1: L'émission Campus, qui était vraiment très intéressante, assez intellectuelle et tout, avec des beaux débats. Et c'est pas lui qui avait organisé, avec Léo Ferré, Brassens et Brel.
0: Si, il me semble.
1: Il me semble.
0: Si, les trois, la réunion des grands trois. Il manquait Ferrat, d'ailleurs, à l'appel.
1: Après, il y a une émission aussi que j'aimais beaucoup, c'était sur RTL, Poste Restante de Jean-Bernard Hédé, qui m'a fait découvrir pas mal de groupes. Alors là, celle que j'aimais encore plus, c'était Pop Club de José Arthur,
0: c'est fabuleux.
1: Avec le disque pop de la semaine.
0: Aussi.
1: C'était des importations, donc c'était des disques qu'on ne trouvait pas en France. Ouais. Donc on n'avait qu'une envie, c'est de les acheter après. Ils étaient un peu chers.
0: Et puis José Arthur, il faut dire, c'était un véritable, quand il était au bar noir du Rennes-Lag, j'y suis allé plusieurs fois, un véritable happenings. C'est-à-dire tout le monde pouvait y aller, hein, tout le monde.
1: C'était du haut de gamme, très haut de gamme. Il y avait aussi ensuite Bernard Lenoir sur France Inter avec les Black Sessions.
0: Ah oui, Black Sessions.
1: Qui ont duré pas mal de temps, puis qui sont arrêtés malheureusement. Ouais. Où il a fait défiler tous les grands groupes anglo-saxons. Pas beaucoup de français, mais il y en a eu quand même. Ouais. Puis il y a aussi Patrice Blanc-Francard.
0: Oui.
1: Notamment par rapport à l'émission Pop 2 qu'il présentait, et là, avec toi, bah c'est là où on s'est connus, au Bataclan. Il y avait l'enregistrement de cette émission. Ça coûtait 80 centimes d'euros. Et là, on a pu voir. On s'est rencontrés, c'était Robin Trower.
0: Oui, Robin Trower, guitariste de Procolarum.
1: Le guitariste de Procolarum qui s'est lancé dans une carrière solo.
0: On en reparle d'ailleurs, ils ont ressorti un coffret de tous ses disques. Ouais. Et il a refait j'ai vu quelques concerts. Il me semble que j'ai vu un concert de lui de assez récent.
1: Alors, il y a eu Genesis qui est passé là. Alors. Là, c'était, je vais arrondir, 1 euro, et le lendemain, il passait à l'Olympia pour 10 fois plus, quoi.
0: D'accord.
1: Et là, au Bataclan, on était proches, quoi. C'était, j'adorais cette salle, et puis on a vu Captain Beefheart, Cantit, Mahavishnu Orchestra.
0: Roxy Music.
1: Roxy Music, le premier concert de Roxy Music, c'était là.
0: Les New York Dolls.
1: Je sais pas si tu y étais.
0: Si.
1: Ah ouais, c'était magique.
0: Les New York Dolls.
1: Je ne l'ai pas vu. Bon. Il y avait Soft Machine, enfin, on a passé des meilleurs. Et sinon, que dire au niveau meilleur souvenir radio?
0: Oui. En tant qu'homme de radio.
1: Voilà, c'était sur IDFM, c'était de recevoir deux fois le groupe Moriarty.
0: Oui.
1: Avec sa chanteuse Rosemary Stanley, qui a la plus belle voix au monde. Elle était là. Ils ont à chaque fois.
0: Ah oui, elle force pas. Elle ne force pas.
1: Ils ont joué des morceaux en live, 3 ou 4 et tout. Elle était adossée au mur comme ça, sans. Voilà, et ça sortait d'une justesse et d'une beauté. Et là, le groupe Moriarty qui a sorti 5-6 albums à peu près, je les ai tous. Et je crois que là, il est un peu en dissolution, d'après ce que j'ai cru comprendre. Donc Rosemary Stanley a des projets solo très intéressants et des projets en duo avec sous le nom de Burn on Wire avec une violoncelliste dont on échappe brésilienne.
0: Donna Nana. Et ce qu'il faut dire aussi, c'est que elle a fait ces deux disques elle a eu un contrat chez c'est pas Dutch Gramophone, non, c'est une grande marque de musique classique en plus. Alors qu'elle n'est pas du tout chanteuse classique, elle reprend des trucs classiques et elle peut chanter avec n'importe quel diva classique répertorié et tout. Alors elle n'est pas du tout diva, pas du tout classique, et elle fait des choses absolument incroyables.
1: Elle
0: c'est
1: peut s'adapter.
0: Naturel.
1: Elle peut s'adapter à vraiment tous les styles.
0: Vraiment incroyable. Damien ?
2: Alors. Moi, mes souvenirs d'auditeurs, on va dire, les premiers souvenirs avec la radio, c'est, ça remonte vraiment peut-être fin primaire, après collège sûr. Avec un.
0: Ne nous dis pas en 1637, on ne croira pas.
2: Hein. Non. Mais c'était par un radio réveil.
0: Voilà, ah, d'accord.
2: C'était le radio réveil.
0: Oui, absolument.
2: J'étais dans mon lit comme ça.
0: Ça, c'est super, les radios réveils qui te réveillent. Ou tu t'endors avec la musique, voilà, ou tu te réveilles.
2: C'est exactement ça.
0: Ah oui, moi aussi, j'avais ça.
2: Exactement ça. Donc, il y avait bien sûr le matin, toutes les matinales qu'il pouvait y avoir. Où j'étais réglé à ça. Et le soir, c'est là qu'effectivement, dans les années 80-90, il y a eu la vague des émissions de libre antenne qui est arrivée.
0: Oui, avec Maurice, entre autres.
2: Avec Maurice.
0: Super Nana.
2: Super Nana, un petit peu, ouais. Et après, je me souviens que j'ai bifurqué sur WeFM. Où là je suis arrivé, je suis passé vraiment des radios un petit peu nationales, commerciales, à des radios un petit peu plus confidentielles, parce qu'à l'époque WFM n'était pas encore au niveau national, c'était la radio de Paris. Voilà, c'est les souvenirs. Si je me souviens aussi d'une émission d'Arthur sur Europe 1 à l'époque, Arthur et les Pirates, où il y avait ce côté un peu chansonnier aussi, moi c'est la période que j'aimais bien d'Arthur. Après, c'est autre chose et c'est pas le sujet. Mais je me souviens que c'est il y a quelque chose des premières armes pour moi, parce que on arrive à la fin du collège, au début du lycée, et c'est à ce moment-là que je me dis purée, mais en fait j'aimerais bien faire de la radio, j'aimerais bien être derrière un micro, passer mes disques, parler, et puis des choses se sont faites comme ça. Globalement, c'est ce qui a amené ma culture musicale.
0: Aussi,
2: avec mes parents aussi, hein, quand même, puisque j'ai des parents qui avaient une collection de vinyles, et il paraît que quand j'étais petit, je demandais deux vinyles en boucle. C'était Dog of the Bay et Pink Floyd The Wall. Voilà, je pense que ça vous résume un petit peu le problème dans ma tête.
0: Et le premier, c'est quoi?
2: L'album Doctor The Bay d'Otis Redding.
0: Oui. Ah oui.
2: C'était, a priori, c'est les deux albums que je demandais. Alors, je sais pourquoi je demandais The Wall, parce que je pense que quand on a 4 ou 5 ans, qu'on tombe sur ce vinyle avec... avec cette esthétique très bizarre, on ne peut qu'être hypnotisé, quoi.
1: Et puis les voix d'enfants, là, sur...
2: Et les voix d'enfants, voilà. Culte, hein. Et donc, je pars de là, en musique, et je me rends compte qu'après, c'est la radio qui va faire ma culture musicale, et que je vais développer, et aussi tout ce qui va sortir de Otis Redding, si je peux le dire, hein, et tout ce qui va sortir de Pink Floyd. En fait. Et ça résume vraiment... c'est à la radio que je vais découvrir tout le reste. Et c'est comme, quelque part, Lenny Kravitz. Quand je fais le portrait de Lenny Kravitz à la radio, le premier portrait que je fais, c'est Lenny Kravitz. Je me souviens qu'à l'époque, Lenny Kravitz était décrié, comme quoi c'était un chanteur à minette, qui ne faisait que du
4: commercial.
2: Coup, voilà. Alors qu'en fait... réécoutons Lenny Kravitz aujourd'hui, ça reste honnête, en fait.
1: Oui, et c'est, largement.
2: C'est ce qui m'a, moi, fait, ce qui m'a amené vers Led Zeppelin, vers...
0: Il avait intégré déjà toute cette culture. Alors moi, j'aime bien Lenny Kravitz, mais c'est son tout premier album que j'adore. Voilà. Qu'il a fait uniquement avec un petit ampli, une basse, avec très peu de choses.
2: Ouais.
0: Et il y a le dernier morceau qui est fabuleux, I Made This Garden For Us, qui est fabuleux.
2: Voilà,
0: c'est extraordinaire.
2: Voilà, c'est ce qui a nourri tout ça. Et en tant qu'animateur, cette fois, homme de radio, ça, je le radote en ce moment. Il faut que je fasse gaffe, parce que je commence à dire à cette époque-là. Il y a un moment, on a fait ça à RGB, je pense qu'on va le refaire. C'est les nuits blanches, où on prend l'antenne à 22h. C'est ouvert à tous les animateurs de la radio. C'est-à-dire qu'on vous savez quoi, samedi, on prend l'antenne à 22h et on rend l'antenne quand il n'y a plus personne. Et on a fait ça 2-3 fois. Et c'est vrai que c'est très particulier quand on commence à être 3h du matin et qu'on a un peu éteint les lumières. Et j'ai des souvenirs où on était autour là, du studio avec des animateurs qui venaient de plusieurs émissions, qui ne se connaissaient même pas forcément. Et on discutait. Et alors, et toi, et machin. Un peu comme on fait là. Hein. Et ça, ça c'est assez fort. Et quand j'en parle aujourd'hui, je me dis, ouais, mais en fait, si on refaisait une nuit blanche, je pense qu'à une heure du match, je serais rentré et couché. Mais
0: non, c'est pas évident. C'est moi, je vais te dire, on en a fait une pour la nuit d'IDFM. On en avait fait avec Hervé au moins une bonne dizaine sur IDFM.
1: Minuit 6h.
0: On a fait celle de. J'ai fait celle de RGB avec Laurent dans Absolute Live. Donc on l'a fait. On a eu un concert donc en direct. Et je me suis dit, oh, ben, j'ai vieilli, j'ai pris 20 ans, je vais pas. Ben non, j'étais à 6h du matin. Je me dis, tiens, il est déjà 6h. On n'a pas tout passé. Bon, ben, on passera la prochaine fois.
1: Ça paraît long au départ, mais ça passe vite.
0: Et s'il y a un sujet qui.
1: On n'est jamais fatigué.
0: Et c'est surtout le sujet. Si le sujet plaît, bien sûr, on choisit son sujet. Donc il n'y a pas de problème.
1: Oui, on faisait des émissions à thème.
0: Oui, à thème, oui.
2: Ah oui, mais c'est ce qu'il faut faire. Quoi. Ah, oui. Et je crois que pour les 20 ans de RGB, pareil, on avait fait 20 heures d'antenne.
0: Ah oui.
2: Là, on avait commencé. Voilà.
0: Alors, dans les donc 20 heures, 20 ans, il ne faut pas arriver à 80 ans de RGB, ça fait 80 heures.
2: Là, je pense qu'on va fêter les 40... Alors, 81, 82 RGB.
0: Bah, ça fait les 45.
2: 45 ans.
0: Donc 45 heures. Allez, tranquille. Easy. On va passer un petit intermède, puis on passe à Wilkinson après pour son émission, pour la fin. Et donc il aura toute la fin pour décrire et parler.
4: On est loin, la fin, il est 20h06.
0: Il est 20h06.
4: Oui.
0: Et on va parler de ton émission. Et puis après, on reparlera de l'ensemble des émissions. D'accord. Il y a encore beaucoup de thèmes à développer, hein, t'inquiète pas.
4: Oui. Non, j'ai cru que tu pensais qu'on était presque à
0: non.
2: C'est non, mais c'était Wilkinson, pour voilà. La deuxième heure. C'est juste pour toi.
0: Je voulais juste citer aussi, puisque vous avez cité des noms de la radio, je voulais vous demander de citer chacun. Donc Hervé, tu l'as fait. Un nom d'homme de radio, de journaliste purement radio, enfin qui a pu faire de la télé, mais qui était vraiment centré radio, qui vous a vraiment étonné, motivé.
2: Alors la même. Honnêtement, c'est avec vraiment toute l'affection que je vais. C'est Kad Merad à l'époque où il s'appelle Kad et où il est sur WeFM.
1: Ah oui, c'était génial.
2: Et c'est vraiment ses toutes premières émissions.
0: Ah ouais.
2: Et je cherche encore ce Kad-là quand je le vois au cinéma aujourd'hui. Parfois, je le retrouve, mais j'ai beaucoup d'affection pour cette personne parce que pour son travail. Ce qu'il faisait, il faisait des libres antennes qui étaient exceptionnelles où on appelait et puis on chantait une chanson, on jouait une pièce de théâtre pour le coup. C'est un grand moment pour moi.
1: Ouais, j'ai adoré WFM au début.
2: Ouais.
1: Il y a une radio, je sais pas si tu l'écoutais à l'époque, que j'aimais bien aussi, c'était Radio Néo.
2: Radio Néo,
1: Au début, c'était vraiment très intéressant.
0: Ouais, ouais.
1: Ils avaient une programmation où ils programmaient justement, un peu comme j'essaye de faire, des groupes qui passent pas partout et tout. Et j'ai découvert pas mal de groupes que je programmais aussi par la suite.
0: Wilkinson, un nom femme ou homme animateur radio.
4: Alors, dans ma prime jeunesse...
0: Haïti, il y a beaucoup de radios à Haïti.
4: Oui. Beaucoup plus de stations de radio que de chaînes de télévision.
0: D'accord.
4: Bah, là-bas, en fait, j'ai quitté là-bas à 10 ans, donc je ne connaissais pas beaucoup de grands noms. Hein. Je les ai plus découverts récemment. Des personnes qui ont été dans des grandes stations de la capitale haïtienne, comme Radio Caraïbe ou autres. Mais ici en France, à un moment donné, j'étais très fan de Radio Nova.
2: Ouais.
1: Ah oui.
4: Et il y a des animateurs qui m'avaient beaucoup marqué, mais bon, j'ai pas une super mémoire, je me rappelle plus de leur prénom, enfin de leur nom. Mais j'avoue que cette radio-là, elle a marqué hein, mes expériences radiophoniques avec le type d'émissions qu'ils avaient. Ma façon dont ils réalisaient les émissions sur Radio Nova, ça, j'ai écouté un peu plus récemment, je trouve que ça a changé.
1: C'est
4: plus pareil.
0: Ah, hein. oui.
4: Radio Nova, ça avait une couleur, une ambiance absolument bien spécifique. Hein. Ah, oui. Vous mettiez à comparer avec une cinquantaine de radios de la bande FM, tout de suite quand vous arriviez sur Nova, c'était particulier.
1: Radio Nova, au tout début, donc c'était une radio qui avait été créée par Jean-François Bizot, qui avait créé la revue actuelle. Excellente revue, je les ai encore un tas comme ça. Et au début, il n'y avait pas de présentateur. Ils enchaînaient. Alors, il y avait beaucoup de musique très variée, justement, africaine. Ils aimaient bien des la Caraïbes, tout ça. Oui, voilà, des musiques qu'on n'écoutait pas beaucoup à l'époque. Ouais. Et il n'y avait pas de présentateur. Ils enchaînaient tout avec des extraits de films. Ou de,
4: ouais, ouais, c'est ça qui créait l'ambiance, ah, justement, oui, de Nova.
0: Oui, ça faisait un son très particulier. Ouais, ouais. Qu'ils ont perdu maintenant, effectivement.
1: Et je crois que j'ai des cassettes audio où j'ai plein d'enregistrements de
0: Radio Nova. Bon, alors on va écouter un morceau, parce que le thème d'émission au cœur de RGB, c'est de passer aussi les morceaux que les invités, les animateurs amènent, mais aussi de passer des morceaux qui sont spécifiques sur la radio, qui parlent de la radio. Donc on a déjà passé par exemple le très beau morceau de Radio Bonheur de Hervé Christiani, qui est un, à chaque fois c'est un grand bonheur effectivement de le réécouter. Il y avait le Grand Orchestre du Splendide, le Grand Orchestre du Splendide de Radio... Radio Pirate, ils avaient fait un tube. Et un des plus beaux morceaux qui a été fait sur Radio Varsovia, Franco Battiato, un artiste italien peu connu en France, mais un des plus grands, un des 3-4 plus grands artistes italiens après Morricone, peut-être Nino Rota. Et donc Franco Battiato qui est décédé il y a quelques temps, il y a 5 ans maintenant. Et on va écouter Radio Varsovia et puis on continue notre émission et puis ça sera bien sûr le tour de Wilkinson.
1: Et j'ai programmé plusieurs fois ces derniers temps et j'ai écouté sur FIP.
0: Ah Bacciato. Oui, oui. Ah bah oui, bah oui, oui.
1: Oui, c'est un musicien qui a un parcours assez exceptionnel.

0: Superbe morceau de Franco Battiato, Radio Varsovia, qu'il avait fait bien sûr au moment des événements de Pologne avec Lech Walesa, et puis tout ce que ça représentait au niveau de la tentative d'émancipation de la Pologne par rapport à l'Union soviétique. Voilà. Alors vous êtes toujours sur RGB 99.2, radio-rgb.net, on est avec vous jusqu'à 21h. Et pour vous dire tout simplement que l'émission sera... Ah, cet invité.
1: Bah oui. Ouais. C'est Jacques. C'est une émission pour la radio. Bah, allons-y. Ah bah oui. Il est dans le thème.
0: Alors, ce que je voulais dire, oui, donc c'est que l'émission sera rediffusée le mercredi 15 juillet, donc la semaine prochaine, pareil, de 19h à 21h. Toutes les émissions sont rediffusées le premier mercredi qui suit l'émission. Voilà. Donc, on va continuer. Et, alors, Wilkinson, donc, émission en Haïti, hein, donc émission culturelle, émission sociale aussi. Mm-hmm. Alors, est-ce que l'émission, la première question, est-ce qu'elle est écoutée là-bas? Est-ce que tu fais tout pour qu'elle soit écoutée là-bas ou pas?
2: Oui, tout à fait, parce que j'utilise tous mes réseaux sociaux et d'autres réseaux sociaux pour la populariser, faire les annonces d'émissions tous les samedis matins avant de prendre l'antenne. Hein. Et j'ai des retours des gens au pays qui me disent c'est bien, c'est un travail nécessaire hein, qui doit être fait pour présenter Haïti autrement au monde. Courage, parce que c'est pas évident, hein, parce que des fois je suis amené dans cette façon de présenter les choses à prendre position, à présenter le point de vue un peu haïtien de certaines questions. Et de permettre de relativiser un peu par rapport à ce que les médias mainstream présentent sur le pays, tout ça, sur son histoire, son actualité. Et c'est principalement, à l'origine, j'ai eu l'idée de faire cette émission pour faire ce travail de promotion, de familiarisation un peu. Comme je le dis souvent à l'antenne, les gens pensent qu'Haïti, c'est une inconnue pour la France, alors que non, pas du tout. On fait partie de l'histoire de France, un bon point de l'histoire d'Haïti, entre guillemets, mais qui était la colonie de Saint-Domingue, donc c'est l'histoire de France. Mais bon, comme on a changé, on a repris le nom d'origine de l'île, lorsque nous sommes devenus indépendants. Donc, ça a fait une coupure totale avec l'histoire de France, si vous voulez. J'essaie de mettre en lumière les liens culturels, hein, puisque en Haïti, on a deux langues officielles, le créole et le français. Sur le plan littéraire, nous avons beaucoup d'auteurs qui sont très prolifiques et qui font rayonner la francophonie hein, de cette façon-là. Plein de choses, hein, plein d'éléments qui permettent de faire comprendre aux gens. On n'est pas si éloigné que ça. Hein, on fait partie de la famille française quelque part, même si on s'en est détaché pour X raisons à un moment donné. Haïti, c'est un peu une part de France dans le continent américain, dans la Caraïbe, au même titre que la Martinique, la Guadeloupe ou la Guyane, hein, qui sont restés des départements français, des territoires français. Pour nous, l'histoire s'est un peu mal passée. On s'est fâché, on a fait la guerre, tout ça. Mais cela n'empêche que jusqu'à présent, vous avez des descendants de Français, des grandes familles mulâtres, bourgeoises, qui sont avec leur patronyme. Vous voyez bien que ça vient de grandes familles françaises hein, qui sont restées sur place. Et à partir de là, j'essaie de retisser le lien, de vraiment permettre aux gens de découvrir, d'apprécier autrement Haïti et surtout d'avoir plus de sympathie pour Haïti et les Haïtiens. C'est un travail que j'estime qui est très important.
1: Tu reçois des invités dans ton émission?
2: Oui, bien sûr, des invités associatifs, culturels, ou même des fois il m'arrive de recevoir des historiens ou des juristes lorsque je suis amené à parler de sujets un peu juridiques, hein, pour avoir des spécialistes qui mettent en lumière certains points d'ombre que les gens ne vont pas comprendre parce que on prend pas le temps lorsqu'on fait 30 secondes de sujet pour parler d'Haïti à cause d'une crise politique ou d'une catastrophe naturelle, on n'a pas le temps de vous parler de certaines choses. Et je pense que c'est très important de d'offrir cette opportunité aux gens d'apprendre certaines choses. Et à partir de là, j'espère parvenir à mon objectif, c'est-à-dire, moi en tant que franco-haïtien, je suis arrivé en France en 1982, donc ça fait 44 ans que je vis en France. Et donc, on peut dire quelque part, je possède une double culture. Hein, et ça fait que j'arrive, notamment à un moment donné, je faisais pas mal de petits cours de créole aux gens. je leur apprenais à dire des petits mots, des petites phrases. Et par exemple, quand je passe un titre, je suis amené à traduire le titre. Alors, je leur dis souvent, il y a deux traductions possibles, traduction littérale et traduction littéraire. Étant donné que c'est un peu difficile de donner la traduction littéraire dans les titres de morceaux en créole, parce que c'est une langue très imagée. On ne retrouve pas forcément des correspondances automatiquement en français. Hein. Faut vraiment bien maîtriser les deux cultures pour trouver une façon de traduire pour que ça garde son sens de départ.
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1: J'avais une question à te poser quand j'ai été coupé brutalement. Voilà. Mais c'était agréable. Il est très beau, effectivement, ton générique. Tes émissions sont à thème, c'est-à-dire à chaque fois tu as un sujet précis et avec des invités qui collent à ce sujet ou.
2: Il m'arrive de traiter de thèmes particuliers en fonction de l'actualité historique du pays ou culturelle. Mais à vrai dire, j'ai un fil conducteur à chaque émission. Par exemple, j'ai deux bulletins d'information. C'est l'ossature, un peu de l'émission. 14h30, 15h30 en heure de France. Et après, il y a des données stables comme présenter chaque semaine, selon ma sélection, de belles nouveautés dans divers styles musicaux haïtiens. Et puis, selon l'actualité ici dans la communauté haïtienne de France et des amis d'Haïti, s'il y a des événements, donc j'essaie d'avoir des invités pour parler d'expositions, de concerts, des choses comme ça, qui permettent aux gens non seulement de découvrir Haïti, mais aussi les Haïtiens de France, de voir comment on fonctionne, la dynamique qu'il y a dans cette communauté. Et après, les thèmes, par exemple, je fais au niveau culturel, je parle du carnaval, hein, qui est un événement central dans la vie culturelle en Haïti. Malheureusement, depuis quelques années, on n'a plus le grand carnaval national, parce que à cause des conditions de sécurité qui font que c'est plus possible. Hein. Savoir que historiquement, c'est un carnaval...

0: On appelle ça le laisser frapper, c'est-à-dire qu'on se pousse, on se bouscule, un peu comme dans les concerts de punk, par exemple, de rock, tout ça. Voilà, voilà.
1: Au carnaval de Dunkerque, il y a ça aussi.
0: Voilà,
1: les gens
0: voilà.
1: Se poussent et
0: c'est
1: tout.
0: Ça. Ouais. Mais là encore, ça reste. Oui. C'est, mais là-bas, c'est vraiment. On commence à se chamailler, puis ça monte en puissance jusqu'à ce qu'il faut que la police intervienne. Sinon, il y en a plusieurs qui vont finir à l'hôpital ou rester au sol.
1: Est-ce que la communauté haïtienne est importante dans le Val d'Oise ou il y a d'autres endroits où elle est plus conséquente?
0: Globalement, la communauté haïtienne en France est concentrée en région parisienne. Mmh. On a un peu des groupes qui vivent sur Marseille, dans le nord à Lille, à Lyon, à Bordeaux, tout ça, sur Nantes. Mais maintenant, de plus en plus en Bretagne aussi. Donc, je ne sais pas ce qu'ils vont y faire. C'est peut-être un retour aux sources, hein, tout ce qui est Vendée-Bretagne, sachant que la majorité des gens qui étaient envoyés dans la colonie à Saint-Domingue venaient de Bretagne et de Vendée. Donc, je ne sais pas ce qu'ils sont partis chercher.
2: Il y a quelque chose, ouais.
0: Par exemple, mon patronyme Pierre-Louis, apparemment, ça vient de la Vendée.
2: OK.
0: Donc, Pierre-Louis. Ouais, ouais. Et donc, ça leur plaît d'aller un peu de sortir de la région parisienne. Ce sont des personnes qui ont vécu longtemps en région parisienne. Ils veulent fuir le stress et le fait qu'on soit agglutinés les uns sur les autres en région parisienne pour trouver plus de qualité de vie. Donc, ils vont un peu s'installer en province comme ça. Bon, ma foi, ils s'y plaisent. Hein. Après, ils sont en nombre. Bon, c'est difficile à déterminer. A priori, on sera à peu près 150 000 en France métropolitaine.
1: D'accord. Fais-nous rêver avec un ou deux plats typiques haïtiens.
0: Alors, il y a des plats bateaux, en quelque sorte, on va dire. Hein,
1: plus là, on a faim, vu l'heure. Là.
0: Ah bah oui, là, tu as déjà goûté, donc ça va
3: nous te demander de faim. Hein. Nous parle pas du steak frites, hein, surtout. Hein,
0: non. Non, non. Enfin, notre steak frites, c'est le riz banane pesée, avec du poulet frit, ce qu'on appelle le griot, c'est du sauté de bœuf frit. Qui accompagne un riz avec du haricot rouge, un peu comme le font les lusophones. Hein. Et avec ça, on a quelque chose qu'on appelle le pickles. C'est avec un peu comme le coleslaw, mais c'est pas sucré, nous.
2: D'accord.
0: C'est avec du chou et de la carotte. On met un peu de piment, justement, pour relever.
1: Ah oui, tant qu'à faire.
0: Voilà, voilà, servi avec un petit punch.
2: C'est bien, voilà. Ça. Oui,
0: oui, très bien. Après ça, on est en forme.
2: Ouais.
0: Donc, on a des plats comme ça, un peu bateaux, typiques, qui sont servis dans les fêtes. Mais après, on a des spécialités gastronomiques hein, que les gens connaissent très peu parce que ce n'est pas ce qu'on propose, par exemple, quand vous allez dans un événement culturel haïtien comme une journée associative. On prépare ce qui est facile à préparer et puis que les gens mangent facilement. Oui. Aussi. Mais on a certains plats très typiques qui font partie du terroir un peu, comme l'étouffée de légumes. Vous avez le lalo, hein, c'est avec un peu comme de l'épinard, mais c'est avec des feuilles spécifiques de là-bas. Enfin, pas mal de plats qui, quand vous avez la chance d'avoir des amis haïtiens qui vont vous inviter à manger chez eux, vous allez apprécier. En fait,
2: ouais.
0: C'est la cuisine créole. En
2: c'est
0: fait.
2: C'est intéressant ce que tu dis. Donc, c'est dans 30 minutes chez toi.
3: Ouais. Ouais. Donc, on vient chez toi. Bah, justement, on ne savait pas quoi faire ce soir. Ouais. Bah, c'est très bien.
2: Et y a un bon restaurant haïtien dans le coin où.
0: Il y en avait un, mais il a fermé parce que ça ne marchait pas. En plus, il l'avait ouvert un peu avant ou après la période Covid.
2: Oh, ouais.
0: C'était à Pontoise, hein, donc c'était pas loin.
2: D'accord.
0: Mais par contre, il y a alors si tu veux un bon restaurant haïtien, tu en trouveras sur Paris, entre autres. Il y a Haitian Mama, il y en a certains qui ont ouvert récemment, mais qui ont beaucoup de succès.
2: Mm-hmm.
0: Et puis il y a le Paradis Tropical qui lui est un peu plus ancien. Il était originel à l'origine, il était du côté de la place de la République, mais ils ont déménagé, ils sont partis vers le métro Château Rouge, hein, je crois, dans le 18e. Mais il y en a pas mal en région parisienne maintenant, c'est bien. En fait, ce qui est particulier à la cuisine haïtienne, c'est une cuisine créole, comme on dit, mm-hmm. qui mélange la cuisine européenne et la cuisine africaine. Hein, donc le riz par exemple, on a une façon spécifique, comme on dit, à l'étouffer, de le cuire. C'est-à-dire qu'on ne fait pas juste bouillir et puis jeter l'eau et puis le servir comme ça. C'est-à-dire qu'on fait bouillir de l'eau, on met le riz à cuire ça, puis on couvre la marmite et on baisse le feu pour qu'il cuit à petit feu à la fin.
1: D'accord.
0: Parce qu'en fait, quand vous faites bouillir le riz, oui, c'est bien, mais il reste un peu raide encore. Si vous voulez qu'il soit plus, plus facile, plus moelleux, il faut le mettre sous couvert, comme ça, comme on dit, à l'étouffer. Et avec ça, ça donne un rendu spécifique et vraiment qui est très appréciable.
3: D'accord.
1: À Bouffémont, là où j'habite, on a...

0: Un food truck haïtien, avec une dame là, qui fait des...
1: Ah bah voilà, elle propose sûrement des bananes pesées, du poulet frit, des choses comme ça.
0: Je pense que c'est un peu limité.
1: Oui, elle propose un peu de tout, mais c'est les trucs les plus faciles à préparer dans, dans ce contexte-là.
2: Donc vous êtes bien dans l'émission Top Chef, et nous sommes avec vous depuis 21.
1: J'ai beaucoup développé la partie gastronomie. Hein. Alors, Damien a envie prochainement d'emmener Sophie dîner dans le restaurant ici.
2: Alors, j'ai une question pour toutes les animateurs qui sont autour de la table. Voilà, vous savez que il y a donc la radio traditionnelle et la radio FM, hein, il n'y avait pas d'autres radios locales, donc où il fallait avoir plusieurs antennes pour les grands groupes. C'était du son et pas d'image, et puis du direct. Il n'y avait pas à l'époque de podcast ou très peu, ou voilà, même dans les années 60 ou 70. Donc ça, c'est la radio traditionnelle. Et puis maintenant, bien sûr, ce qui tente à remplacer la FM, bah, c'est le numérique, les web radios. De plus en plus les podcasts, voilà, le son, il faut que ça soit accompagné dans pas mal de radios maintenant de l'image, et puis le direct, eh ben, très souvent maintenant, c'est de l'en différé ou du podcast où les gens font leur émission. Alors je voulais vous demander, vous, quel type de radio vous aimez, vous défendez, et à travers tous ces éléments, en sachant qu'on va inexorablement vers l'image, inexorablement vers le numérique et inexorablement vers l'endifféré, les réseaux sociaux, et les gens font leurs propres émissions de radio. Mais est-ce que vous avez une position par rapport à ça ? Voilà, une question.
0: Moi, je sais que la radio filmée, ça me gêne, ça apporte rien, à part s'il y a des groupes, des artistes qui jouent, mais sinon, voir quelqu'un...
2: Il y a une scène maintenant, hein ? Tu as vu, il y a une scène.
0: Un journaliste qui lit son texte, qui bouge pas, je vois pas l'intérêt. Les podcasts, moi j'aime bien, parce que ça permet aux gens qui ne peuvent pas écouter les émissions en direct de les écouter quand ils en ont envie, ça me gêne pas du tout. Après, du moment que la musique passe, qu'on fait découvrir des talents, qu'on propose des choses un petit peu différentes en tant que radio associative, moi, tous les réseaux me vont.
2: Wilkinson ?
1: Ben, je suis un peu comme Hervé, hein. Je suis un peu de la vieille école. Et pour moi, la radio reste de la radio, mais il faut s'adapter à l'ère du temps. Hein, c'est que nous, peut-être, on peut avoir nos préférences, mais si on veut continuer à se développer, à toucher de plus en plus d'auditeurs, il faut utiliser les voies et moyens qui le permettent, à savoir un peu de la radio filmée, les podcasts. Il y a des gens qui ne voudront pas forcément s'asseoir pour écouter une émission, mais s'il y a un podcast qui est bien fait, tout ça, ils vont avec plaisir l'écouter. D'autres personnes qui sont rentrées dans cette mouvance de radio filmée, qui va prendre plaisir, surtout comme si on a des invités ou des artistes qui sont là, qui se produisent sur notre belle scène en arrière-plan, ça va leur donner envie de regarder. Hein. Donc là, c'est la radio filmée a toute sa place, je pense.
0: Voilà.
1: Mais moi, personnellement, je ne l'utilise pas en étant seul. C'est-à-dire, je vois parfois certains animateurs qui se filment en train derrière la régie à faire leur émission. Que ce soit sur mes réseaux personnels ou alors avec les moyens de la radio, je ne vois pas trop l'intérêt personnellement.
0: Je suis d'accord.
3: Ah, c'est ça. C'est
2: Damien cool.
3: Je vais faire une réponse de président. Hein. parce qu'en même temps, bon. Hein. Personnellement, je ne suis pas radio filmé. Je préfère. Je trouve la radio, c'est pas de l'image.
0: Bah oui.
2: On pourrait filmer d'ailleurs cette émission. Il y a tous les moyens pour le faire.
3: Par contre, je pense que la radio, c'est un espace de liberté et puis c'est une carte en plus. Donc, si des gens ont envie d'aller vers la radio, faire de la radio parce que c'est filmé, voilà, pourquoi pas. Mais effectivement, une émission de radio filmée, ça devient une émission presque de télé ou de chaîne YouTube. Pourquoi pas, hein ? Moi, je trouve que ça, on perd de la magie. Après, mon point de vue sur les réseaux sociaux, j'ai envie de vous dire que c'est le même point de vue que j'ai en tant que réalisateur. Et alors, moi, ma passion, vous l'aurez compris, c'est le cinéma.
2: Ah bon? Donc on vient de découvrir une grande nouvelle.
1: On le savait. On a fait son coming out.
3: Je pense qu'en fait les réseaux sociaux c'est une super vitrine. C'est une super vitrine pour partager sa passion et que on va pouvoir toucher un public qui ne serait pas allé naturellement vers pour le coup la radio. Et je trouve que, voilà, il faut dire ce qu'il y a. On est aujourd'hui dans une société d'images immédiates. Je sais que Luc va, va bondir sur le sujet, mais ça fait partie du truc.
2: Non, pas.
3: Mais voilà, on est sur l'image. Donc, de toute façon, autant considérer ça comme un outil. Ouais, voilà. C'est un outil, on peut s'en servir, on peut ne pas s'en servir. Moi, je pense que c'est intéressant comme outil, mais ce n'est pas indispensable.
2: D'accord. Alors, on va écouter un morceau que tu as choisi, puis tu nous en parleras après pourquoi tu as choisi ce morceau. RGB 99.2, radio-rgb.net si vous nous écoutez sur Internet, et ceci dit, dans le monde entier, donc peut-être à Haïti, il y a des gens qui nous écoutent à Haïti, tu as...
1: J'espère que
0: dans plein d'autres pays,
1: on est à tout moment.
2: Oui, mais
1: RGB.
2: Comme on a un représentant, tout le monde.
1: Tout le monde, voilà.
2: Donc on est avec vous encore, encore une bonne trentaine de minutes, et vous parlez encore de notre passion qui est la radio. Allez, c'est parti.

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1: Alors, on va répéter les émissions de nos invités. Bienvenue, bien sûr, en Haïti. Donc, tous les samedis, 14h, 16h, et tous les jeudis, puisque c'est 1h, 3h du matin. Donc, ça commence le mercredi, mais c'est sur le jeudi, donc 1h et 3h du matin. Nous avons aussi, bien sûr, Éclectique, tous les dimanches de 10h à 12h, et rediffusion tous les lundis de 15h à 17h. Et puis, la chronique de Damien Morel avec le coup de projecteur, donc le film mis en valeur, tous les mercredis dans la rubrique du journal. C'est bien ça ?
2: C'est ça.
1: Voilà, ok. Alors, les musiques, j'ai été surpris. Je ne savais pas que c'est les Cowboy Junkies qui avaient fait ce morceau. Groupe que je ne connais pas beaucoup, mais que j'ai trouvé le morceau sublime. Très belle ambiance. Et pourquoi le choix de ce morceau ? Puisque c'est la bande, ça paraît être une bande de films, ouais. C'est ça ?
2: C'est le film qui m'a donné envie de faire de la radio.
1: Voilà. Ah, d'accord.
2: Je peux pas vous dire plus. J'ai vu ce film en troisième, ça s'appelle Pump Up the Volume. On était dans la phase, dans l'époque un petit peu, le cercle des poètes disparu, c'est-à-dire qu'on aimait bien faire des films sur le mal-être adolescent américain. Et Pump Up the Volume est sorti. Je dis ça parce qu'il y a pas mal de similitudes. Alors, bon, le cercle des poètes disparu, c'est un classique et ça a tout le succès et le mérite, tout ça, voilà. Et à côté de ça, il y a ce film qui est sorti, qui est l'histoire d'un lycéen qui fait une radio pirate dans son sous-sol avec un poste de CB et qui va avoir un discours comme ça, très, très révolutionnaire, voilà, vous n'êtes pas... révoltez-vous, tout ça, et jusqu'au moment où ça va basculer dans le tragique. Et ça a marqué beaucoup d'ados de ma génération qui ont vu ce film, parce que c'était fou. On voyait Christian Slater qui programmait, voilà, Cowboy Junkies, les Beastie Boys. On a découvert tout un univers musical avec ce film. Et puis voilà, c'était... c'est un très grand souvenir. Et effectivement, c'est comme ça que j'ai découvert Cowboy Junkies, Sonic Youth, Leonard Cohen... Beastie Boys, et voilà, tout un pan de la musique anglo-saxonne.
0: Et c'est vrai que les musiques de films ont de plus en plus d'importance. Hein. Ouais. Il y en a des très très bonnes, et effectivement, des fois, ils vont chercher des morceaux ou des artistes qu'on ne connaît pas, et puis qu'on découvre avec plaisir.
1: Voilà. Alors, je vais vous poser une question, puisqu'on est dans les musiques de films, mais quelle est la première musique de film sortie en France ?
2: C'est pas le chanteur de jazz ?
1: Non. Première musique de film.
3: Oh. Ah, je donne ma langue au chat, moi je connais pas du tout.
1: Historiquement, qui est reconnu, il y en a peut-être eu d'autres, mais c'est celle-là qui est historiquement donc est marquée. C'est un grand compositeur de musique classique du 19e siècle.
2: Ah bah c'est pas...
3: C'était sur du cinéma muet alors ?
1: Oui.
2: C'est pas Ravel ?
1: Non.
0: J'allais le dire.
1: Donc c'est un des premiers films, L'assassinat du duc de Guise.
2: Ok.
1: Et c'est Camille Saint-Saëns qui a fait toute la musique. Voilà.
3: Ah oui.
1: Ah oui. Et c'est une musique qui est super. Et le film est absolument incroyable. Je sais pas si vous avez vu L'assassinat du duc de Guise, film bien sûr, mais c'est incroyable quoi. Ça dure un quart d'heure et c'est vraiment L'assassinat du duc de Guise à Ambroise, je ne me rappelle plus, à Blois, je crois, c'était à Blois.
2: Donc super production, quoi, c'est les films d'époque. Ouais.
1: Mais quand on écoute, c'est pas étonnant, parce que quand vous écoutez le Carnaval des animaux, le thème principal du Carnaval des animaux, quand j'ai écouté ça la première fois, je me suis dit, c'est un truc qui a été enregistré il y a 2 ans, 3 ans. Et on m'a dit, mais non, c'est ça a été enregistré, donc c'est 500, ça a été enregistré. Et alors, quand vous écoutez la musique, il y a une telle orchestration, on a l'impression que c'est un travail de studio et de...
0: C'est très moderne.
1: Ah ouais, très, très, très, très, très moderne. C'est incroyable. Et c'est pas étonnant que ça soit le premier donc, qui ait réalisé cette musique.
3: D'ailleurs, Luc, en parlant de musique de film, j'ai trouvé très bien qu'on accorde au niveau des festivals des prix pour les meilleures bandes-son des films.
1: Ah oui, absolument.
3: il y a des bandes son, des musiques de films qui accompagnent les films qui sont vraiment géniales.
1: C'est absolument extraordinaire. D'ailleurs, on va refaire un volume 2. On avait fait un volume 1 sur toutes les musiques de films pendant 2 heures, donc une émission spéciale. Et j'ai au moins 2 autres émissions. Et à chaque fois, on passait 20 à 25 émissions. On l'a fait il y a un an, spécial musique de films. Et on va en refaire un numéro 2 et un numéro 3 avec tous les grands, aussi bien Barry, aussi bien Zimmer, bien sûr, mais aussi Nino Rota, Ennio Morricone et tous les Français aussi. Il ne faut pas oublier les Français. Il y a Goraguer, il y a plein de compositeurs français, absolument. Michel Legrand, bien sûr, Maurice Jarre, etc.
4: Je ne sais pas si c'est vrai, mais il paraît que certains réalisateurs partent de la musique de film, peut-être Tarantino, il me semble, pour faire son film.
1: Oui, ça peut.
4: Il me semble, je dis peut-être une bêtise, mais il me semble.
1: Oui, c'est possible qu'il y en a. Enfin, il y a des gens qui partent vraiment de la musique.
3: Ça voudrait dire qu'ils mettent en image les musiques, quoi, en quelque sorte.
2: Écrire une scène, c'est écrire de la musique. Ça, pour le coup, les dialogues, c'est de la musique pure.
1: Oui, absolument. Ah,
2: ouais. C'est comme ça que. Enfin, on aime bien, ça, c'est une porte ouverte, mais en répétition. Les réalisateurs, les metteurs en scène écoutent leurs comédiens sans forcément les regarder pour avoir vraiment juste la musique de leurs échanges, et c'est comme ça qu'on arrive généralement à trouver le ton d'une scène, quoi.
1: Alors, notre émission, elle avance vers la fin gentiment, mais il nous reste encore pas mal de temps. Alors, le 9 septembre, la prochaine émission, puisqu'il y a les vacances après, donc la prochaine émission sera mercredi 9 septembre, 19h, 21h. La liste n'est pas encore tout à fait finalisée, mais il y aura sûrement Sabrina Gapteni qui fait l'émission Vaudrois, tout simplement, qui est une chronique qui passe d'ailleurs dans le journal, je crois, ou le midi. Il y aura aussi Théo Guiton qui viendra aussi parler des émissions et puis du journalisme. Et puis des chroniqueurs aussi. J'avais prévu de faire une petite rubrique de tous les chroniqueurs qui viennent faire des interventions locales et la matinale. Donc il y a beaucoup de petites émissions. Alors certaines qui. J'en ai écouté plusieurs qui sont vraiment fort intéressantes. C'est assez nouveau, ça, dans le programme de l'antenne. Donc il y a. Alors je ne sais pas si Le cerveau qui brûle, je ne l'ai jamais, c'est une capsule scientifique qui explique les choses de la vie, je ne sais pas si elle a lieu, je l'ai écoutée une fois je crois, mais je ne sais pas, il y a Les lignes du Vexin, il y a À perte de vue, etc. Donc il y a plusieurs petites émissions comme ça qui sont des petites chroniques, et c'est une bonne de faire des petites vignettes sur des sujets particuliers. Notre émission s'avance gentiment vers la fin, et une question donc à vous poser. Quels sont, je dirais, est-ce que vous avez des projets, ou est-ce que vous aimeriez réaliser des choses, faire une émission pratiquement spéciale que vous n'avez jamais osé faire, aussi bien chacun dans votre domaine, et qui serait une sorte de vœu de réaliser une sorte d'émission. Alors je sais que vous en faites déjà, par exemple, pour prendre l'émission avec Hervé Bommel, une formule très intéressante, par exemple, il a réalisé pour le moment 5 émissions, je crois, quatre.
4: C'est une carte blanche.
1: Oui, alors c'est une carte blanche, donc à des
4: enregistrés à distance, c'est-à-dire que des artistes, des labels que j'aime bien, je leur envoie mon indicatif, des jingles RGB, et ils font la programmation, la présentation qu'ils veulent. Je leur donne les données techniques à respecter, les timings et tout. Donc là, j'en ai fait 4 jusqu'à présent. À chaque fois, c'est là où j'ai le plus grand nombre de podcasts. Le premier, ça a été CC Queen, c'est un groupe de rock progressif bordelais, donc ils ont enregistré ça dans leur région. Après, ça a été un label, Chambéry Connexion, qui font un rock plutôt tendance métal dans les disques qui distribuent ou produisent. Alors celle qui a eu le plus grand succès, c'est Gera Bertolone. C'est une chanteuse sicilienne qui habite à Paris depuis pas mal de temps et qui fait une chanson sicilienne modernisée. Alors là, j'ai battu tous les records. Elle a fait une communication partout. Il y a plein d'Italiens qui ont écouté et tout. C'était génial. Elle va sûrement refaire une. Et la plus récente, c'est Cécile Branche, une chanteuse harpiste qui habite à Averton, dans la Mayenne, qui fait une musique celtico-médiévale. Comme ça, elle s'est éclatée à le faire. Elle a invité une amie qui servait de journaliste et tout. Une très belle émission aussi, qui a eu beaucoup de succès.
1: Alors, un type des d'émission. Donc je repose la question et Hervé re-rentre dans le jeu après cette émission donc un peu originale. Est-ce que vous auriez le projet, je sais pas, ou qui vient de naître maintenant, de faire une émission aussi bien dans le cinéma, concernant Haïti, ou sur la musique, puisque c'est vos domaines de prédilection?
2: Moi, de mon côté, là, j'ai un projet d'émission, mais qui n'est pas vraiment cinéma. Je suis en train un peu de peaufiner dans ma tête, qui serait plutôt une émission petit déjeuner, porte ouverte.
4: Ah, c'est sympa, ça.
2: Ouais, j'aimerais bien... J'aimerais bien revenir toujours à ce principe de dire, écoutez, de 10h à midi, on prend un petit déj et puis on va un petit brunch et puis
4: à une période des petits déjeuners le samedi matin ici, et c'était très sympa.
1: Oui, avec Laura, l'ancienne directrice.
2: Mais,
1: oui.
2: Mais sans la prise d'antenne.
4: Oui,
2: et
4: voilà.
2: Moi, j'aimerais avoir sur...
3: Donc, on a une scène qu'on peut brancher, une guitare, un clavier, des choses comme ça. C'est-à-dire les faire jouer tour à tour, discuter de leur musique et qu'ils, à chaud, justement, après avoir chanté, nous dire qu'est-ce qu'ils ont voulu faire passer. Outre les paroles, les gens les entendent, mais ils ne les comprennent pas toujours. Parce que on a l'impression que dans une chanson, maintenant, les gens font plus attention à la musique qu'aux paroles. Du coup, ils vont jouer en acoustique. Mais après, ils vont parler, dire dans quel contexte ils ont écrit la chanson, ce qu'ils ont voulu faire passer comme message, ce qu'ils ressentent en l'interprétant, des choses comme ça. Et je pense que c'est quelque chose qui serait très sympa. On a la chance d'avoir un grand studio avec une petite scène improvisée comme ça, où on a mis des moyens... certes rudimentaire pour que les gens branchent simplement
4: de l'acoustique, oui.
3: Voilà,
4: quelque chose de simple.
1: Alors dans les émissions que tu dis, il y avait deux émissions que j'écoutais, c'était Serge de Levaillant, donc Sous les étoiles, qui était fabuleux, et des super concerts. Je suis allé plusieurs fois dans son studio, d'ailleurs en tant qu'invité, parce que je lui amenais des artistes, et c'était très impressionnant. Alors là, c'était un énorme studio, alors il y avait tout, il y avait les techniciens, piano acoustique, il y avait tout, et les concerts. Donc il y avait les concerts et tout de suite après la personne en interview. Et une autre émission aussi où j'ai participé deux fois, c'était sur Libertaire Folcalier. Là donc ils avaient dans leurs nouveaux locaux, c'était un grand entrepôt, ils avaient donc une grande scène de à peu près 100 personnes et les artistes sur scène. Donc il y avait l'animateur qui était sur le côté avec son matériel, donc les artistes jouaient et après donc ils venaient, ils faisaient une interview, ils rejouaient, ils faisaient une interview et c'était très agréable comme dynamique d'émission. C'était vraiment absolument incroyable, quoi. Voilà. Oui, je voulais dire aussi des émissions dans le style, tu disais, ce film-là. Écoute, je le verrai parce que moi, tout ce qui concerne la radio m'intéresse, si tu veux. Et moi, il y a un film que j'ai gardé. Peut-être, j'avais plein de DVD, à un moment, j'en ai revendu beaucoup, mais le seul que j'ai, qui est toujours là et tous les ans, je me le revois systématiquement en cure, c'est Good Morning England.
2: Voilà, ouais.
1: Voilà. Alors, ce film-là, je suis en admiration. En plus,

0: Bon, c'est alors là, c'est pas la musique des années 80, c'est la musique des années 60. Hein.
1: Ouais.
0: Et bien sûr, c'est un remake de Radio Caroline que j'écoutais quand j'étais môme. Hein. On pouvait capter et j'écoutais. J'avais un copain qui était très fort en radio, qui avait fait bricoler donc une radio avec les. Parce que à Franconville, on avait une boutique où ils vendaient toutes les composantes de radio pour faire des postes, des trucs et des machins. Donc il avait construit un truc et on captait Radio Caroline. Et là, effectivement, quand on voit le film donc Good Morning England, on a les Kings, on a les Moody Blues, on a les Rolling Stones, on a Donovan, on a. Bon, c'est assez incroyable. Puis le vieux matériel de l'époque en plus, ouais. Le vieux matériel des tables de mixage, les grosses platines, les torrents et tout, qui était assez incroyable. Ouais, voilà.
1: Pour moi, c'est l'un des derniers bons films de radio. Hein. Il y a régulièrement des films de radio qui sortent.
0: Mais celui-là.
1: Mais celui-là, particulièrement.
0: Alors, il y avait celui aussi, je ne me rappelle plus le titre, récemment, un frère, deux frères, il y en a un qui faisait de la radio, mais je ne me rappelle plus le titre, mais qui était pas mal du tout.
1: Ah oui.
0: Sur les radios libres aussi, ouais, ouais.
1: Okay.
0: Et c'était en province, voilà, c'était un. Voilà, c'était donc une petite radio, et lui faisait de la radio, un très beau film avec une histoire, bien sûr, un drame psychologique derrière, mais voilà, qui était très très bon. Bah, notre émission, donc, touche à sa fin. Est-ce que vous voudriez dire un dernier mot, un ultime mot pour cette fin d'émission?
2: Eh ben, merci pour ton invitation, oh ouais. Et j'étais ravi de participer à cette émission en compagnie de nos deux animateurs collègues.
1: Bah pareil, ouais. Pardon, vas-y, Wilkinson.
3: Oui, bien sûr, remercier Luc. Ça me rappelle un peu l'ambiance des quartiers d'été. Hein.
0: Oui, c'est un peu ça l'idée.
3: Là, j'ai vu que Jean-Cyric a proposé qu'on en fasse un petit peu avant la clôture de la radio. Enfin, la coupure estivale, on va dire plutôt. Moi, ce que je voudrais dire aux auditeurs, c'est que ce genre d'émission vous permet de un peu d'entrer dans la cuisine de RGB, de voir de l'intérieur comment on est. C'est vrai que quand on vous fait nos émissions respectives, on est dans des objectifs bien particuliers, que là, on est plus dans l'échange. On vous explique un peu comment les choses se passent derrière les micros. Et aussi, vous apprenez à mieux nous connaître. C'est important aussi. Hein. Donc, on essaie de vous apporter des informations, de vous sensibiliser, hein, des fois, d'être utile en quelque sorte dans vos vies. Mais on aimerait aussi que vous sachiez que nous sommes des gens comme vous, humains. Et avec ça, que bah, les portes de RGB vous sont ouvertes. Hein. On a encore de la place pour accueillir des équipes d'animation. Donc, venez.
1: C'est bien.
3: venez.
1: Tu fais ça tellement bien. Ah
2: bah, oui, hein. Tu devrais faire de la radio. Oh,
3: ouais, voilà.
0: Demain matin, 300 personnes à la porte.
3: Voilà. Ou de la pub.
1: Bah voilà, oui, exactement. Un grand merci, Luc, pour cette invitation. Et puis, écoutez RGB.
3: Voilà, surtout.
0: Allez, donc, on répète. Donc, l'émission sera rediffusée le mercredi 15 juillet, 19h à 21h. Prochaine émission, numéro 4 de Au cœur de RGB.
4: Parce que je trouve que ça dépend.
0: Allez, merci Jacques pour. Parce que c'est Jacques, hein, avec son disque. Alors, son disque est Tout est magnifique. Un artiste assez exceptionnel, français, qui fait une sorte de musique texte très ciselé, très fin, et avec une orchestration qui peut être à la fois très pop et très électro comme ça. Allez, salut, à la semaine prochaine, et puis à dans deux mois.

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émission Bienvenue en Haïti. Voilà, donc aujourd'hui nous allons avoir dans quelques instants Madame Farah Lario du côté de la Floride pour parler de la décision de la Cour suprême américaine de permettre à l'administration Trump d'arrêter le TPS pour les ressortissants haïtiens. Et puis bien sûr vous aurez les deux incontournables bulletins d'information et aussi des belles nouveautés musicales de la semaine. Alors on va essayer de vous faire passer un bon moment dans ce voyage spatio-temporel du côté d'Haïti dans la Caraïbe, hein, comme tous les samedis à peu près. Donc je souhaite bonnes vacances aux juilletistes, hein, qui sont en train de partir pour aller profiter de leurs vacances du côté là où vous voulez aller, hein. Je ne peux pas vous imposer un lieu en particulier. En tout cas, voilà, j'espère que je vous souhaite d'être prudent sur les routes, hein, donc c'est important. Mais en tout cas, très bonnes vacances, excellentes vacances, amusez-vous bien, reposez-vous aussi un peu, revenez-nous bon pied, bon oeil pour reprendre vos activités au mois d'août. En tout cas, nous on est encore là tout au long du mois de juillet pour vous accompagner. Donc on va commencer l'émission avec un standard de la musique compas, c'est un morceau de la formation Skacha No. 1 Sentiment, un morceau dans lequel les musiciens de Skacha No. 1 témoignent leur affection pour Haïti, comme tous les Haïtiens. Donc nous aimons beaucoup notre pays, que ce soit ceux qui vivent en Haïti ou ceux dans la diaspora. Donc voilà ce que ça donne, donc avec le Skacha No. 1 qui nous propose donc un morceau d'anthologie.

0: Et oui, Haïti Chéri, Haïti Thomas, de Skacha Number One, donc, qui avait proposé ce titre dans les années 80, un des standards de la musique compas, à l'époque où le compas direct rayonnait à travers la Caraïbe et un peu ailleurs dans le monde, bien sûr en Haïti aussi. Bien voilà, et Skacha était un des groupes, un des ténors hein, donc, de ce forme musicale. Alors, il fait 14h10 minutes ici en Europe continentale, soit 8h10 du côté de la Floride aux États-Unis d'Amérique. Et je dis bonjour à mon invité, Madame Farah Larrieux.
1: Bonjour, Wilkinson, bonjour aux auditeurs de Radio RGB. C'est un plaisir d'être avec vous ce matin ou cet après-midi.
0: Voilà. Bonne matinée hein, à toi, parce qu'il n'est que 8h du matin. Une fois de plus, on te retrouve, Farah. Ça fait un petit moment d'ailleurs hein, que tu n'es pas intervenu sur l'antenne du RGB dans le cadre de cette émission Bienvenue en Haïti. Donc, c'est dans des circonstances assez tristes hein, et assez graves qu'on se retrouve avec cette fâcheuse et très regrettable décision de la Cour suprême des États-Unis le 25 juin dernier qui autorise l'administration Trump donc à mettre fin au statut de protection temporaire pour les Haïtiens avec environ 350 000 bénéficiaires dont toi-même tu fais partie. Alors, bien sûr, ça nous a choqués, hein, nous Haïtiens, que ce soit les Haïtiens d'Haïti ou à travers le monde, et même d'autres personnes qui ne sont pas haïtiennes mais qui sont solidaires avec le peuple haïtien. Alors, je suppose qu'avec l'annonce de cette nouvelle, tu as dû être très touchée, très affectée, ma chère Farah, comme beaucoup de récipiendaires de ce statut TPS aux États-Unis. Alors, comment est l'atmosphère aux États-Unis donc actuellement pour nos compatriotes?
1: Et beaucoup d'incertitudes, et c'est la panique pour beaucoup de gens, et comme

beaucoup de gens espéraient une autre tombée pour les Haïtiens et même les Américains. Pour eux,

0: bon, disons, il faut préciser. Il faut tout d'abord préciser que ce sont les 6 juges conservateurs de la Cour suprême qui ont donné gain de cause à l'administration de Trump. C'est pas, il faut bien être, il faut,
1: bien
0: parce
1: sûr.
0: Que en précisant que ce sont les 6 juges conservateurs, ça donne une idée comment cette décision a pu être prise de la sorte, parce que les juges et progressistes, ou si tu veux, les libéraux, les 3 juges et libéraux ont pris une décision contraire. Donc, et c'est pour ça que ça révolte autant, parce que en fait, la Cour suprême, qui est l'institution est devant et protéger la Constitution, les lois de la nation, et ce qu'elle est en train de faire, elle est en train de donner le pouvoir exclusif à l'exécutif, et elle est en train aussi de bafouer et les lois du pays. Donc c'est pour ça que pour beaucoup de gens, c'est écrit au scandale, et c'est pour ça que l'on retrouve tant de solidarité et à la cause haïtienne, parce que c'est une insulte, c'est une gifle. Et à la démocratie, aux principes fondamentaux des droits humains, c'est une gifle à la Constitution des États-Unis, et c'est une gifle à la loi même du Temporary Protected Status, de ce programme de statut protégé. Donc il y a là 3 violations flagrantes. Ça pousse à se poser des questions. Où vont les États-Unis?
1: Oui, non, mais il faut aussi préciser pour nos auditeurs, Farah, que la Cour suprême est l'institution suprême, la dernière instance juridique dans le système judiciaire américain, donc cette décision ne pourra pas être contestée, mais donc ça veut dire qu'à titre collectif, il n'y a pas de recours collectif qui peut être fait, mais à titre individuel, hein, donc nos compatriotes ont été invités tout de suite à prendre contact avec des avocats compétents ou des organismes compétents qui pourront défendre leurs droits et essayer donc de bon an mal an de trouver un moyen pour que le plus grand nombre puisse résider aux États-Unis, sachant que il y a le corollaire de cette décision, c'est que à partir du 10 juillet prochain, les permis de travail de près de 350 personnes seront annulés et donc ne pourront pas travailler. Alors aussi, je voudrais, c'est un fait du hasard, hein, aujourd'hui nous sommes le 4 juillet, donc jour de la fête nationale des États-Unis. Cette année, les États-Unis célèbrent les 250 ans de leur indépendance. C'est bien malheureux que c'est au cours de ces 250 ans de célébration de l'indépendance américaine qui représente à l'État, à la base, hein, la création de l'État américain, c'était pour représenter la liberté, l'espoir, hein, pour ceux qui venaient d'Europe, notamment pour trouver une vie meilleure sur le continent. Et que c'est à ce moment-là, donc justement, que la Cour suprême entérine la décision de l'administration Trump de vouloir prendre une mesure que beaucoup ont qualifiée de raciste, hein, parce que on sait qu'il y a des personnes de la majorité, du camp des suprémacistes blancs qui ont mené campagne contre les Haïtiens sur les médias américains, donc certains même grands médias, pour dire qu'il faut renvoyer les Haïtiens chez eux, tout cela. Donc c'est vrai que là, je n'avais pas réalisé que nous allions être amenés à faire cette interview un 4 juillet, hein, jour de la fête nationale. Bon, c'est un peu dommage, hein, ça ternit un peu en quelque sorte ce jour spécial dans la vie des États-Unis. Mais il est important justement de rappeler certaines choses fondamentales de l'Amérique réelle, hein, de la vraie Amérique qui existait avant l'arrivée de personnes comme Donald Trump et les MAGA.
0: En effet, et Wilkinson, les États-Unis sont en pleine crise, et Donald Trump représente une frange de la société américaine qui s'est sentie délaissée pendant longtemps, qui croit que les États-Unis, c'est la terre des Blancs, est dirigé par des Blancs. D'ailleurs, il y avait un député américain, j'ai oublié son nom, qui avait fait une déclaration pareille. Et lorsque Donald Trump est arrivé au pouvoir, il disait ils vont maintenant savoir que les États-Unis, c'est la terre des hommes blancs dirigés par des hommes blancs. Donc, il faut aller dans l'histoire de ce pays. Et même lorsqu'on parle de l'indépendance des États-Unis maintenant, cette semaine, il y a toute une série de documentaires. Je vois même que même Arte et la chaîne allemande et qui se trouve en France, que je regarde assez souvent, d'autres chaînes françaises. Et ici aux États-Unis, beaucoup de chaînes et beaucoup de médias s'interroge sur même l'indépendance des États-Unis, parce que en fait, on parle d'indépendance des États-Unis, on célèbre, mais pendant ce temps, il ne faut pas oublier qu'on massacre, que pour que les Blancs de l'Europe puissent s'acquérir, s'approprier de cette portion-là du continent et même de tout le continent et du nouveau monde, comme on disait, de nouveaux continents. Et bien, ils ont massacré des Amérindiens.
1: Et oui, les autochtones qui étaient là avant eux, à leur arrivée.
0: Voilà. Et ces gens-là, pendant toute l'histoire des États-Unis, ils ont utilisé toute une série de messages, de propagande, de production cinématographique, Hollywood.
1: Et oui, la fameuse histoire romancée de la conquête de l'Ouest.
0: Voilà, la machine d'Hollywood a présenté une romance de la conquête de l'Est et en faisant les autochtones, en faisant passer les autochtones comme des méchants, comme des sauvages. Et jusqu'à présent, ces gens-là, ils sont comme des effacés de la société américaine. Et lorsqu'on parle de l'indépendance américaine aujourd'hui, la célébration de l'indépendance américaine, même cette administration, l'administration de Trump, on voit que c'est une célébration, et on parle de célébration de liberté, mais liberté pour les Blancs. En fait, les groupes minoritaires ne sont pas inclus. Alors qu'ils parlent de liberté, alors que cet État et les États-Unis, cette nation a été fondée par des immigrants qui venaient de l'Europe, qui fuyaient la répression,
1: la misère, plein de choses,
0: de l'autoritarisme, voilà, de l'autoritarisme et les violences, ou si tu veux la dictature contre leurs droits et la liberté d'expression et la religion. Donc il y avait toute une persécution en Europe contre les protestants. Donc c'est une époque de l'histoire qui a été très difficile pour beaucoup d'Européens, particulièrement ceux de la Grande-Bretagne. Et ils sont arrivés sur cette colonie, à l'époque la colonie de l'Amérique, pour pouvoir trouver la liberté et s'épanouir. Donc c'est ça l'essence même de l'Amérique. C'est une nation fondée par des immigrants fuyant la persécution, l'autoritarisme et cherchant le bonheur, la liberté. Donc tout ce que la Constitution des États-Unis est décrit. Et maintenant, 250 ans, on est en train de chasser les immigrants qui ne sont pas d'Europe, les immigrants qui viennent d'autres continents, de l'Asie et de l'Afrique, de la Caraïbe, de l'Amérique latine. Et comme Donald Trump l'a dit une fois, pourquoi on ne fait pas venir des immigrants de la Norvège au lieu d'Haïti? Il a fait sortir des lois une loi qui bannit l'entrée des États-Unis à certains pays de l'Afrique et de la Caraïbe. Donc, il est clair que l'agenda de Donald Trump, c'est un agenda raciste, et c'est quelqu'un qui ne veut pas le croire, et c'est quelqu'un qui se bouche les yeux et joue à l'autruche. Mais en fait, la crise aux États-Unis est une crise mondiale. Et c'est pour ça, La situation des immigrants haïtiens interpelle les citoyens du monde parce qu'on retrouve et cette campagne anti-haïtien dans d'autres pays. On retrouve cette campagne anti-immigrants en Allemagne, en Grande-Bretagne, en Italie, en France. Et cette théorie de « the great replacement », le grand remplacement, et qui est une théorie fausse des groupes d'extrême droite, on le retrouve en Europe et comme en Amérique. Et c'est pour ça que le problème TPS des Haïtiens, c'est un problème des droits humains, c'est un problème mondial. Aujourd'hui, ce sont les Haïtiens, demain, et ce sera les Algériens en France, ce sera les Égyptiens, ce sera les Congolais. Tu vois, nous sommes tous attaqués. Et merci de cette opportunité d'aborder ce sujet et à ton émission et de faire comprendre à tout le monde que, en fait, oui, c'est aux États-Unis, mais c'est un problème, c'est une crise mondiale. C'est et les Noirs, les groupes minoritaires sont menacés. Et cette théorie de grand remplacement, nous devons, et le monde doit le condamner, et nous ne devons pas laisser passer ce plan. Ce plan machiavélique, je peux appeler, des groupes d'extrême droite qui veulent exterminer, parce qu'en fait, dire à quelqu'un qui a le TPS, un bénéficiaire de TPS comme moi, lui dire de retourner en Haïti, et maintenant, c'est
1: suicidaire, quasiment.
0: C'est une sentence de mort parce qu'on connaît la situation en Haïti. Et eux, l'administration de Donald Trump et le sait aussi, le savent et l'avouent aussi, parce que d'ailleurs, ils ont émis une alerte de catégorie 4, c'est-à-dire une alerte très sérieuse et interdisant, ou plutôt avertissant les Américains de ne pas se rendre en Haïti parce que c'est si dangereux.
1: Ben oui, donc, c'est le paradoxe.
0: Voilà. Donc, le message, c'est nos Américains, Haïti est un territoire dangereux pour nos Américains, ne vous y rendez pas. Mais par contre, vous, les Haïtiens, vous pouvez y aller, c'est votre pays. Donc, le message, c'est que la vie des Américains a beaucoup plus de valeur que la vie des Haïtiens. Et ceci, c'est ce scandale, on ne doit pas l'accepter. Oui. Et c'est ça la violation même de nos droits humains. Et ceci, ce message, on doit l'apporter jusqu'aux Nations Unies.
1: Oui.
0: Les peuples, les dirigeants des Nations Unies doivent émettre une opinion et se prononcer aussi sur la crise qui crise aux États-Unis, parce que nous, les peuples du monde, nous sommes tous menacés. Et de plus, lorsque tu considères que un pays comme les États-Unis qui a la bombe et atomique, qui a une forte armée et qui, depuis quelque temps, on le constate, le président américain, il se réveille un beau matin, il dit « je vais attaquer un pays ».
1: Ah oui, Farah, justement, pendant que tu parles de cet aspect humanitaire de ce problème, il y a de nombreuses questions qui vont se poser à l'administration américaine, hein, par rapport à cette décision qu'ils vont prendre.

0: les frais requis pour l'obtention de notre carte de travail qu'ils n'ont jamais envoyé. Hein.
1: D'accord.
0: L'administration est en train de collecter de l'argent. L'État américain est en train de collecter de l'argent et ses bénéficiaires qu'ils repoussent, qu'ils disent qu'ils ne veulent pas. Mais ils ont collecté l'argent de ces gens. Ils n'ont jamais fourni le service pour lequel ils avaient payé.
1: Eh oui.
0: Et depuis 2024, parce que, en fait, je dois te dire que depuis le premier mandat de Donald Trump, il avait fait en sorte de, si tu veux, de, comment dire, c'est qu'il avait pratiquement créé tout un chaos au niveau interne du département, des bureaux de l'immigration. Et il avait, par exemple, envoyé des employés. Il avait changé beaucoup de choses, rendant le bureau de l'immigration des États-Unis inefficace et créé tout un backlog et des dossiers en attente. Et l'administration de Biden a hérité de ce problème, de ce système chaotique mis à sec, si tu veux, que l'administration de Trump, mandat 1, avait laissé. Et là, maintenant, à son arrivée au pouvoir, Donald Trump a pratiquement, surtout avec le DOJ, le DOJ de Elon Musk, donc pratiquement, ils ont réduit la capacité des bureaux comme le service d'immigration pour pouvoir répondre aux demandes. Et donc, conclusion, les gens paient des frais et ne reçoivent pas leurs documents. Je suis l'une des victimes. C'est pour te dire, c'est déjà un vol organisé et je t'en remercie d'en avoir parlé parce que beaucoup de gens ne se rendent pas compte. Ensuite, pendant qu'il laisse et il délaisse le bureau d'immigration devant pour fournir le service nécessaire aux applicants, il met de l'argent et il demande au Congrès de mettre de l'argent au département de la sécurité intérieure pour pouvoir recruter rapidement et avec très peu de formation
1: Le
0: recruter
1: personnel de
0: beaucoup de gens
1: ICE.
0: pour des agents de ICE
1: Ouais.
0: et avec très peu de formation les envoyer dans les rues comme la Gestapo, comme sa petite armée, ou bien si tu veux, pour nous les Haïtiens, peut-être certains sont habitués au tonton Macou de Duvalier, eh bien, c'est ainsi que Donald Trump opère avec les agents de ICE. C'est son petit, c'est sa
1: C'est sa milice
0: milice
1: personnelle, oui.
0: et personnelle. Et c'est là encore d'où le danger. Nous sommes en train de constater l'émergence d'un régime autoritariste. Et encore ça, c'est dangereux, c'est inquiétant. Maintenant, permets-moi de revenir sur le cas de TPS, parce que beaucoup de gens, lorsqu'ils entendent, OK, Temporary Protected Status, et cet statut est protégé temporaire, mais c'est temporaire. Pourquoi un Haïtien comme moi qui vit aux États-Unis depuis 2005, cette année me fait 21 ans aux États-Unis, pourquoi je suis encore sur le statut temporaire? Ce sont les questions que l'on pose assez souvent, et même nos détracteurs posent cette question, viennent avec cet argument pour pouvoir minimiser et pour nous rendre fautifs et pour pouvoir minimiser le problème. Donc, permets que je fasse une peut mettre cette précision et à l'antenne. Le Temporary Protected Act et la loi de 1990 est passée pour le Congrès américain, The Temporary Protected Act of 1990, stipule que tant que les conditions les conditions qui ont été la cause pour laquelle on a accordé ce statut à un pays, tant que ces conditions-là existent, ces conditions peuvent être la violence, la

0: catastrophes naturelles et instabilité politique et autres, tant que ces conditions-là existent, ces gens-là sont qualifiés pour le renouvellement, ou si tu veux, pour le renouvellement, c'est-à-dire le renouvellement, ou si tu veux, on leur donne, et l'approbation, le président leur donne l'approbation pour
1: continuer à séjourner aux États-Unis. Ouais.
0: The president grant them this statute pour une autre période de 18 mois. Dans le cas d'Haïti, les faits sont là, les Nations Unies l'ont rapporté, c'est quelque chose qui est public, et l'ambassade américaine en Haïti le sait, le département d'État et aux États-Unis le sait aussi, les conditions existent, les terroristes sont toujours là, les kidnappings, on en fait tous les jours, et les terroristes contrôlent une bonne partie du pays, et essaient aussi de s'acquérir d'autres territoires. Donc, les Haïtiens sont qualifiés pour le Temporary Protected Status. Fait numéro 1. Fait numéro 2, on a mentionné tantôt, c'est que les États-Unis ou l'administration de Trump reconnaît que la situation est toujours sévère en Haïti, à un point tel qu'ils ont émis une alerte de catégorie 4 avertissant les Américains de ne pas se rendre en Haïti. Ça, c'est une violation de nos droits humains. Autre chose, donc, c'est-à-dire, me dire que, bon, vous êtes sur TPS depuis 2010, après le tremblement de terre, et il est temps que vous laissez le Temporary Protected Status. Écoutez, donc la loi le dit. La loi ne met pas et n'a pas mis de délai, ne dit pas qu'après 5 ans, il faut ne plus renouveler le statut pour ces gens, après 10 ans, après 30 ans. Non, la loi ne le dit pas, ne le stipule pas. Et les gens le doivent savoir. De deux, c'est que même en 2010, lorsque le président Barack Obama a accordé le statut à Haïti après le tremblement de terre de 2010, qui a fait plus de 200 000 morts, et jusqu'à présent, on n'a pas encore pu reconstruire notre pays, malheureusement à cause de la corruption, de l'incompétence de nos dirigeants haïtiens, et ça c'est encore c'est une situation qui meurtrit les Haïtiens. Nous les Haïtiens, nous mourons dans nos cœurs, dans notre âme, parce que voyant ce qui se passe dans notre pays, mais la situation et l'instabilité politique, Washington, que ce soit les démocrates ou les républicains qui sont passés au pouvoir, ils sont complices de la situation en Haïti, de l'instabilité. Les Haïtiens l'ont dénoncé et à plusieurs reprises, par exemple, ce conseil de 9 présidents. Mais qui est venu avec ce conseil? Ce sont les Américains. Nous, les Haïtiens, nous avons dit non, ça va créer un problème. Et d'autant plus, nous n'avons pas le budget pour 9 présidents et un premier ministre. Ils nous ont pas écoutés. Les Nations Unies ont fait à leur tête, et l'OEA a fait à sa tête. Les Américains, eux, ils dirigent Haïti. Haïti n'est plus libre. Haïti, c'est une colonie. Et les États-Unis, les Américains, le département d'État, l'ambassadeur américain a plus de pouvoir que le premier ministre haïtien. D'ailleurs, on l'a constaté. Dès que les Américains, ou si tu veux, je précise, Washington, et approuve ce premier ministre ou ce président, même si les Haïtiens crient au scandale, ils ne nous écoutent pas. Donc, nous n'avons pas de pouvoir. Nous avons pendant, je pourrais dire, même depuis 2010, selon les dires, nous n'avons pas élu nos présidents, ni nous n'avons pas mis le premier ministre. Et les corrompus qui nous dirigent sont justement supportés par Washington, sont justement supportés par les Nations Unies, sont supportés par l'OEA. Donc, si les Haïtiens n'arrivent toujours pas à se relever de leur centre, si Haïti est toujours dans une situation chaotique, c'est grâce à Washington, c'est grâce aux Nations Unies, c'est grâce à l'OEA. Et ceci, nous devons le dénoncer haut et fort, parce que nous devons faire savoir au monde entier que nous les Haïtiens, nous ne sommes pas responsables du chaos, au contraire, nous sommes des victimes. D'où la nécessité de se rallier à la cause haïtienne, parce que nous les récipiendaires de TPS, nous sommes victimes de deux injustices. Un, l'injustice qui se fait en Haïti, où beaucoup de gens étaient forcés de laisser leur pays, ont été repoussés par des terroristes qui prennent contrôle de leur quartier, de leur maison, qui les kidnappent, qui les assassinent. Ils sont forcés de laisser leur pays pour prendre refuge aux États-Unis. Arrivent aux États-Unis, ils nous repoussent, ils nous humilient, ils nous traitent de tous les noms. Donc, c'est encore une injustice. Et d'autres faits aussi, c'est que lorsque un Haïtien vit aux États-Unis, il travaille, comme tu l'avais dit, c'est l'apport économique. Et c'est là encore le faux discours de Donald Trump lorsqu'il dit que les immigrants sont des criminels, parce que en fait la raison pour laquelle beaucoup de gens aux États-Unis sont encore et n'ont pas le statut de résidence permanente et n'arrivent pas à régulariser leur statut d'immigration, et des gens comme moi et qui sont arrivés aux États-Unis avant même le tremblement de terre et qui après ont eu le TPS, nous avons le statut temporaire parce que le Congrès américain, les deux partis politiques et les dominants, le Parti démocrate et le Parti républicain, ils ne veulent pas avoir une réforme d'immigration. Ils nous font tergiverser, ils utilisent la problématique migratoire pour leur agenda politique. Exemple des faits. En 2019, entre 2019 et 2020, durant le premier mandat de Trump, j'étais dans la salle d'audience de la Chambre des députés américaine, de House of Representatives, où ils ont passé de ce qu'ils avaient appelé the DACA Act, something like that, qui était une loi visant à accorder la résidence permanente aux récipiendaires de DACA et aux récipiendaires de TPS. Guess what? Cette loi n'a pas été arrivée au Sénat. Les sénateurs et républicains l'ont rejetée. Donc, cette loi n'a pas pu et faire son chemin. Durant l'administration de Biden, Biden est arrivé à s'entendre avec les membres du Congrès démocrate et républicain pour venir avec une proposition de loi pour la réforme d'immigration. Guess what? Donald Trump a appelé les républicains et leur a dit, c'était dans les nouvelles, et c'est pas un fait caché. Donald Trump a appelé les républicains, les législateurs républicains leur a dit de ne pas supporter le projet de loi de Biden parce qu'il veut utiliser la problématique migratoire comme son cheval de bataille pour la campagne électorale. Et il a très bien fait. Sa campagne, ils ont venu avec ce sentiment et cette propagande de anti-immigrants, parmi lesquels ce discours anti-immigrant, anti-haïtien, où il a déclaré ouvertement que à Ohio, à Springfield, Ohio, les Haïtiens mangent des chats et des chiens. Et son candidat à l'époque pour le vice-président J.D. Vance, il a répété ce mensonge jusqu'à ce que le gouverneur de l'Ohio, le maire de Springfield, le shérif ou le chef de police le chef de département de police de Springfield, ils ont tous les trois déclaré non. Et qu'il n'y a pas de preuve, nous n'avons pas eu de rapport que les Haïtiens mangeaient des chiens et des chats. Donc Donald Trump a menti. Et j'ai dit à un certain moment, il a même avoué dans une interview qu'il n'avait aucune preuve et aucune source des formations disant que les Haïtiens mangeaient des chiens et des chats. Donc, ils ont tenté une campagne anti-immigrants, une campagne raciste contre les Haïtiens.
1: Diffamatoire, surtout.
0: Lorsqu'ils arrivent au pouvoir... Pardon?
1: Diffamatoire, surtout.
0: Diffamatoire, surtout. Et pour qu'ils puissent enflammer leurs fanatiques, enflammer la population américaine et contre nous, les Haïtiens. En fait, c'est créer une division aussi.
1: Oui, c'est sûr.
0: Dieu merci, ceci n'a pas marché, n'a pas réussi. Et c'est pour ça que et jusqu'à présent, quelqu'un qui, comme moi, qui est bénéficiaire de TPS, n'arrive pas jusqu'à présent à régulariser son statut parce que pendant des années, nous souhaitions avoir une réforme d'immigration et la dernière vraie réforme d'immigration a été faite, c'était dans les années 80 sur le président, durant le mandat du président Ronald Reagan. Donc, tu t'imagines, ouais, ça fait quand
1: ça
0: même
1: nous ramène très
0: 40
1: loin.
0: Ans et...
1: Ouais, ouais, tout à fait.
0: Voilà. Et tu as des gens entre-temps et il faut aussi dire que et le système d'immigration américain, c'est un système est basé sur la discrimination parce que les lois sont faites selon l'intérêt des États-Unis vis-à-vis d'un pays. Par exemple, les lois d'immigration sont plus en faveur des immigrants venant de l'Europe. Il y a une différence entre et les pays. Par exemple, dans le cas d'Haïti, et lorsqu'un Haïtien prend un bateau et arrive sur les côtes de la Floride, on repousse ces immigrants et haïtiens. Et ceci a été signé, approuvé.
1: Ouais, la fameuse loi Wet Food, Dry Food.
0: Non. The Dry Food, Dry Food, c'est pas pour les Haïtiens. Au contraire.
1: Non, c'est pour les Cubains.
0: C'est pour les Cubains, mais dans le cas d'Haïti, Jean-Bertrand Aristide, l'ancien président haïtien, dans les années 80, entre 91 et 94, pendant qu'il était en exil, il a signé un accord avec et le gouvernement américain à l'époque, c'était le gouvernement de
1: Bill
0: Clinton, pour refouler les Haïtiens et les Haïtiens, les réfugiés haïtiens qui arrivaient sur la côte de la Floride. Ah. Alors que ils ont implémenté, disons, le Washington a implémenté une autre politique migratoire pour et les Cubains qui est le wet food dry food en tant que un immigrant et un citoyen cubain qui prend le bateau qui arrive sur les côtes de la Floride pourvu qu'il arrive à toucher et la plage et qu'à mettre les pieds sur la plage on lui accorde et le statut de réfugié. Et automatiquement, il a le permis de travail, il peut appliquer pour, ça, et pour l'asile politique, et très vite, il a son asile, il a sa résidence, et il s'intègre rapidement dans le système américain, ce qui n'est pas le cas pour les Haïtiens.
1: Et oui.
0: Donc, le combat pour les droits des Haïtiens aux États-Unis, ce n'est pas un combat qui est nouveau, et ce n'a pas commencé avec Donald Trump.
1: Oui, bien sûr.
0: Ceci a commencé depuis les années 70-80. Mais je dois dire à ceux-là qui, assez souvent, qui aiment à dire, parce que je lis certains commentaires de certaines personnes et même des gens qui se trouvent en France et en Europe, puisque ce n'est pas la première fois que j'ai eu à accorder une interview et sur ce sujet. Et à cela, ces Européens ou ces racistes qui font des commentaires, ils disent, on ne vous veut pas dans un pays, qu'est-ce que vous cherchez dans ce pays? Retournez dans votre pays. À ces gens, je leur réponds, si je ne suis pas dans mon pays, c'est parce que les mêmes raisons pour lesquelles je suis là ont été forgées, supportées, programmées, planifiées par les politiciens américains, les Nations Unies, l'OEA, qui eux, ils se foutent des Haïtiens, ils se foutent de, excusez-moi l'expression, mais ils se foutent de la vie des Haïtiens, et ils veulent que, tout simplement, ils n'ont rien à faire pour la vie des Haïtiens. Et d'où la nécessité que pour moi, et cette crise, je ne la vois pas comme une fatalité, mais plutôt comme une opportunité pour qu'en fait les vérités et s'en disent haut et fort, pour qu'en fait la vérité puisse
1: éclater au grand jour,
0: être dévoilée, être mise à jour à travers le monde. Et j'accuse les Nations Unies, j'accuse l'OEA, j'accuse Washington pour et l'injustice qui est en train d'être faite contre les Haïtiens et pour les raisons pour lesquelles les Haïtiens sont obligés de fuir leur pays et de chercher refuge dans d'autres pays où, encore une fois, nous sommes humiliés, méprisés, abusés, exploités, et nos droits fondamentaux de vivre, de respirer, de nous épanouir, de grandir, de nous développer, sont violés. On retrouve ceci au Brésil, au Chili, même lorsque ce sont eux qui ont ouvert et leurs portes à la jeunesse haïtienne, leur promettant le boulot, leur promettant une vie économique. Et en Chili, au Brésil, j'entends des histoires assez traumatisantes. Et c'est pour ça les Haïtiens, et qu'après quelques années, les Haïtiens au Chili, au Brésil, ils essaient de traverser la frontière américaine-mexicaine. Pourquoi? Parce que la vie n'est pas aisée pour eux. Il y a pas mal de discrimination au Chili et au Brésil.
1: D'accord.
0: Et donc, le monde entier.
1: Malheureusement, Farah, le temps nous fait la guerre. Hein. On va devoir s'en arrêter là parce que je suis déjà à 20 minutes de retard sur mon bulletin d'information. Mais bon, c'est très intéressant, hein, tout ce qu'on a pu apporter comme information aux auditeurs de Radio RGB. Je rappelle que Farah Larrieux est journaliste, directrice de Taylor Management Group, donc qui est un groupe de communication basé en Floride, hein, qui travaille pour la communication institutionnelle, mais elle est avant tout et surtout, et depuis de très nombreuses années, une militante des droits de l'homme et particulièrement des droits des Haïtiens aux États-Unis. Vous l'aurez compris, hein, donc dans ses propos, elle n'a pas peur de prendre position, de s'exprimer, d'être la porte-voix de la communauté haïtienne des États-Unis pour dénoncer un certain nombre de faits qui font que les injustices dont sont victimes nos compatriotes aux États-Unis ne sont pas un accident. Ce sont des choses qui ont été planifiées, programmées depuis de très longues dates, de façon toujours à nous mettre dans des situations pas du tout confortables dans ce pays. Donc, en tout cas, merci beaucoup, Farah.
0: Merci. C'est à moi de te remercier. Merci de m'avoir accordé un temps supplémentaire à ta programmation. J'apprécie beaucoup et c'est important que nous ayons des compatriotes comme toi en dehors d'Haïti à aborder le sujet et à permettre à ceux-là qui nous regardent de loin ou qui écoutent, qui observent de loin, d'assimiler, de comprendre et la problématique et la crise de la crise d'immigration aux États-Unis. Donc, ce n'est pas un problème d'immigration, c'est plutôt une menace aux droits humains et une menace mondiale pour les peuples du monde. Et en ce sens, je remercie tout le monde pour leur solidarité et je te remercie particulièrement et la direction de la radio. Et je permets-moi de dire à ceux-là qui veulent rentrer en contact avec moi ou qui veulent suivre le combat et que nous, les Haïtiens, menons pour les peuples du monde, de me suivre. Je suis sur LinkedIn, X, Instagram, TikTok, YouTube, Facebook. C'est Farah Larrieux. C'est comme ça se prononce, Farah, F-A-R-A-H, et Larrieux, L-A-2-R-I-E-U-X. Merci à tout le monde et merci particulièrement à toi, mon cher compatriote Wilkinson. Je t'aime très fort et nous allons continuer le combat pour les droits humains et particulièrement pour que justice finalement et règne pour les Haïtiens et qu'un jour, on arrête de nous voir comme des
1: parias.
0: des parias et que nous puissions installer la fierté haïtienne et l'espoir d'un pays où il fera bon vivre pour les Haïtiens et nos compatriotes à l'intérieur pour retourner dans leur pays et pour construire leur pays ensemble. Mais ceci, il faut quand même avant tout chasser et rétablir la paix, la sécurité pour tous en Haïti. Donc, je demande à ceux-là qui écoutent et qui ont peut-être leur relation avec Donald Trump et ceux-là qui ont leur influence et à la Maison Blanche, eh bien, je leur demande, s'il vous plaît, dites à la Maison Blanche et à Donald Trump et d'aller prendre leurs armes et qui sont vendues, qui sont trafiquées en Haïti, que l'on envoie aux terroristes. Donc, parce que ces armes-là viennent des États-Unis. Et pourtant, encore une fois, ils n'ont rien fait pour ça. Donc, c'est pour te dire, le problème existe parce qu'il n'y a pas de volonté de solutionner le problème. Et ils ne donnent pas. Les Nations Unies ont beaucoup promis et à Gary Conny, à tous les gouvernements qu'ils ont installés. Ils leur ont promis beaucoup de choses, des munitions, des militaires pour pouvoir attaquer et faire face aux terroristes en Haïti. Et pourtant, ce sont que des promesses. Merci aux Nations Unies pour vos promesses, mais rien de sérieux. Et donc, si vous avez des contacts aux Nations Unies et à l'OEA ou à Washington, s'il vous plaît, faites passer ce message, parce que nous, les Haïtiens, nous avons besoin de porte-parole et nous avons besoin d'influenceurs qui s'allient avec nous pour pouvoir trouver les solutions à nos problèmes. Merci à tous.
1: Merci beaucoup, Farah. Excellent week-end à toi du côté de la Floride. Et à très bientôt.
0: Merci. À bientôt, Wilkinson.
1: Allez, ok, merci, bye bye. Voilà, donc c'était Madame Farah Larrieux que nous avions en direct de la Floride pour cette longue interview pour pouvoir voir plus clair dans ce problème d'annulation du statut de protection temporaire pour les Haïtiens. C'est quelque chose de très grave pour la communauté haïtienne, ceux de la communauté haïtienne qui bénéficient de ce statut. Il fait déjà 14 heures passées de 55 minutes sur les ondes de la plus belle des radios, Radio RGB. Vous l'aurez compris, le bulletin d'information de 14h30, il a sauté. Mais c'était important donc de faire cet échange avec Madame Larrieux pour y voir plus clair, pour comprendre un peu mieux les choses. Hein. Ce cas est de suppression de ce droit migratoire pour les Haïtiens aux États-Unis, il peut aussi être comparé à d'autres problèmes qui surviendraient aussi en Europe ou ailleurs dans le monde. Hein. Donc c'est pour cela qu'il ne faut pas y voir un fait isolé. C'est comme l'a fait si bien fait remarquer Farah. Alors on va repartir en musique pour écouter l'artiste que j'aurai en invité sur le plateau la semaine prochaine, à savoir Madame Easley. Easley tout court, donc avec son dernier titre en date, Faut m'aller, donc on l'attend, elle viendra donc à partir de 15h la semaine prochaine pour nous parler de la sortie de ce nouveau single.

Et oui, donc Isley toujours aussi brillante, oui, pourquoi j'allais dire brillante, hein, donc avec toute la qualité vocale qu'on connaît et qu'on reconnaît donc à cet artiste, hein, donc qui depuis le début de l'émission vient assez régulièrement donc présenter soit un album ou un single. Hein, bon, ça faisait un petit peu longtemps là que je l'avais pas reçu, la chère Isley, ben elle va revenir avec grand plaisir que je la recevrai donc samedi prochain. Pour pouvoir parler donc de tout ce qui s'est passé, notamment savoir qu'elle fait beaucoup de live, notre amie Isley, hein, donc elle a un band ici dans lequel où elle fait du live avec des musiciens, des choristes et tout ça, et c'est très bien, hein, donc on l'encourage, et j'ai pas encore eu l'occasion d'aller la voir pour être honnête, hein, dans une de ses sessions live, mais j'aimerais aussi y participer. Donc elle nous parlera de tout ça et puis de projets futurs, et voilà. 15h02 sur les ondes de la plus belle des radios, Radio RGB, le 89.2 FM ou le www.radio-rgb.net. Je vous rappelle que vous êtes à l'écoute de l'émission Bienvenue en Haïti, en ma compagnie Wilkinson, My Dust Touch, Pierre Louis. Hein, donc comme tous les samedis à pareille heure, entre 14h et 16h, heure d'Europe continentale, 8h, 10h pour Haïti Chérie, la côte est de l'Amérique du Nord, dans des villes comme Montréal, New York, Miami, ou alors aussi chez nos voisins en République dominicaine, et puis 9h, 11h dans les Antilles Guyane françaises, donc ce qui veut dire qu'il fait 9h02 en Haïti, en République dominicaine, et donc c'est dans les trois villes d'Amérique du Nord, sur la côte est que j'ai cité précédemment, et puis 10h02 du côté des Antilles Guyane françaises. Je salue tous les internautes qui nous écoutent dans ces territoires-là et puis ailleurs dans le monde. Alors, on va continuer en musique, hein, avec une autre artiste féminine très talentueuse dans